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1: En temps universel, 7h30 à Niamey. Un point complet sur l'actualité africaine avec Vincent Dublange. À la une, Vincent, cette situation toujours confuse à Niamey.
2: Oui, la capitale du Niger, Pierre, où des tirs nourris, y compris d'armes lourdes, sont entendus maintenant depuis plusieurs heures. Pour l'instant, on a assez peu d'informations, il faut le dire. Au Sénégal, ce ne sera pas pour mardi la déclaration de politique générale du Premier ministre, renvoyée dans les cordes par la majorité PASTEF. On va vous expliquer pourquoi. On est à Conakry, où les habitants de la décharge de Dar es Salaam sont ulcérés par la manière dont ils ont été expulsés par les autorités après l'effondrement meurtrier de samedi soir dernier. Et puis on va entendre aussi la colère d'une représentante tanzanienne à la COP désertification qui s'est clôturée en Mongolie sur un échec. Notre dossier de cette édition sur le Cameroun, l'inscription dans les établissements secondaires avec de nombreux témoignages de corruption.
1: Tout semble avoir commencé vers 1h du matin, heure locale, minuit, temps universel. La situation continue d'être tendue à Niamey.
2: Oui, avec ces bruits d'armes lourdes, ces tirs d'armes automatiques depuis donc maintenant plusieurs heures. Il est 7h31 à Niamey en ce moment même. Des tirs qui sont entendus à la fois vers l'aéroport international, là où se trouve la base aérienne 101, mais aussi vers le palais présidentiel. Alors, est-ce que c'est une nouvelle attaque djihadiste? Ce serait la troisième en quelques mois. Ou est-ce que c'est une mutinerie, un affrontement entre l'armée et d'autres factions de l'armée? Difficile à dire pour le moment. En tout cas, les autorités nigériennes n'ont pas communiqué, pas plus que d'éventuels assaillants.
1: Le Niger, où était en visite hier le ministre belge des Affaires étrangères.
2: Maxime Prévost, qui a enchaîné juste après le Burkina Faso. Il a été reçu par le premier ministre Ali Mahamane Lamine et il a appelé à retrouver le chemin d'un dialogue vertueux entre le Niger et l'Union européenne. Lui a été libéré à la prison de Kolo, à une cinquantaine de kilomètres de Niamey hier, le journaliste Ibro Shaibou. Il faisait partie d'un groupe de 7 journalistes arrêtés en novembre dernier pour complicité de diffusion de documents de nature à troubler l'ordre public.
1: Et puis le Niger à la manœuvre pour faire libérer 61 militaires maliens.
2: Remise hier par les indépendantistes du FLA, Niamey de son côté a libéré Inkinan Ag Ataer, au responsable du mouvement armé. D'autres personnes pourraient rapidement être libérées de prison malienne. Les djihadistes du JNIM, eux, ont libéré et remis aux autorités nigériennes, toujours à la frontière entre le Mali et le Niger, 12 militaires nigériens et au moins 7 soldats burkinabés. Tous les détails RFI dans le journal Afrique de 7h30, temps universel.
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1: Cela ressemble fortement à un nouveau tacle glissé d'Ousmane Sonko à son ancien allié Bassirou Diomaye Faye.
2: Oui, le premier cité qui préside l'Assemblée et vient de renvoyer le gouvernement dans les cordes à propos de la déclaration de politique générale du premier ministre sénégalais. Celui-ci comptait la prononcer mardi à l'ouverture de la session parlementaire, mais par communiqué, la présidence de l'Assemblée lui a dit non. Les règles procédurales n'ont pas été respectées. C'est un épisode de plus qui souligne le climat de tension

0: Politique entre le camp présidentiel et la majorité parlementaire, Biraïm Touré.
1: Le bureau de l'Assemblée nationale renvoie le chef du gouvernement à sa copie au Premier ministre qui a annoncé sa déclaration de politique générale le 1er septembre. Les parlementaires rétorquent qu'il s'agit juste de la date d'ouverture de la session. Dans un communiqué ce vendredi, l'Assemblée nationale explique en substance que le président Bassirou Diomaye Faye peut, par décret, convoquer la session extraordinaire du Parlement, mais qu'il ne fixe pas la date exacte de la déclaration de politique générale du Premier ministre. Cette prérogative revient, selon les parlementaires, à la conférence des présidents, l'organe qui regroupe les différents responsables de groupes parlementaires autour du président de l'Assemblée. C'est elle, expliquent les parlementaires, qui va, après l'ouverture de la session extraordinaire mardi prochain, informer l'ensemble des députés de la date officiellement retenue pour accueillir le Premier ministre Ahmadou Alaaminou Mohamed Lo. Cette bataille de procédure donne un avant-goût du face-à-face annoncé entre le Premier ministre proche du président Bassirou Diomaye Faye et une Assemblée nationale largement dominée par le parti PASTEF dirigé par Ousmane Sonko qui contrôle 130 députés sur 165. Biraïm Touré, Dakar, RFI.
0: Il est 6h34 à Conakry, en Guinée. RFI tend le micro aux riverains de la décharge du quartier Dar es Salaam de la capitale.
2: Il y a une semaine, une partie de la décharge s'effondrait sur des habitations. Dernier bilan officiel, 34 décès. Il y a de nombreux blessés. Depuis, les autorités guinéennes ont entrepris d'améliorer la sécurité. Elles ont entamé des opérations pour dégager le périmètre de la décharge et éviter d'autres éboulements. Mais pour les habitants, tout cela se fait sans suffisamment de concertation, sans solution de relogement aussi pour les déguerpir. Alors même que le traumatisme de l'éboulement est encore vivace. RFI reportage Mouktar Ba.
3: À Dar es Salaam, la vie reprend difficilement son cours. Dans les rues, certains habitants racontent encore les scènes auxquelles ils ont assisté.
4: Vous avez vu, ils sont venus casser ici, sans préavis, sans nous informer. Vous avez vu les bagages dehors. Ma femme et mes enfants sont tous dans la rue. Comment nous allons faire?
3: Dans le quartier, les conséquences sont aussi matérielles. Pour certains commerçants, il faut désormais réparer, remplacer et tenter de reprendre une activité normale.
5: Nos commerces sont détruits, nos ateliers engloutis. On va essayer de reconstruire et refaire une autre vie si Dieu le veut.
3: Au fil des témoignages, un sentiment revient, celui d'habitants qui cherchent aujourd'hui à comprendre ce qui s'est passé et à retrouver leur quotidien.
6: On a cassé notre maison, j'ai deux épouses et sept enfants, tout le monde dehors, on n'a pas là où aller. On demande à l'État qu'est-ce qu'il faut faire, on demande de l'aide.
3: Derrière les dégâts visibles, reste donc des familles confrontées aux conséquences de ce qu'elles ont vécu.
7: Dislocation des familles, risque de divorce, risque d'épidémie. Les risques sont énormes. L'État aurait dû attendre la fin de la saison des pluies pour casser les habitats.
3: Les traces matérielles finiront peut-être par disparaître, mais pour les victimes rencontrées dans le quartier, le souvenir, lui, reste encore bien présent. Mouktar Ba, Conakry, RFI.
0: À la COP17 sur la lutte contre la désertification vient de se terminer à Oulan-Bator en Mongolie après deux semaines d'âpres négociations.
2: Et aucune décision concrète, on s'y attendait un peu, hein, Pierre, n'en ressort. De nombreux sujets comme les questions de genre sont décalés à la COP18 qui devrait avoir lieu normalement à Sharm el-Sheikh en Égypte dans deux ans. Loin des enjeux climatiques, ce sommet a surtout été l'occasion, et on l'a dit sur RFI, de mesurer l'état des tensions géopolitiques actuelles. La société civile qui réunit les associations, les organisations non gouvernementales a été écartée de l'agenda de cette COP17 dès le premier jour par les États-Unis. 15 jours plus tard, avec un constat de semi-échec, Hélène Otaru Okodion, qui représente la société civile tanzanienne, tire donc un bilan mitigé.
8: Des COP is successful.
9: D'un côté, c'est un succès pour nous, la société civile, car on a été écoutés, on a pu échanger avec différents interlocuteurs dans les conférences organisées tous les jours à cette COP. Mais d'un autre côté, pendant les sessions plénières, le moment où les États officialisent leurs décisions, on a été déçus car nous n'avons pas été associés comme nous le souhaitions. Et à notre connaissance, c'est une première d'être autant mis de côté par les pays. Sur ce point, nos messages n'ont pas été entendus.
8: We're feeling that we are not being heard.
2: À la représentante de la société civile tanzanienne, Hélène Otaru Okodion, interrogée au micro RFI à Oulan-Bator, d'Étienne Cholez.
0: La tension monte dans l'enclave espagnole de Ceuta.
2: Cette enclave espagnole située au Maroc, plusieurs milliers de migrants s'y trouvent toujours. Après l'afflux massif de fin juillet, les manifestations d'habitants hostiles à leur présence se succèdent. Il y a eu des violences ces derniers jours. Les maigres affaires des exilés africains sur place ont parfois été jetées à la mer. ou brûler la correspondance au Maroc de Mathias Reynal.
10: Des drapeaux espagnols et des slogans xénophobes. Expulser les envahisseurs, crient plusieurs dizaines d'habitants de Ceuta, réunis dans un cortège qui parcourt les rues de l'enclave. Ce nouveau rassemblement a eu lieu hier. Son point d'arrivée, une plage gardée par la police, où la foule s'est alors mise à scander le mot « dehors » face à des migrants observant la scène à distance. Les jours précédents, des violences ont éclaté durant des rassemblements similaires pour demander le départ des migrants et dénoncer notamment des problèmes de sécurité dans l'enclave. Excédés, des habitants de Ceuta ont détruit jeudi un campement de fortune installé sur une plage après la crise migratoire de fin juillet. La tension monte dans l'enclave espagnole alors que le gouvernement central estime à 5000 le nombre de migrants toujours présents dans la ville. Hier, le ministre de l'Intérieur a appelé au calme et a cessé toute violence. Un rassemblement d'ampleur est annoncé pour mercredi prochain dans toute l'Espagne en solidarité avec Ceuta. Un appel soutenu par le parti d'extrême droite, Vox. Mathias Reynal, Casablanca. RFI.
0: En RDC, la majeure partie de l'opposition politique rejette le dialogue national tel que présenté par le président Félix Tshisekedi.
2: Oui, on entendait hier un représentant du parti de l'ex-chef d'État, Joseph Kabila, c'est autour de la coalition C64 avec notamment Moïse Katumbi ou encore Martin Fayoulou, de dire non à la manière dont le chef de l'État veut organiser les discussions. L'Union sacrée, en revanche, soutient la méthode présidentielle.
0: J-8 avant la rentrée au Cameroun, notre dossier ce matin sur l'inscription dans les établissements secondaires.
2: Oui, les collèges, les lycées du Cameroun où il est difficile parfois de se faire sa place. Il y a bien une procédure encadrée normalement, sauf qu'à côté...

0: contre.
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0: Bonjour.
1: Bonjour.
2: Bonjour.
0: Eh bien, bienvenue dans notre émission d'aujourd'hui qui va être un quatrième volet sur le racisme français. Donc, on voulait commencer par se situer. Nous parlons dans cette émission en tant que blancs et blanches, donc on parle de situations concrètes de domination et de violence que nous ne subissons pas. Ça nous paraît pourtant nécessaire de lutter contre le racisme depuis notre place, dans une époque où il est de plus en plus décomplexé, puisque depuis notre dernière émission, on a vu qu'en Haute-Loire, un sexagénaire peut se permettre de tirer à la carabine sur des enfants en leur proférant des injures racistes et que des policiers tentent d'étouffer l'affaire. On a vu que dans de nombreux réseaux sociaux et médias qui ont relayé la déferlante de fake news au relent raciste qui a suivi l'élection de maires non blancs en Ile-de-France notamment. Et le 10 mai dernier, il y a un maire RN à Vierzon qui a annulé la commémoration pourtant officielle de la journée nationale des mémoires de la traite, de l'esclavage et de leurs abolitions dans sa ville. Donc on est bien conscient qu'il s'agit ici que d'exemples parmi d'autres. Et il nous appartient de combattre les situations injustes de domination, l'éducation raciste que nous avons reçue et de montrer les conséquences de l'histoire coloniale française sur nos liens aux peuples colonisés et ex-colonisés pour qu'une autre histoire puisse s'écrire. Dans les deux premiers volets de nos émissions, on avait abordé cette thématique sous un angle historique et démontré comment le racisme français avait une histoire et qui était ancré dans des pratiques et des idéologies qui sont à l'œuvre depuis plusieurs siècles. On avait ensuite abordé dans le troisième volet les politiques anti-immigration et racistes présentes en France. Et aujourd'hui, on va plus spécifiquement parler des conséquences de ce racisme sur la possibilité de travailler et de se loger pour les personnes qui le vivent.
1: Le sujet de l'immigration, c'est un sujet qui est à la fois très débattu et très médiatisé, tout en étant un des plus mal connus par les Français et les Françaises. En 2023, une étude du Musée de l'Histoire de l'Immigration a montré que sur 1000 personnes interrogées, une seule avait les 6 bonnes réponses sur les questions qui étaient posées sur l'immigration. Et l'étude montrait également que plus les personnes méconnaissaient le sujet, plus elles étaient hostiles à l'immigration. Alors moi, je vais vous poser une question, mais qui n'est pas dans ce questionnaire, mais... À votre avis, alors parce que la droite et l'extrême droite disent que l'immigration coûte 75 milliards d'euros à la France chaque année, et savez-vous en réalité quel est le coût de l'immigration pour l'État français ?
0: Moi j'ai en tête qu'elle rapporte plutôt, mais je ne sais pas les chiffres, alors ça, aucune idée, mais...
3: Moi je ne sais pas non plus, je peux dire un nombre de milliards au hasard, mais...
1: Alors oui, alors déjà, la France, elle consacre moins de 1% de son budget à des programmes spécifiques pour l'immigration. Alors j'ai les chiffres de 2022, mais ça représentait environ 3 milliards d'euros sur un budget de 445 milliards. Donc on est vraiment bien loin des 75 milliards d'euros avancés par la droite et l'extrême droite. Et surtout, effectivement, ce que disait Lise, ces dépenses, il faut bien en miroir ajouter les gains de l'immigration, ça on n'en parle jamais. Les travailleuses et travailleurs immigrés, régularisés ou non, payent des taxes et des impôts, on y reviendra tout à l'heure. Et donc, en ajoutant les gains de l'immigration, on arrive souvent à des calculs soit à un coût de zéro, c'est-à-dire que l'immigration ne coûte rien à l'État, soit à un bénéfice de l'État français. Voilà.
0: Merci.
1: C'était le petit quiz.
0: Ouais.
1: Et justement, pour... je vais continuer un peu sur toutes ces choses qui sont en réalité toutes ces fausses informations qui circulent sur l'immigration dans le discours des politiciens et au gré des crises économiques. L'immigration, elle tient le rôle d'une variable d'ajustement, c'est-à-dire qu'on va ouvrir les frontières pour la reconstruction de la France après 1945, après la Seconde Guerre mondiale, et puis on va les fermer à l'immigration du travail en 75. Quand il y a le moment de la crise pétrolière. On va comparer en France systématiquement maintenant le chiffre de l'immigration avec le chiffre du chômage, comme si, selon les dires de l'extrême droite, puis maintenant d'un large pan de la classe politique, les immigrés venaient voler le travail des Français et des Françaises. Et pourtant, si on regarde les études, les recherches, les chiffres, les statistiques, on en conclut en fait tout autre chose. Déjà, depuis son expansion coloniale et son industrialisation, la France a besoin de main-d'œuvre étrangère. Les origines des immigrés, elles ont été variées selon les époques. Elles sont venues d'abord de pays frontaliers comme l'Italie, l'Espagne ou le Portugal. La France est ensuite allée puiser dans ses colonies, notamment en Algérie. En 75, les immigrés représentent 7% de la population totale et les Portugaises sont la première minorité, suivie par les Algériens et les Algériennes. La proportion de personnes immigrées a finalement faiblement augmenté, contrairement à ce qu'on entend, car 50 ans plus tard, elle représente 10% de la population totale. Les emplois occupés par les travailleurs et travailleuses immigrés, déclarés ou non, sont des emplois pour majorité peu qualifiés, mal rémunérés et pénibles. Ces emplois, les personnes nées en France s'en détournent ou refusent de les faire. C'est pourquoi les secteurs du nettoyage, du bâtiment, de la métallurgie, des commerces de proximité, d'aide à la personne, de l'agriculture, etc., ont en permanence besoin d'une main-d'œuvre étrangère, et cela, même quand le taux de chômage augmente. Par exemple, les personnes immigrées représentent près de 40% des employés de maison, ou encore 27% des ouvriers ou ouvrières non qualifiés du BTP. En réalité, travailleurs et travailleuses immigrés et personnes nées en France entrent assez peu en concurrence pour les postes de travail. Et surtout, les travailleurs et travailleuses immigrés font tourner le pays. Pour reprendre le slogan du 18 décembre, journée internationale de solidarité avec toutes les personnes migrantes, si on s'arrête, tout s'arrête. Et on va écouter une musique de Mamani Keita qui s'appelle « Gagner l'argent français ».

0: Et on est bien sur Campus Grenoble 90.8. Et moi, je vous propose rapidement des chiffres issus de l'INSEE et des rapports du Défenseur des droits concernant les discriminations en raison de l'origine réelle ou supposée dans le travail. L'origine perçue constitue le principal facteur d'exposition aux discriminations dans la recherche d'emploi. Les personnes perçues comme noires, arabes ou maghrébines ont un risque 2,8 fois plus élevé que celles perçues comme blanches d'en rapporter l'expérience. Et c'est en augmentation par rapport à 2016. Alors, il ne parle pas des personnes perçues comme asiatiques, je ne sais pas pourquoi. De la même manière, les personnes portant un signe religieux ont 1,5 fois plus de risques de rapporter des discriminations dans la recherche d'emploi que les autres. Les personnes rapportant l'expérience de discrimination dans l'emploi déclarent également plus fréquemment qu'on leur a posé des questions personnelles en entretien, dans 80% des cas, ou avoir fait l'objet de propos ou de comportements stigmatisants sur le lieu de travail, dans 74% des cas. Sur le lieu de travail, les propos ou comportements sexistes, racistes, homophobes ou handiphobes progressent. 34% des actifs y sont exposés, contre 25% en 2016. Maintenant, on va écouter un camarade de la CGT sans papier qui nous parle d'accès au travail quand on n'a pas de papier.
1: Tout d'abord, je tiens à vous remercier de m'avoir invité à votre studio de radio. Et c'est une opportunité pour mettre en lumière mon parcours académique lors de mon arrivée en France. Je suis citoyen marocain. Je suis venu en France en janvier 99. J'ai poursuivi mes études post-universitaires à l'université Stendhal Grenoble 3, dénommée actuellement l'université Grenoble-Alpes. Après la régularisation de ma situation administrative en 2015, j'ai commencé à travailler avec statut salarié et avec mention autorisant titulaire à travailler. J'avais deux cartes de séjour d'un an, puis une carte pluriannuelle. Et pour le quatrième titre de séjour, lors de demande de renouvellement, j'ai déposé le quatrième demande de renouvellement de titre de séjour. J'ai prévu que je vais recevoir soit la carte pluriannuelle de 4 ans, soit la carte de 10 ans, en prenant en considération l'ancienneté de mon séjour en France. Alors, au mois de mars 2023, quand je me suis présenté pour retirer le cinquième titre de séjour, alors j'étais vraiment étonné de me retrouver avec un titre de séjour d'un an au lieu de 4 ans ou 10 ans. C'était vraiment surprenant pour moi. On a contacté au mois d'avril 2023 le chef de service d'immigration et de l'intégration pour vérifier s'il s'agissait d'une erreur ou pas. Depuis cette date, on n'a reçu aucun retour de la part de la préfecture. Malgré tout ça, je n'ai pas laissé les bras croisés, je continue à travailler dans le secteur hospitalier, la clinique mutualiste et les autres établissements hospitaliers dans la région grenobloise. Et lors de ma présence pour le renouvellement de mon titre de séjour, alors j'étais vraiment confronté à l'exigence de l'autorisation de travail. Devant cette situation administrative compliquée, j'ai entrepris toutes les démarches pour chercher un employeur qui va effectuer cette autorisation de travail sur la plateforme numérique. Et la plupart des employeurs sont vraiment découragés par cette demande d'autorisation de travail parce qu'elle prend beaucoup de temps et la plupart ne veulent pas engager parce que c'est une procédure qui prend beaucoup de mois. Dans tous les cas, j'ai entamé pas mal des démarches administratives auprès des élus, les services des associations et les représentants de la CGT. Mais malgré toutes les démarches, je n'ai reçu aucune réponse. Avec tous mes efforts, j'ai réussi à obtenir un rendez-vous le 12 mars 2025. je me suis présenté pour ce rendez-vous. Et après, j'avais deux dossiers différents. Dossier subordonné à l'ancienneté de séjour régulier en France et l'autre dossier admission exceptionnelle de séjour en France. J'ai déposé les deux dossiers et depuis 12 mars 2025 jusqu'à maintenant, il n'y a aucun retour de la préfecture.

Tout ce que je veux vous dire, au-delà de tous les arguments, que c'est l'absence de rétablissement de mon titre de séjour depuis décembre 2023 jusqu'à maintenant a entraîné une précarité de mes conditions actuelles, notamment l'accumulation des dettes de logement. Parce que depuis l'absence du renouvellement de mon titre de séjour au mois de décembre 2023, je me suis trouvé devant des dettes très lourdes avec l'organisme Actis. Et devant cette situation, alors j'ai envoyé pas mal de courriers aux responsables de service du contentieux en expliquant toutes les démarches que j'ai entreprises pour débloquer ma situation administrative. Et je suis vraiment content qu'il est compréhensif et il a compris ma situation.

0: Et depuis 2023, ça veut dire que vous avez eu aucune nouvelle de la préfecture? À aucun moment ils vous ont dit pourquoi ils vous ont pas renouvelé?
1: Non. Il n'y avait aucun retour. Et malgré tous les efforts que j'ai entamés jusqu'à présent, je n'ai reçu aucune réponse. Et c'est une situation vraiment déplorable. C'est une situation vraiment inquiétante. S'il y a la possibilité que les services préfectoraux m'aident à retrouver mon droit de séjour en France, ça sera une opportunité de rebondir dans ma vie et de vivre normalement et dignement sur le sol français. Et dans cette interview, je dois vous préciser que je suis confiant dans les institutions de la République française. Je respecte les valeurs républicaines, mais ce que je demande, c'est une solution. Je ne cherche pas des accusations, je ne cherche pas des affrontements. Moi, ce que je cherche, une solution simple pour débloquer ma situation administrative qui date depuis 2023 jusqu'à présent.
2: Ok, et ben du coup on enchaîne. Est-ce que tu peux nous décrire un petit peu comment un papier peut travailler, cotiser ou payer des impôts?
3: Un sans-papier.
2: Pardon, excusez-moi. Désolé.
4: Pas de problème. Le droit français, en fait, dit qu'une personne sans papier n'a pas le droit de travailler, que sans autorisation de travail, c'est illégal, aussi bien pour la personne que pour l'employeur qui risque des amendes et de la prison. Mais, cependant, il existe une voie de régularisation par le travail. L'idée, c'est donc de prouver qu'on travaille en France depuis assez longtemps pour faire valoir qu'on mérite, entre guillemets, bien sûr, un titre de séjour. On demande donc aux gens de prouver une infraction pour accéder à un droit. Ça n'a pas de sens, mais a priori, ça n'empêche pas les politiciens de dormir. Et les employeurs peuvent déclarer un salarié sans numéro de sécurité sociale, donc sans papier, via un numéro technique temporaire, le NTT, qui est, comme son nom l'indique, censé être un outil temporaire prévu par l'URSSAF. Et de fait, quand on utilise ce NTT, les cotisations sont versées normalement et les impôts sont prélevés. Voilà comment une personne sans papier peut travailler, cotiser et payer des impôts. La vérité, on va pas se mentir, c'est que la France a besoin de travailleurs immigrés et fait donc miroiter ce droit à la régularisation par le travail, tout en le rendant toujours plus difficile d'accès. Et pour ça, je renvoie aux évolutions des lois récentes en 2024, puis là 2026, qui ont encore augmenté le temps qu'il faut prouver avoir travaillé dans des secteurs en tension, tout ça. Et la France laisse les sans-papiers faire le sale boulot, comme on l'a déjà dit, pour une misère, tout en cotisant pour des droits qu'ils et elles n'auront jamais. Voilà. Et pour vous parler de ça, j'ai utilisé les écrits d'une avocate pour le droit des étrangers qui travaille en région parisienne, qui s'appelle Ateka Vasram et qui fait des articles réguliers pour expliquer comment ça se passe en vrai et pour déconstruire les fausses croyances. Et on écoute une deuxième partie de l'interview où notre camarade nous présente la CGT sans papier.
1: La CGT sans papier, c'est un organisme que j'ai connu depuis 2009 et c'est un organisme qui se constitue des militants qui se bat pour les droits des travailleurs étrangers. Car ces travailleurs étrangers constituent la pierre angulaire pour la prospérité de l'économie française. Ces ressortissants étrangers, ils travaillent en toute sincérité. Ils participent à la vie sociale, ils cotisent pour l'État. On les aide pour sortir de l'impasse juridique et de trouver leurs papiers et de travailler dignement en France. Et avec la CGT des sans-papiers, j'ai remarqué qu'ils font des efforts acharnés pour aider tout le monde de sortir de l'angoisse, de la peur et d'avoir une vie normale.
4: Voilà. Et on avait envie d'illustrer un peu ces propos en parlant des différents mouvements de grève des travailleurs racisés précaires ou de personnes sans papier qu'il y a eu ne serait-ce que ces dernières années. Et par exemple, on voulait citer la grève des femmes de chambre de l'hôtel Ibis dans le quartier des Batignolles à Paris en 2019. C'est un mouvement qui est assez connu parce que ça a duré dans le temps. Et ça a opposé les grévistes à des grands groupes, notamment l'entreprise de nettoyage STN et le groupe Accor, qui est quand même le sixième groupe hôtelier du monde et qui avait un chiffre d'affaires cette année-là de 4 milliards d'euros. Donc ces personnes demandaient principalement une réduction de la cadence à laquelle elles doivent nettoyer les chambres, des indemnités pour la nourriture, être payées les heures qu'elles faisaient, qu'on leur fournisse une tenue de travail, bref, un respect du droit du travail finalement, qu'elles vont en partie obtenir au bout de 2 ans de grève. Aussi, en août 2023, il y a une dizaine de travailleurs sans papier dans le secteur du tri des déchets qui sont passés au prud'homme parce qu'ils étaient employés par un sous-traitant au profit de grands groupes comme Veolia, Suez et compagnie. Ils étaient bien évidemment exploités, mal payés et pas respectés. Et c'est aux donneurs d'ordre qu'ils demandaient réparation. Bon, l'audience avait été repoussée, donc je ne sais pas ce que ça a donné. Et aussi, en octobre 2023, dans un contexte de discussion pour un nouveau projet de loi Asile et Immigration, il y avait plus de 600 travailleurs sans papier qui avaient entamé un mouvement de grève pour dénoncer leur surexploitation et réclamer leur régularisation. C'était des travailleuses du bâtiment, de la logistique, des déchets, du nettoyage, de plus de 33 entreprises en Île-de-France. Et leurs conditions de travail étaient systématiquement dégradées, leurs contrats de travail précaires et surtout leur précarité financière permet aux employeurs de ne pas de les exploiter quoi, en ne payant pas leurs heures supplémentaires, en leur imposant des changements d'horaire, des conditions de travail dégradées. Tout ça. Et ça, c'est des mouvements à chaque fois qui sont soutenus par la CGT. C'est pour ça que j'en parle là. Et enfin, beaucoup plus récemment, il y a des coiffeuses de Paris qui ont occupé pendant plus de 10 mois le salon de coiffure dans lequel elles travaillaient pour faire respecter leurs droits. Parce que non seulement elles n'étaient pas payées, mais en plus, leur employeur leur réclamait 250 euros par mois pour leur fournir un contrat de travail et des fiches de paye qu'après elles peuvent utiliser pour essayer d'être régularisées par le travail. Voilà pour les luttes qu'on voulait un petit peu vous partager et on vous propose maintenant une pause musicale et on écoute Sans papier de Shahbaz.

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On est bien sur Radio Campus Grenoble et c'est la matinale décoloniale qui continue. Et aujourd'hui, on continue d'explorer le sujet du racisme. Dans cette partie, on va parler plus de la question de l'accès au logement. Et donc, les quartiers HLM, les grands ensembles, sont souvent perçus négativement pour plein de raisons plus ou moins fausses.

0: insalubres, des taudis et des bidonvilles qui sont la norme dans toutes les villes. Et en 1946, au sortir de la Deuxième Guerre mondiale, on atteint un sommet dans cette crise du logement. La reconstruction et la création de logements deviennent donc prioritaires pour l'État. Et dès 1950, la construction de logements s'accélère, avec des moyens financiers publics importants et des procédés de construction qui s'industrialisent dans le sillage du mouvement de l'architecture moderne. Cette architecture, elle améliore nettement le confort des logements qui sont produits, même s'il y a pas mal de choses à redire encore aujourd'hui. Le but, donc, c'est de produire en masse, et de ce point de vue, ça marche. Parce que avant-guerre, on construisait 10 à 20 000 logements par an en France, et en 1950, on passe à 200 000 logements par an jusqu'en 1970 environ. 80% des logements qui sont construits pendant ces 20 ans sont des logements sociaux. Et l'objectif de cette politique, c'est vraiment de loger les salariés français. Donc globalement, ils étaient mal logés. En plus, c'est la période de l'exode rural, il y a beaucoup de gens qui fuyaient les campagnes. Et à cela aussi, il va s'ajouter, à partir de 1962, le rapatriement de 1 million de Français d'Algérie, qui est devenue indépendante. Et donc les populations qu'on appelle pieds noirs seront prioritaires dans les attributions des logements sociaux. La question du droit des étrangers à obtenir un HLM reste floue durant les années 50-60. En juin 1959, le Conseil supérieur des HLM, tout en rappelant que la loi autorise les étrangers à accéder au logement social, énonce que chaque organisme est libre de
1: poser le principe de la nationalité française obligatoire et de se réserver le droit d'examiner les cas d'étrangers spécialement intéressants.
0: Voilà, donc le logement des personnes immigrées n'est pas une priorité à ce moment-là, on le voit. Les immigrés, donc, à cette époque, sont logés beaucoup dans des hôtels, des meublés, des logements sous-loués par des réseaux de connaissances ou encore dans les foyers Sonacotra ou encore en bidonville. À la fin des années 60, 2 millions de logements ont été construits et la crise du logement se détend un peu. Et c'est en 1968 qu'une circulaire paraît pour loger les étrangers dans les HLM. C'est aussi à cette époque que l'État change de politique en passant d'aides massives à la construction de logements sociaux à des aides individuelles aux ménages, et donc notamment ceux qui souhaitent devenir propriétaires. Et ça accélère le départ des salariés français de ces logements qui vont partir pour construire des maisons individuelles. Et on commence à attribuer de plus en plus de logements sociaux aux familles étrangères. C'est à cette époque qu'on va lancer la résorption des bidonvilles. C'est une politique qui sera assez violente, avec des opérations de police. Il y aura notamment les fameuses brigades Z. C'est une unité de police qui est spécialisée dans les évacuations de bidonvilles, qui est assez violente. Et donc, ils vont procéder à des relogements forcés dans des cités de transit, qui sont des constructions vraiment au rabais, celles-ci, censées être provisoires et qui ont parfois duré plusieurs décennies.

0: Pendant les années 70, pour les logements HLM, l'idée est de répartir les familles d'immigrés au milieu des ménages français, suivant des quotas d'environ 15%. Ce chiffre est discrètement évoqué dans les circulaires administratives, avec l'idée sous-jacente que ces familles immigrées, bien choisies, bien entourées par des Français, pourront être « éduquées », je mets des guillemets qui ne se voient pas à la radio, au mode de vie français. Mais le logement des étrangers et des immigrés se fait dans les parties les plus dégradées et les plus périphériques du parc, qui sont délaissées par les Français. On a aussi parfois une stratégie délibérée pour loger ces familles. En 1982, dans un article intitulé « Paris doit cesser d'éloigner ses pauvres », le préfet de la région Île-de-France écrit
1: « On a par exemple débarrassé la capitale d'un certain nombre de problèmes sociaux en logeant des gens aux faibles ressources dans les grands ensembles éloignés du centre, hors Paris. »
0: Voilà, il y a un exemple, enfin une illustration très concrète de ce principe. Pour la région parisienne, ce sont donc les offices HLM de la ville de Paris qui ont construit donc la cité des 4000 à la Courneuve, donc hors Paris. Et le choix a été fait pour ce quartier spécialement de construire des très grands logements pour loger les salariés de la ville de Paris qui étaient, ces salariés qui ont concerné, c'était beaucoup en fait les éboueurs et donc des familles africaines qu'on a éloignées de Paris. Dans les années 80-90, sur le plan des attributions de logement, le mot d'ordre de la mixité sociale s'impose. Mais on trouve encore dans les archives des catégorisations d'origine comme métropole, dom-tom, Afrique du Nord, Afrique noire et autres. Cette période est un gros virage pour les offices HLM. Les 30 Glorieuses sont finies et la crise économique

économique s'installe. Les HLM ne sont plus là pour loger les classes populaires méritantes, mais les plus précaires d'entre elles. Cela se passe alors que des bâtiments des grands ensembles construits rapidement se dégradent et que les moyens sont insuffisants pour les réhabiliter. Les personnes qui arrivent dans les quartiers les plus dégradés sont de plus en plus celles qui n'ont pas d'autre choix et donc les familles étrangères ou d'origine étrangère commencent à être surreprésentées. D'autant que dans le système de financement du logement social, les logements de ces années, les années 60-70, sont ceux qui ont les loyers les moins chers, encore aujourd'hui. Ce ne sont plus forcément des personnes immigrées, mais aussi des habitants qui sont nés en France, mais ces derniers héritent de pratiques discriminatoires qui continuent à les identifier comme appartenant à des minorités ethno-raciales. Dans un contexte de crise du logement, qui s'est à nouveau aggravé depuis les années 90-2000, on constate que ce sont toujours les familles les plus précaires ou appauvries, donc souvent des familles étrangères, qui se retrouvent dans les parties les moins désirables des quartiers HLM, d'autant que nous verrons juste après que ces familles ne peuvent pas accéder au logement privé. Voilà, on va maintenant écouter la chanson de Médine qui s'appelle « Boulevard Auriol ».

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0: Et on est sur Campus Grenoble 90.8 FM. Et du coup, je vais rapporter un peu des chiffres au niveau du logement. Alors, on rappelle que légalement, un propriétaire ne peut pas refuser un locataire en raison de son origine ethnique, de son âge, de son sexe, de son orientation sexuelle, etc. Pourtant, c'est pas ça que vivent les personnes immigrées et plus généralement les personnes ayant un nom à consonance étrangère. Alors en 2016, un testing réalisé par des chercheurs et des chercheuses du CNRS a permis de montrer l'ampleur des discriminations. Le testing consistait à envoyer des mails à des particuliers et des agences en réponse à leur offre de logement, et cela dans toute la France, pour leur demander de visiter le logement. Les faux candidats étaient tous masculins, c'est un choix de la recherche pour n'avoir à prendre en compte que le critère racial. Et certains avaient un nom à consonance arabe ou africaine, et d'autres à consonance française. L'étude montre que sur les 1140 réponses reçues, les annonceurs ont sélectionné les candidats selon leur origine supposée. Les candidats Mohamed Chetou et Désiré Sambou ont respectivement 27% et 31% de chances en moins d'avoir une réponse positive pour pouvoir visiter le logement. 27% et 31% de chances en moins que le candidat Sébastien Petit. L'étude montre que la discrimination sur l'origine supposée des personnes liées à leur nom de famille peut être un peu diminuée si la personne évoque une stabilité financière, comme le fait d'être fonctionnaire. Et là, on est seulement sur la demande de visite. Ça continue ensuite, bien sûr, avec l'étude des dossiers. Et donc, en réalité, la discrimination sur l'accès au logement est beaucoup plus grande que ça. Alors bien sûr, la loi sanctionne la discrimination à l'accès au logement, on peut porter plainte, on peut saisir le défenseur des droits, mais en fait tout ça c'est un peu de la poudre aux yeux parce qu'il y a peu de chances que les personnes puissent prouver qu'elles ont été discriminées.
1: À propos de cette difficulté à se loger, moi je suis tombée sur un chiffre qui était un peu effrayant aussi. D'après vous, quel pourcentage des personnes hébergées chez des tiers en Île-de-France sont nées à l'étranger ?
2: 80
3: hébergé chez des tiers.
0: 50
1: Eh bien, c'était 80. Bravo, oh, Roxane. Ouais. Oh, oui. Et donc, dans l'article que j'ai trouvé, il mettait en évidence le fait que ce type d'hébergement, c'est une forme de mal logement qui est encore pas mal invisibilisée dans les parcours des personnes exilées, qui vivent généralement d'ailleurs une succession de situations de mal logement. Ils peuvent passer de la rue aux hébergements d'urgence, les hébergements chez les tiers, les squats, la sous-location, faute d'avoir accès à un logement personnel. Et du coup, je disais ça parce que je vais aborder moi un peu les questions des luttes qui vont se mettre en place, parce que du coup, c'est la seule solution pour accéder à du logement. Donc, pour revenir sur l'historique dont parlait Joseph tout à l'heure, c'est les luttes de locataires qui, avant et après la Première Guerre mondiale, ont permis d'obtenir des logements stables et une baisse des loyers. Après la Deuxième Guerre mondiale, c'est aussi la lutte qui va conduire à l'application de la loi de réquisition et à la construction massive de HLM, dont on a parlé. Et puis, dans cette émission, on a aussi déjà évoqué des luttes qui étaient menées dans les années 70 à Grenoble, notamment avec les autrices de la revue Enquête d'égalité, mémoire des luttes des immigrations Grenoble 70-80. Et ces luttes, elles avaient aussi permis d'obtenir des améliorations en termes de logement, des rénovations, des changements de gestionnaire au foyer Revol, par exemple. Et puis aussi une nette amélioration des conditions de vie dans les wagons de l'entreprise Panneau. Voilà une émission que je vous invite à réécouter. Et en octobre, là je passe à une autre période, en octobre 1990, dans le 20e arrondissement de Paris, il y a des familles qui se sont retrouvées à la rue après un incendie criminel de leur bâtiment. À la même période, il y a trois autres immeubles du 20e arrondissement qui ont été incendiés à l'essence. Et ces actes ont fait 22 morts. Donc les familles qui étaient des familles non blanches et qui ont réchappé à l'incendie se sont retrouvées dehors, sans solution de logement pérenne. Ils ont décidé d'installer un campement sur la place de la Réunion dans le 20e arrondissement. Et c'est un peu de cette lutte que va naître l'association Droit au logement, qui depuis plus de 30 ans œuvre pour accompagner ces luttes autour du logement. Des luttes qui ont par moments permis la création de nouveaux droits, malheureusement pas forcément des droits pour tous et toutes. On prend l'exemple de la loi Dalo, la loi pour un droit au logement opposable, qui est une grande avancée, hein, mais pour remplir le dossier, il faut préalablement avoir rempli une demande de HLM, pour laquelle, comme pour les demandes d'allocation logement d'ailleurs, il faut un titre de séjour en règle. Donc tout ça va faire que le retour au 115, c'est souvent la seule solution qui est proposée aux personnes qui sont dans une situation administrative irrégulière. Et les dispositifs du 115, ils sont complètement saturés ces dernières années. Et il existe aussi une autre loi donc, qui a été obtenue aussi par la lutte, c'est le DAO, le droit à l'hébergement opposable, qui est censé, lui, permettre à toute personne sans solution adaptée de contraindre l'État à lui proposer un hébergement. Et on voit aussi que ce DAO, qui serait pourtant ouvert à des personnes étrangères, au final ne l'est pas. Parce qu'on a vu, par exemple, en Isère, des récurs qui ont été refusés. Parce que l'irrégularité de séjour du requérant faisait qu'ils n'avaient pas des garanties suffisantes d'insertion à la suite de l'hébergement d'urgence. Bref, voilà. Tout ça pour dire que les personnes sans titre de séjour, ils sont de fait exclus de l'inconditionnalité du droit au logement. Et donc, les chiffres disent aussi que les étrangers représentent une part croissante des personnes sans domicile. Sont passés de 53% en 2012 contre 38% en 2001. Donc, dans de nombreuses villes, ces personnes vont s'organiser et lutter ensemble pour obtenir un toit. Et on va le voir là dans l'interview qui va suivre. Ces luttes collectives, elles permettent parfois d'arracher des améliorations. On va écouter ici le récit d'une lutte qui est actuellement en cours à Grenoble.
2: Je m'appelle Baldé Mohamed Saïdou, je suis trésorier de l'association Adali, qui est devant la lutte qui se mène actuellement au niveau de la métropole depuis le mois de novembre. Et voilà, nous essayons également de nous battre pour avoir des logements pour les personnes qui ont été expulsées également à la Villeneuve le 19 novembre 2025. Et pour le moment, on avait au début plus d'une 150aine de personnes qui ont été expulsées et qui ont occupé le siège de la métropole. Et au jour d'aujourd'hui, nous avons avec les collègues qui nous soutiennent, le DAL 38 et autres associations qui nous accompagnent dans cette lutte, nous avons pu également obtenir 100 places du moins, mais ça reste encore parce qu'il y a plus d'une cinquantaine de personnes qui sont là encore sans place. Sur ces 50 personnes, il y a à peu près plus d'une trentaine de personnes qui n'ont pas de proposition de relogement pour le moment.
1: Première proposition, est-ce que c'est des propositions qui conviennent? Est-ce que c'est du temporaire?
2: Les 100 places à peu près qui ont été obtenues, oui, c'est temporaire parce que c'est des logements qui sont renouvelés à chaque 6 mois. Mais pour le moment, vu que ces personnes-là, quand même, et on a pu, à travers la lutte, obtenir également un toit pour eux, on s'en félicite et voilà, on continue encore à lutter pour que le reste des personnes soient relogées. C'est un peu compliqué. C'est ce qui a fait que nous nous sommes constitués également en collectif pour pouvoir également défendre nos droits, parce que le logement, normalement, c'est un droit universel. Donc là, nous sommes obligés de nous donner la main et de nous battre pour qu'on puisse également obtenir un logement, parce que sinon, logiquement, ces personnes-là, qu'il y ait des papiers ou pas, avant tout, ils devraient être quand même logés. Parce que c'est des êtres humains, ils ne doivent pas être abandonnés comme ça dans la rue également sans avoir un toit.

difficile. Donc, mais dans tous les cas, nous essayons de tenir le coup. Nous avons mené beaucoup d'actions, donc des manifs, des rencontres et des propositions que nous avons pu faire avec l'ensemble des soutiens, mais aussi donc avec la métropole et à l'ensemble des mairies pour qu'on puisse également trouver solution à ces difficultés donc qui sont liées également au logement.

depuis le 18 novembre 2025 jusqu'à maintenant là, donc on tient le coup, c'est à travers également les soutiens des personnes. Donc il y a eu des cagnottes, donc les personnes ont contribué, ce qui montre la suffisance que voilà, il y a la population qui nous soutient. Donc de l'autre côté aussi, nous avons reçu également le soutien des associations, donc qui nous accompagnent, donc comme le DAL 38 qui est là tout le temps avec nous, et il y en a d'autres associations aussi que je ne vais pas citer, donc qui sont avec nous, la CGT aussi, elle a avec nous. Côté des gouvernants, donc les mairies, bon, quelquefois, donc ils tiennent des promesses. Donc il y en a certaines mairies qui ont respecté leur engagement, mais il y en a aussi d'autres qui encore traînent. Et il y a bientôt 6 mois, donc ils ont fait des propositions, donc mais jusqu'à présent, cela n'arrive pas encore à se concrétiser.

Et il y a des actions aussi qui sont prévues parce que là, sur les 50 personnes qui sont là actuellement, il y en a eu d'autres qui se sont rajoutées. Le fait que la lutte a traîné, parce que nous, on ne pensait pas également pouvoir rester ici pendant plus de 6 mois. Donc, on pensait que dans 4 mois, on pouvait également trouver solution. Et puis voilà. Mais la lutte, donc, a longtemps duré. Et maintenant, il y a eu des personnes qui se sont rajoutées encore sur ces 50 de personnes. Donc, ce qui fait que, donc, voilà, la charge ne fait que, voilà, s'alourdir. Et voilà, donc il faut qu'on continue à mener les actions. Donc là, ce qui fait qu'à partir du 22 là, vu que ça sera la première assemblée également du bureau qui est élu, le bureau de la métropole, nous comptons également mener des actions, donc voilà, manifester devant le siège de la métropole et en même temps envoyer une délégation pour discuter avec les représentants, donc au niveau de la métropole, donc pour qu'on puisse ensemble trouver solution et maintenant mettre fin également à l'occupation de la métropole. Des personnes, c'est des gens également sans papier. Donc après le logement, nous comptons continuer la lutte pour que ces gens-là soient également régularisés. Parce que nous, on s'est dit quelque part, si ces gens-là avaient leur papier, ils avaient le droit également de travailler aujourd'hui et de se prendre en charge, que de voilà, donc rester là à demander ou de rester sur le dos également des mairies. Donc voilà, le mieux, c'est à ce qu'on les régularise et par la suite, ils vont se débrouiller d'eux-mêmes. Donc c'est notre souhait actuellement.

0: Eh ben, on espère que la délégation aura été reçue ce matin à la métro. Et sachez que si vous voulez soutenir cette occupation, enfin ces personnes qui occupent la métro, il est encore possible de mettre des sous dans la cagnotte en ligne. Et pour la retrouver, il suffit de taper DAL38 sur le site d'Elo Asso. Et vous pouvez retrouver la cagnotte. Elle sera aussi indiquée sur la page de l'émission. Ben, pour conclure cette émission d'aujourd'hui, on le voit bien dans tout ce qu'on a pu dire, qu'il est plus difficile pour des personnes étrangères ou perçues comme telles d'obtenir un travail décent ou un logement en France. Et on l'a aussi bien vu tout au long de l'émission, l'absence de titre de séjour, les démarches pour accéder à une formation, à un emploi ou à un logement décent sont largement compromises. Et comme il le disait très bien dans l'interview, l'absence de logement constitue aussi un frein aux démarches de régularisation administrative et donc on est dans un cercle vicieux, celui des situations de précarité administrative qui alimentent des situations de précarité sociale et réciproquement. Et les personnes, malgré leurs efforts, n'arrivent pas forcément à s'en sortir et sont obligées de demander du soutien de proches, d'assauts, de pouvoirs publics. Bref, elles se retrouvent dans des situations qu'elles pourraient totalement éviter si elles étaient régularisées. Voilà pour l'émission d'aujourd'hui. On a encore un tout petit peu de temps, on va pouvoir faire nos brèves.
1: Ouais, je sais pas si on en a déjà fait au final des brèves d'autres fois avant l'agenda. mais là, moi, je voulais vous parler en écho à l'émission précédente sur le racisme, d'un nouveau règlement qui vient d'être voté par les députés européens, enfin, à la fin du mois de mars, donc il y a 2 mois maintenant. C'est un nouveau règlement qui s'appelle Retour et qui vient remplacer la précédente directive de 2008, jugée pas assez contraignante et pas assez efficace. Donc, c'est pour simplifier le retour des étrangers à l'extérieur de l'Union européenne. Donc, une série de procédures d'expulsion plus rapides, plus simples et plus efficaces, dit-on. Des personnes sans droit de séjour dans l'Union européenne. Les décisions d'expulsion qui sont prises par un État membre peuvent être désormais exécutées par les autres États membres sans avoir à relancer toute une procédure administrative. Le texte dit maintenir le droit au recours contre une décision de renvoi, mais l'exercice de ce droit ne suspend plus automatiquement l'expulsion. Et le texte valide également les expulsions dans des pays soi-disant sûr, donc avec des gros guillemets, avec lesquels l'Union européenne et ses États membres ont conclu des accords pour accueillir celles et ceux qui ne peuvent pas être envoyés dans leur pays d'origine. Et encore autre chose, c'est une augmentation de la durée maximale d'enfermement qui passe de 18 mois à 24 mois et qui est prolongeable indéfiniment en cas de menace à l'ordre public ou à la sécurité. Voilà pour ces bonnes nouvelles.
0: Ouais, je vais en plus pas ajouter de bonnes nouvelles moi non plus, parce que le gouvernement s'attaque aussi une nouvelle fois aux plus pauvres et aux étrangers en exigeant la généralisation des frais différenciés pour les étudiants hors Union européenne. L'inscription en licence leur coûtera désormais 2 895 €, sachant que le tarif standard pour les étudiants non boursiers est de 178 €. Donc il y a un collectif des étudiants étrangers contre la hausse des frais d'inscription qui rappelle que les étudiants les plus touchés seront ceux qui viennent des pays les plus pauvres et que, contrairement aux idées reçues, leur présence en France rapporte de l'argent à la France, y compris quand on inclut les aides publiques reçues. Ils se sont appuyés là-dessus sur une enquête publiée par Campus France en 2022. Et donc, ils annoncent dans leur communiqué que la mobilisation du 12 mai dernier, avec des rassemblements et des manifestations partout en France, a commencé de faire reculer un peu le gouvernement. Et il y a un mouvement qui s'est poursuivi hier, il y avait des manifestations dans la rue, et il y aura une réunion à Grenoble demain, samedi 23 mai à 14h, pour décider de la suite du mouvement. Ce qui nous fait une transition toute trouvée vers notre agenda.
2: Et oui, et du coup, on vous invite dès ce soir, le vendredi 22 mai, mais aussi le samedi 23 et le dimanche 24, pour le festival de l'AFA, de l'action antifasciste de Grenoble. Donc il y aura un concert au 102 s'il n'est pas annulé, parce qu'apparemment il y a un risque d'annulation par la préfecture en raison de menaces de l'opposition fasciste. Et il y aura des événements au Transfo, ça va durer donc aujourd'hui, demain et après-demain.
3: Mardi 26 mai à 19h à la MVAC, c'est l'ex-maison des associations qui est rue Berthe de Boissieu. Il y a une projection-discussion du film Mayotte, une île sous domination.
0: Le samedi 30 mai, de 9h à 17h à l'UGA sur le campus, le collectif Migrants en Isère organise les troisièmes rencontres pour l'hospitalité, dans un contexte de durcissement généralisé de l'accueil des personnes exilées. Il y aura plus d'infos et le lien d'inscription sur la page de notre émission.
1: Et mardi 2 juin, de 19h à 22h, il y a une rencontre avec Accueil solidaire Grenoble, au Commun des Mortels. C'est une association qui organise l'accueil de personnes exilées chez des habitants et habitantes solidaires sous forme de boucles d'accueil. Elles ont besoin d'accueillantes, mais aussi de bénévoles pour la médiation, la cordo, tout ça.
2: Ensuite, le 5 et le 6 juin, ça sera l'événement Pushback Frontex qui aura lieu au lieu, qui s'appelle le lieu, enfin, c'est pas ça se comprend, au 17 rue Abbé Grégoire. Donc il y aura des ateliers, une revue de presse et des tables rondes. Après, un rassemblement qui se tiendra devant l'usine de Thalès, le vendredi matin à 8h.
3: Et 5 et 6 juin, c'est aussi l'AG national de l'association Survie à Paris. Il est encore temps d'adhérer et de nous rejoindre.
0: Le mardi 9 juin, à la Maison de la Vie Associative et Citoyenne, ex-MDA, à 19h, il y a une conférence débat de Sédic Abba qui s'intitulera « Sahel, quelle place pour la France dans une région en totale recomposition géostratégique ?» Et donc avec la... Sédic Abba, pardon, je vais juste présenter qu'il est journaliste et spécialiste de la région du Sahel.
1: Et le 13 et 14 juin, il y a le sommet anti-G8 à Annemasse. Et enfin, notre prochaine émission qui sera le 19 juin sur le thème de l'Algérie. On vous en dit plus d'ici là. Eh bien, salut.
0: Salut.
2: Salut. Salut.
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5: L'allonger. L'émission dans laquelle on prend le temps de parler café. Bonjour à toutes et à tous, c'est un énorme plaisir de vous retrouver aujourd'hui pour le tout dernier épisode du voyage du grain, de l'arbre jusqu'à la tasse, de l'allonger sur Radio d'ici. Je suis Benoît You, le fondateur de Petit Kogi, et depuis plusieurs semaines maintenant, nous suivons deux cafés colombiens, celui de Miguel et Sarita dans les Recafeteros, et celui de Juanito dans les montagnes de la Sierra Nevada. Nous les avons vus grandir, être récoltés, fermentés, séchés, traverser les ports, quitter la Colombie, puis être torréfiés. Et aujourd'hui, ils sont enfin arrivés à destination, mais leur voyage n'est pas terminé. Parce qu'un café n'existe vraiment qu'au moment où quelqu'un le boit. Alors installez-vous confortablement, prenez votre café du matin et c'est parti pour ce dernier épisode. Il est 8h, une entreprise commence doucement sa journée, les premiers employés arrivent, certains disent bonjour, d'autres regardent déjà leur mail, et au fond du couloir, une machine prépare un café. Encore un, puis un autre. Je m'approche. Une femme pose sa tasse et appuie sur le bouton, et le moulin démarre. Quelques secondes plus tard, le café coule déjà. La machine s'arrête, et elle reprend sa tasse et repart aussitôt. Pour elle, ce café fait simplement partie de sa journée. À côté de la machine, un technicien termine son entretien. Il retire la façade. Je regarde à l'intérieur et je ne m'attendais pas à voir autant de choses. Il y a des tuyaux, des câbles, le moulin, le groupe d'extraction et tout en bas, un petit bac rempli de galettes de café encore chaudes. Je lui demande, elle peut préparer combien de café par jour cette machine ? Il réfléchit quelques secondes et me dit, entre 2 et 300, tous les jours. Je fais rapidement le calcul, c'est près de 70 000 cafés par an. Sur une seule machine. Je regarde les grains. Ils se ressemblent tous. Et je lui demande, pourquoi sont-ils si réguliers ? Il prend une poignée de café, les fait glisser dans sa main et me dit, cette machine, elle doit préparer le même café le lundi que le vendredi, en été comme en hiver, même si personne ne la règle et même si les meules s'usent. Les gens veulent retrouver le même goût tous les jours. Cette phrase m'a fait immédiatement penser à Miguel, qui, pendant des mois, je l'ai vu chercher exactement la même chose, la régularité. Pas pour impressionner, simplement pour que celui qui boira son café se retrouve avec un goût familier. Je sens les grains. Je sens du cacao, de la noisette, un peu de caramel, des odeurs que presque tout le monde connaît. Et je demande au technicien, finalement, qu'est-ce que c'est qu'on attend de ce café ? Il réfléchit et me répond simplement, qu'on n'ait pas besoin d'y penser. Et cela me fait sourire, parce qu'au fond, c'est peut-être sa plus grande qualité. Accompagner les réunions, les pauses, les débuts de journée, sans jamais prendre toute la place. Je regarde cette machine préparer un café toutes les 30 secondes. Une tasse, puis une autre, puis encore une autre. Je pense alors à Miguel. À cette heure-ci, il doit probablement déjà être dans ses parcelles. Il regarde ses caféiers, prépare peut-être la prochaine récolte. Il ne sait pas où son café est servi, et il ne connaîtra jamais les personnes qui le boivent, comme elles ne connaîtront jamais probablement son visage. Et pourtant, chaque matin, ils sont reliés par une simple tasse. Quelques rues plus loin, je pousse la porte d'un petit coffee shop. Cling ! Une clochette retentit. Ici, le bruit n'est plus le même. On entend un moulin, le sifflement de la buse à vapeur, quelques tasses que l'on repose doucement sur le comptoir. Personne ne semble pressé. Deux étudiants travaillent sur leur ordinateur, un couple partage une pâtisserie et une femme lit un livre près de la fenêtre. Ici, on prend le temps. Je regarde les paquets de café alignés derrière le comptoir. Ils ne se ressemblent pas. Sur chacun d'eux, il y a un nom, il y a une ferme, une variété, une altitude et une date de torréfaction. Je m'arrête devant l'un d'eux et souris. Je connais ce nom. Juanito Ramirez, Sierra Nevada. À ce moment-là, une jeune femme pousse la porte. Bonjour. Le barista relève la tête. Bonjour. Elle regarde quelques secondes le menu, puis demande simplement. Qu'est-ce que vous pouvez me conseiller aujourd'hui ? Le barista réfléchit un instant, puis attrape un paquet. Celui-ci, je l'aime beaucoup en ce moment. Il vient de Colombie. Elle regarde le sachet. Et qu'est-ce qu'il a de si particulier ? Le barista sourit. Le plus simple, c'est de le goûter. Et elle répond en souriant, ça me va, je vous fais confiance. Pendant qu'elle s'installe près de la fenêtre, le barista commence sa préparation. Il attrape son porte-filtre et l'essuie rapidement. Puis le place sous le moulin, avec une petite balance qui est posée juste en dessous. Le café commence à tomber et je regarde l'écran. 19 grammes. Il s'arrête. Il répartit doucement la mouture, donne deux petits coups contre le porte-filtre, puis tasse le café. Toujours le même geste. Calme, naturel, comme quelqu'un qui l'a répété des milliers de fois. Il verrouille le porte-filtre dans la machine. Place une deuxième balance sous la tasse. Le chronomètre est prêt, la pompe démarre. Les premières gouttes mettent quelques secondes à apparaître, puis le café commence à couler, lentement. Je suis son regard. Il ne regarde presque jamais la tasse. Il regarde la balance, puis le chronomètre, puis revient sur la balance. 29 grammes, 30 grammes, et immédiatement, il coupe l'extraction. Le chronomètre affiche 30 secondes. Je souris. C'est précis, dit donc. Et il rigole. Oui, mais demain, ce sera peut-être 31. Je lui demande pourquoi. Il hausse les épaules. Parce que le café change. Aujourd'hui, il fait un peu plus chaud qu'hier. Demain, il fera peut-être un peu plus humide. Alors j'ajuste. Il pose doucement la tasse devant la jeune femme. Voilà. Elle le remercie, puis retourne s'asseoir près de la fenêtre. Je la regarde quelques instants. Elle ne boit pas tout de suite. Tout d'abord, elle enlève son manteau. Elle sort un livre de son sac et regarde les passants derrière la vitre. Puis, elle approche enfin la tasse. Elle ferme les yeux et respire. Elle prend une première gorgée. Quelques instants plus tard, la jeune femme revient vers le comptoir. Elle tient encore sa tasse entre les mains. « Excusez-moi. » Le barista relève la tête. « Oui ?» Elle hésite quelques secondes. « Je ne pensais pas qu'un café pouvait avoir ce goût-là. » Le barista sourit. « Et ça vous plaît ?» Elle lui dit que oui. « Je ne saurais pas vraiment pourquoi. Je le trouve plus doux, j'ai presque l'impression qu'il est naturellement sucré. Et je n'ai pas cette amertume que je retrouve souvent. » Le barista acquiesce. « Pourtant, on n'a rien ajouté. C'est simplement le café. » Elle regarde une nouvelle fois le paquet posé sur le comptoir. « Juanito, Ramirez, Sierra Nevada. » Puis elle demande, pourquoi est-ce qu'il est si différent ? Le barista réfléchit quelques secondes. Vous aimez le vin ? Elle sourit. Oui, un peu. Alors c'est un peu pareil. Deux bouteilles peuvent venir du même pays et pourtant être complètement différentes. Parce qu'elles ne viennent pas de la même région. pas du même cépage, pas du même vigneron. Pour le café, c'est exactement pareil. Chaque ferme est différente et chaque récolte aussi. La jeune femme regarde encore le paquet, puis demande. Donc, Juanito existe vraiment? Le barista rigole. Heureusement. Sinon, ce serait compliqué. Elle éclate de rire, puis reprend un peu plus sérieusement. C'est drôle, je n'avais jamais pensé qu'il pouvait y avoir quelqu'un derrière un paquet de café. En l'entendant, je repense immédiatement à Juanito. Je revois sa ferme, les caféiers, la station de lavage, les bâches couvertes de café en train de sécher, les nuits passées à surveiller la météo, les journées à retourner le grain. Tout ce travail tient maintenant dans cette tasse. La jeune femme pose une dernière question. Et donc, c'est aussi pour ça qu'il est un peu plus cher ? Le barista hoche doucement la tête. Oui, parce qu'il demande plus de travail, pas parce qu'il est meilleur. Il laisse passer quelques secondes, puis ajoute. Certaines personnes recherchent un café qu'elles retrouvent exactement pareil tous les matins. D'autres aiment découvrir quelque chose de nouveau. Les deux existent et les deux ont leur place. La jeune femme acquiesce. Elle regarde une dernière fois la tasse, puis le paquet. Je crois que je vais en prendre un. Le barista sourit. Pour vous ? Oui, mais aussi pour le faire goûter à mon mari. Je suis curieuse de savoir ce qu'il en pensera. Le barista prépare le paquet, le referme, puis le lui tend. Revenez dans quelques semaines, on aura sûrement reçu d'autres cafés. Elle sourit. Avec plaisir. La petite clochette retentit une nouvelle fois. Je la regarde quitter le coffee shop avec son paquet sous le bras. Je demande au barista. Les gens vous posent souvent toutes ces questions. Pas toujours. Parfois, ils prennent simplement un café et parfois, ils repartent avec une histoire en plus. Je regarde une dernière fois les paquets alignés derrière lui, puis je repense à la machine automatique que je viens de quitter. Là-bas, les gens revenaient parce qu'ils retrouvaient toujours le même café. Ici, ils reviennent justement parce qu'ils savent qu'ils découvriront peut-être quelque chose de nouveau. Je comprends alors que ces deux cafés ne répondent pas à la même attente. L'un accompagne le quotidien, l'autre invite à ralentir. L'un cherche la régularité, l'autre accepte de surprendre. Et finalement, aucun des deux ne se trompe. Ils racontent simplement deux façons différentes de vivre le café. Écrire ces épisodes m'ont fait repenser à toutes les personnes que j'ai rencontrées dans le monde du café. Que ce soit Miguel, Sarita, Juanito, qui sont des personnes qui existent vraiment, que j'ai vraiment rencontrées. Les cueilleurs, les exportateurs, les torréfacteurs, le barista. Et aussi cette jeune femme qui vient souvent, simplement, boire un café. Au début de cette aventure, je pensais qu'il existait de bons cafés et de moins bons cafés. Et aujourd'hui, je me rends compte que c'est beaucoup plus complexe que ça. Bien sûr, il y a des critères qui sont objectifs, comme la qualité de la récolte, le nombre de défauts, le travail qui est aussi réalisé à la ferme, la torréfaction ou encore les dégustations qui permettent d'attribuer une note de café, c'est ce qu'on appelle le score SCA. Tout cela est très important. Mais cette note, elle ne raconte jamais vraiment toute l'histoire. Parce qu'au bout du compte, c'est toujours quelqu'un qui boit cette tasse. Et chacun arrive avec son histoire, ses habitudes, sa curiosité. Depuis plusieurs années maintenant, je fais découvrir le café sur les marchés et une chose me frappe toujours. Les cafés que les gens préfèrent sont souvent ceux qui développent des notes de chocolat, de noisettes, de caramel. Ce sont des saveurs qui sont familières, réconfortantes. Celles que beaucoup de personnes associent naturellement en finale au café. Et ce n'est pas parce que les autres cafés sont moins bons, c'est simplement parce que c'est ce qu'ils recherchent. Pour beaucoup d'entre nous, le café c'est juste une boisson du quotidien. On le boit le matin, entre deux rendez-vous, à la fin d'un repas. Et on ne cherche pas forcément à analyser ce qu'on boit. On cherche surtout un moment agréable. À l'inverse, un café très floral ou très fruité, lui, demande parfois un peu plus d'attention. Il nous oblige presque à réfléchir sur ce qu'on est en train de boire. Pour certaines et certains, c'est une découverte. Et pour d'autres, c'est déroutant. Et c'est tout à fait normal. Nous avons toutes et tous une histoire différente avec le café. Une autre remarque qui revient très souvent lorsque je prépare les expressos sur le marché, les gens me disent « il est très fort ». Et ils ont raison, parce qu'il est très fort. Mais pas forcément de la manière dont ils l'imaginent. Il est fort en arôme, en intensité, en longueur en bouche. Mais souvent, il est beaucoup moins amer que le café auquel ils sont habitués. Et c'est justement cette différence qui surprend. Il y a aussi l'acidité. Pendant longtemps, on nous a appris qu'un café ne devait surtout pas être acide. Et pourtant, une belle acidité, c'est souvent ce qui apporte de la fraîcheur à une tasse, comme dans une pomme, comme dans un raisin, comme dans certains agrumes. Au début, elle peut surprendre, puis avec le temps, on apprend à la reconnaître et parfois même à la rechercher. Notre palais évolue, comme lorsqu'on découvre le vin, le chocolat noir ou certains fromages. Il apprend, il mémorise, il devient plus curieux. Et c'est peut-être ça la plus belle découverte que m'a apporté Petit Kogi. Je ne cherche plus à convaincre quelqu'un qu'un café est meilleur qu'un autre. J'essaye simplement de lui faire découvrir quelque chose, puis je le laisse choisir. Parce qu'au fond, le meilleur café, ce n'est peut-être pas celui qui obtient la meilleure note. C'est celui qui correspond le plus au moment qu'on est en train de vivre. Parfois, on a envie d'un café réconfortant, chocolaté, facile à boire. Et parfois, on a envie de s'asseoir, de prendre le temps, de découvrir quelque chose de nouveau. Les deux existent et les deux ont totalement leur place. Avant de terminer, il reste un dernier acteur dont nous avons finalement très peu parlé. C'est l'eau. Le point méthode. C'est pourtant elle qui représente plus de 98% de ce que nous avons dans notre tasse. On pourrait croire qu'elle ne sert qu'à la remplir, alors qu'en réalité, c'est elle qui va révéler le travail de toutes les personnes que nous avons rencontrées depuis le début de cette série. Je pose souvent une question pendant les dégustations. Est-ce que vous boiriez un verre d'eau qui n'a pas un bon goût ? La réponse est toujours la même, non. Alors, pourquoi utiliser cette eau pour préparer un café ? La qualité de l'eau, elle influence directement le résultat dans la tasse. Une eau qui est très chargée en minéraux, elle pourra masquer certains arômes, et à l'inverse, une eau qui est presque déminéralisée aura du mal à les extraire. Le café, il pourra paraître presque plat, moins expressif. L'objectif n'est donc pas de trouver l'eau parfaite, mais simplement une eau équilibrée, une eau qui est agréable à boire. Car si elle est bonne seule, elle donnera souvent un bon résultat avec le café. À la maison, il n'est pas du tout nécessaire de chercher une eau compliquée. Une eau du robinet de bonne qualité, éventuellement filtrée si elle est très calcaire, ou une eau en bouteille, faiblement minéralisée, conviendra dans la majorité des cas. Le plus important reste finalement le café et la manière dont on le prépare. Parce qu'une bonne eau ne transformera jamais un mauvais café en grand café. Alors qu'à l'inverse, une mauvaise eau peut facilement masquer le travail d'un très bon producteur. Et c'est ça d'ailleurs que je trouve qui est assez beau, c'est que pendant cet épisode, nous avons parlé de la terre, du climat, des variétés, de la fermentation, du séchage, du transport, de la torréfaction, puis de l'extraction. Oui, il y a beaucoup, beaucoup d'étapes. Et c'est seulement lorsque l'eau rencontre le café que tout le travail devient enfin visible, ou plutôt goûtable. L'anecdote. Aujourd'hui, l'anecdote du jour ne sera pas une petite question, mais plutôt une petite réflexion que j'ai eue et que je souhaitais vous partager dans ce dernier épisode de l'histoire du grain de l'arbre jusqu'à la tasse. Il y a une dernière chose qui m'a beaucoup marqué, pas seulement pendant cette série, mais aussi au fil des échanges, en fait, avec les professionnels de la filière. Et je me suis rendu compte que beaucoup d'entre eux n'avaient jamais vraiment eu l'occasion de voir un caféier. Certains connaissent parfaitement la torréfaction, d'autres maîtrisent l'extraction comme des chefs, ou encore d'autres achètent et vendent ou dégustent du café tous les jours. Et pourtant, ils n'ont jamais marché dans une plantation. Ils n'ont jamais vu une floraison. Ils n'ont jamais attendu qu'une cerise mûrisse. Et à l'inverse, beaucoup de producteurs ne verront probablement jamais leur café sortir d'un torréfacteur. Ils ne pousseront jamais la porte d'un coffee shop et ils ne verront jamais un barista préparer un expresso avec leur récolte. Ils ne sauront peut-être jamais comment leur café est perçu par les personnes qui le dégustent. Et finalement, ce n'est pas si surprenant. Le café, c'est un produit particulier. Contrairement au vin, il est cultivé à des milliers de kilomètres de ceux qui le torréfient, le servent ou le boivent. Et avant d'arriver dans notre tasse, il a traversé l'océan, il a changé plusieurs fois de main, il passe du producteur à un exportateur, un importateur, un torréfacteur et un barista, ou simplement à une machine automatique. C'est cette distance qui explique aussi pourquoi nous connaissons finalement si peu l'envers du décor. Nous connaissons le café que nous buvons, mais beaucoup moins l'histoire de celles et ceux qui l'ont rendu possible. C'est probablement ce que cette série m'a le plus appris. Aujourd'hui, lorsque j'ouvre un sac de café, je ne vois plus seulement des grains. Je revois Miguel, je revois Sarita, je revois Juanito. Je repense au torréfacteur, au barista, au technicien qui aussi entretenait la machine automatique. Et je réalise que chacun ne connaît souvent qu'une seule partie de cette histoire. Pourtant, ils participent tous à la même tasse. Si j'ai appelé ce dernier épisode Symbiose, c'est parce que aucune des personnes ne pourra accomplir son métier seule. Que ce soit la productrice, le cueilleur, le transportateur, la torréfactrice, le barista, et finalement vous. Car c'est seulement au moment où quelqu'un porte cette tasse à ses lèvres que leur travail prend tout son sens. Pendant cet épisode, nous avons suivi un grain de café. Mais au fond, nous avons surtout suivi des femmes et des hommes qui vivent parfois à plusieurs milliers de kilomètres les unes des autres. Qui ne se rencontreront probablement jamais. Et pourtant, chaque jour, elles travaillent ensemble, sans toujours le savoir. Et c'est peut-être ça, la véritable symbiose. Pour conclure cet épisode, je voulais dire un grand merci à plusieurs personnes. Premièrement à Morgane de Radio DC qui nous a permis de pouvoir enregistrer toute cette série et qui a pris beaucoup de temps pour m'expliquer comment faire une série. Je remercie aussi Radio DC qui nous a permis d'avoir les locaux et je remercie aussi toutes les personnes qui ont contribué à ma connaissance du monde du café, que ce soit les producteurs, les communautés indigènes, les transportateurs et aussi tous ceux qui travaillent dans la filière café en France. C'est un monde incroyable que je vous invite à découvrir et je vais finir par un grand merci à vous qui avez suivi cette série de cafés jusqu'au bout. Et j'espère que la prochaine fois que vous partagerez un café, ce sera aussi en pensant à toutes les personnes qui l'ont rendu possible. On va finir avec une petite chanson de Carlos Vives, Ella es mi fiesta. C'est un chanteur ultra connu en Colombie et c'est une belle joie de vivre, vous allez voir. Donc ça a représenté parfaitement le monde du café. Et profitez bien de votre café du matin, profitez bien de Carlos Vives. Vous pouvez vous lever et danser. C'est parti, à bientôt, autour d'un café.

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3: Antoine Galen.
2: Ce référendum en Islande, faut-il reprendre les négociations d'adhésion à l'Union européenne? Une question qui divise les Islandais, notamment sur la pêche. Si le oui l'emporte, Reykjavik pourrait ouvrir ses eaux à d'autres pays. Refus catégorique de certains pêcheurs, vous l'entendrez. Le bilan dépasse les 630 morts après la crue entre le Népal et la Chine. Les secouristes fouillent chaque recoin pour retrouver les plus de 3000 disparus. Une catastrophe qui va coûter plus de 4 milliards de dollars au nouveau gouvernement népalais. Dans ce journal également, Israël poursuit ses opérations militaires en Syrie. Ce jeudi, deux obus ont frappé des localités proches de Damas. Nous y reviendrons. Et puis, il laisse planer le doute sur sa possible candidature à la présidentielle. François Hollande s'est rendu hier aux universités d'été du Parti Socialiste. Une visite surprise qui divise les militants du PS. Mais d'abord au Niger, la situation est toujours confuse ce matin à Niamey. Un écran noir remplace les programmes de la télévision nationale. Le signal a été coupé tandis que des tirs sont toujours entendus dans la capitale nigérienne. Depuis 1h du matin, heure locale, des échanges de tirs se sont multipliés et des détonations ont été entendues au niveau de la présidence et de l'aéroport où se trouve la stratégique base 101. L'origine des tirs reste pour le moment inconnue. Sur les réseaux sociaux, les militaires au pouvoir ont diffusé un court message. Face aux événements en cours, gardons notre calme. Nos forces de défense et de sécurité sont mobilisées pour la défense de la patrie. Cité par l'AFP, un témoin indique que vers la présidence et la télévision nationale sont donc bloqués par les militaires. Les bureaux de vote viennent tout juste d'ouvrir en Islande. Faut-il reprendre les négociations d'adhésion à l'Union européenne? Voici la question auxquelles devront répondre les électeurs islandais. Un référendum qui s'annonce très serré, 13 ans après la suspension du processus, faute à une crise financière. Parmi les enjeux de ce scrutin, il y a la pêche. Cela représente 40% des exportations du pays. Une éventuelle adhésion à l'UE forcerait l'Islande à négocier avec Bruxelles et à potentiellement ouvrir ses eaux à d'autres pays. Pour certains pêcheurs, c'est la ligne rouge. Reportage de Sofia Katsenkova en Islande.
4: Ce bateau, Sigi le connaît par cœur. À son bord, il a combattu les Anglais pendant les guerres de la Morue. Dans les années 70, ce pêcheur participait aux opérations contre les chalutiers britanniques venus pêcher dans les eaux revendiquées par l'Islande. Pour Sigi, ce contrôle des eaux, obtenu de haute lutte, ne doit aujourd'hui surtout pas être mis en cause.
5: J'en appelle aux Islandais, s'il vous plaît, gardez vos quotas de pêche et préservez vos stocks pour les générations futures. Ne rejoignez surtout pas l'Union européenne.
4: Car rejoindre l'Union européenne, ça serait entrer dans sa politique commune de la pêche. Quotas, règles, accès aux eaux, tout devrait alors se négocier avec Bruxelles. Mais à l'autre bout du port, Gardar, la cinquantaine, s'apprête à sortir pêcher. Lui ne partage pas les mêmes craintes.
6: Je suis très optimiste quant au vote. Nous n'allons pas mettre en danger le secteur de la pêche. Peut-être devrions-nous voir quel accord nous pouvons obtenir avec l'UE avant de prendre une décision.
4: Deux générations, deux lectures d'une même question. Jusqu'où l'Islande est-elle prête à partager le contrôle de sa ressource la plus précieuse? Sofia Katsenkova, Reykjavik, RFI.
2: Et ce référendum en Islande, on en parlera tout à l'heure avec notre invité, Mikko Merhed, chercheur sur les enjeux arctiques. Rendez-vous à 12h10, temps universel, 14h10, heure de Paris. Plus le temps passe, plus le bilan s'alourdit. Au moins 630 morts après la crue entre le Népal et la Chine. Les secouristes redoublent d'efforts pour retrouver les plus de 3000 disparus. Trois jours après le drame, les autorités népalaises ont assuré qu'elles n'avaient pas besoin d'assistance pour les opérations de secours. Katmandou salue en revanche les aides financières qui lui sont faites car la reconstruction va coûter plus de 4 milliards de dollars. Guilhem Deltay, cette catastrophe est un test pour le gouvernement népalais car il n'a pris ses fonctions qu'en mars dernier.
1: Balint Racha a prêté serment comme Premier ministre il y a tout juste 5 mois. Avant cela, sa carrière politique se résumait à 4 années à la tête de la mairie de la capitale. Mais son action, depuis mercredi, est saluée par Jasmine Kansakar, une habitante de Katmandou.
7: Il a réagi si rapidement, on n'a jamais vu ça. Pendant le tremblement de terre de 2015, c'était horrible. On était tous en besoin et on n'a pas ressenti qu'on avait le gouvernement. Mais là, on ressent vraiment qu'on a un gouvernement qui a envie de s'occuper de nous, qui réagit, qui fait tout ce qu'il peut dans son pouvoir.
1: Le gouvernement a lancé un appel à contribution aux Népalais et signe d'un vent nouveau dans le pays. La population, qui dénonçait la corruption des précédentes élites politiques, veut désormais croire que son argent parviendra bien aux sinistrés.
7: Parce qu'on fait confiance à ce nouveau gouvernement. Le jeune premier ministre, il est honnête, il n'est pas corrompu, il a une image très très honnête, il est très enthousiaste.
1: Mais selon la Croix-Rouge, près de 93 000 personnes pourraient avoir été affectées. Le défi pour le gouvernement népalais est colossal et s'inscrit dans la durée.
2: Guilhem Delteil. Israël poursuit ses opérations militaires en Syrie. Ce jeudi, 2 obus ont frappé des localités proches de Damas. 2 véhicules militaires ont fait irruption dans des villages dans la banlieue sud de Knetra, dans le sud du pays. Une zone frontalière avec Israël, censée être sous surveillance de l'ONU, mais où Tel Aviv maintient sa présence militaire. Abla Jonaidi.
8: La base militaire occupée illégalement par l'armée israélienne est à moins d'un kilomètre de son village. L'homme préfère rester anonyme. Cet habitant de Tranje a vu les blindés israéliens faire irruption à nouveau ce jeudi avant de regagner leur base.
9: Une patrouille a donné l'assaut sur une maison. Ça arrive régulièrement. On a tous été touchés. L'ennemi veut annexer nos villages en terrorisant les habitants pour qu'ils quittent leur maison.
8: Sans cesse survolés par les drones, les habitants de Tranje vivent dans la peur et le soupçon d'être dénoncés injustement à l'armée israélienne. Dès la chute de Bachar al-Assad, l'armée israélienne a fait irruption dans les villages de la province frontalière de Kounaitra. Plus de 200 habitants ont été interpellés. Des dizaines seraient toujours emprisonnés en Israël. La présence israélienne dans la zone fait peser un autre danger sur les habitants.
9: Il y a des fusées éclairantes qui font des ravages sur les terres. Nous sommes des paysans et ces fusées incendient les champs, les arbres, toute la récolte.
8: Une situation qui dure depuis des mois et qui fait l'objet de négociations de haut niveau entre Damas et Tel Aviv sous parrainage américain.
2: Abla Jounaidi, on vient de l'apprendre en Ukraine, au moins 27 personnes sont mortes après une attaque de drones russes. Un entrepôt près de Kiev a été frappé vendredi soir. 8 mois après le kidnapping de Nicolas Maduro, Caracas et Washington annoncent un accord pétrolier historique. Les États-Unis vont prendre majoritairement le contrôle de 65 milliards de barils de pétrole. Selon Donald Trump, cet accord permettrait de doubler les réserves de pétrole américaines. C'est une apparition qui a fait réagir. Hier, François Hollande s'est rendu à Blois, au campus du Parti Socialiste. Une visite de l'ancien président français qui entretient le flou sur sa candidature à la présidentielle de 2027. Et Charlotte Urien-Tomaca, cette position de l'ancien président divise les militants socialistes.
10: François Hollande est bienvenu à Blois, mais pas pour participer au campus. C'est sur le perron de l'hôtel de ville, à la sortie d'un entretien avec le maire de Blois, qu'il s'est exprimé.
11: La primaire, non seulement risque de diviser, mais je peux comprendre ceux qui ne pensent pas comme moi, mais n'aura pas forcément la dynamique que nous avons connue à d'autres époques.
10: L'ancien président a ensuite pris la direction d'un café pour rencontrer des militants socialistes qui lui sont favorables. Pour certains sympathisants, son expérience est justement son principal atout. Après les divisions et les échecs récents, François Hollande pourrait, selon eux, incarner une candidature capable de rassembler la gauche social-démocrate. Et tant pis pour la primaire. Germain, militant PS favorable à François Hollande.
12: Quand on est président de la République, on est vraiment au-dessus. Et à partir de là, je veux dire, je comprends tout à fait le choix du président Hollande. C'est le candidat qui va unir.
10: Mais dans les allées du campus, le retour de l'ancien président est loin de faire l'unanimité. Clémence est militante PS et elle est sceptique à une candidature de François Hollande.
13: On a mis une primaire en place, c'est pas pour rien. Moi, c'est ce qui me fait rester au PS. place, c'est vraiment les valeurs démocratiques.
10: Certains militants lui reprochent encore son quinquennat, la loi travail ou tout simplement d'incarner une génération politique qu'il juge dépassée. À Blois, les socialistes cherchent toujours leur candidat pour 2027.
2: Les précisions de Charlotte Turien-Tomaka, 11h bientôt passé de 10 minutes ici à Paris, 9h10 en temps universel. C'est la fin de ce journal. Merci à vous de l'avoir suivi.

Le monde est un océan qui se soulève. Au cœur de ces vagues résonne ce qui fait de nous des êtres vivants. Écoutons déferler cette écume. Bonjour et bienvenue dans ce 14e épisode de l'Actu des Oubliés. Deux semaines après le rassemblement contre les bassines à Sainte-Soline, nous explorons dans cet épisode les luttes pour le partage des eaux. On le voit bien évidemment en France. Depuis les petites actions de sabotage local, comme les jacuzzis vandalisés dans les Vosges l'été dernier ou les canons à neige durant tout l'hiver, jusqu'aux mobilisations de plus en plus massives et réprimées, dans un contexte où la ressource eau se raréfie, la lutte pour le juste partage et contre l'accaparement devient peu à peu une constante. Et c'est vrai sur l'ensemble de la planète. Et la semaine dernière, tandis que dans les Hautes-Alpes, Macron faisait la liste des communes dont les canalisations devaient être réparées pour éviter les fuites, un millier de personnes se réunissaient près de Grenoble pour pointer du doigt la véritable problématique en termes d'eau, l'accaparement par une élite industrielle de cette ressource indispensable à la vie, que certains ont bien du mal à considérer comme un bien commun. Il s'agissait de s'opposer à l'extension, sinon à l'existence de ST Microelectronics, usine de puces électroniques dont la consommation d'eau grimperait de 23 000 m3 à 29 000 m3 par jour. Alors même que le président de la Société publique des eaux de Grenoble estime qu'il n'est pas possible de livrer davantage d'eau à l'usine. En outre, alors que seulement 43% de l'eau utilisée est recyclée, le collectif Stop Micro affirme. Une récente étude a montré l'état très pollué de la nappe phréatique de Grenoble, à cause des rejets des plateformes chimiques autorisées par arrêtés préfectoraux. Il y a deux ans, ST Microelectronics disait consommer 20 000 tonnes de produits chimiques par an, tous en contact à un moment avec l'eau rejetée ensuite dans l'Isère. Sur le long terme, on ne peut que s'inquiéter de l'impact de ces rejets sur la rivière, les nappes phréatiques et le milieu naturel en général. Un organisateur de la manifestation résumait ainsi. On est dans un monde qui va aller vers de la pénurie, vers de la rareté, et on est face à des choix politiques, face à des choix de société qu'il faut faire. Une autre personne, plus loin, s'exclamait « Je préfère qu'on limite mon temps d'écran plutôt que...

0: Loin, loin de l'Isère, en Azerbaïdjan, les habitants et habitantes des vallées du fleuve Koura et de la rivière Aras bloquaient l'autoroute le 13 mars pour protester contre les pénuries d'eau dans la région. Les bassins de ces deux cours d'eau, fondamentaux pour la vie dans l'Azerbaïdjan central, sont en pénurie régulière depuis plusieurs années, à tel point que le Koura ne parvient plus à se jeter dans la mer. Au contraire, l'eau de la Caspienne reflue dans le fleuve, rendant l'eau saumâtre ou même carrément salée. Alimentée par une telle eau, les champs sont condamnés à ne plus rien donner d'ici quelques années. Vafanagi, activiste politique et membre d'un conseil de village près de Neftchala, écrivait.
1: Même l'eau potable peut désormais provoquer des maladies. Les eaux usées sont rejetées dans le fleuve, mais comme le fleuve reflue régulièrement, le taux d'impureté augmente de plus en plus. Les gens utilisent de l'eau salée pour les tâches domestiques. Les noisetiers sèchent parce qu'ils sont irrigués avec de l'eau salée. De très nombreuses personnes font face à ce genre de problème dans les zones rurales.
0: Là où il y a quelques années, l'eau déferlait des sources, elle vient désormais en camion à prix fort, devenant un commerce lucratif pour certains. Aux protestations, le gouvernement répond pourtant qu'il prend toutes les mesures nécessaires pour endiguer ce qu'il considère comme un problème global dû au changement climatique. Un argument jugé trop facile par les locaux, qui considèrent que le vrai problème est l'accaparement de la ressource par une élite liée justement au gouvernement. Vafanagi poursuit.
1: Il y a des hectares et des hectares de terres qui sont possédés par quelques officiels liés au gouvernement et qui cultivent des céréales et des grenades ou qui installent des fermes à poissons.
0: Vahid Maharamli, expert agronome, s'exprime lui sur le média indépendant Maidan TV.
2: Le manque d'eau a provoqué d'énormes problèmes aux fermes, aux champs de coton et aux maraîchers. Mais il faut rappeler que juste là se trouve un énorme canal, plein d'eau, qui coule directement vers la ferme d'un oligarque. La quantité d'eau qui se trouve dans ce canal serait suffisante à résoudre le problème de l'eau, non seulement ici mais dans plusieurs autres districts. Hélas, dès que les paysans approchent du canal, la police vient et les empêche d'en prélever. Il y a plein d'exemples comme celui-ci, presque dans chaque canton. Les oligarques privatisent les canaux de la même manière qu'ils créent des lacs pour s'approprier les poissons.
0: Le canal en question appartient au PDG de la Pacha Holding, leader des assurances en Azerbaïdjan et multinationale qui investit dans le monde de la finance, de la construction et du tourisme. Exemple limpide d'accaparement de l'eau de toute une région par une élite protégée par l'État, tant sur le plan de la communication que sur le plan sécuritaire. Car le 13 mars, le blocage de l'autoroute a rapidement été évacué par la police, qui a tiré gaz lacrymogène et balles de caoutchouc dans la foule, blessant jusqu'aux adolescents. Et malgré les images de plaies et les personnes envoyées à l'hôpital par les armes de la police, le ministre de l'Intérieur a nié que des balles de caoutchouc aient été utilisées, évoquant seulement des moyens proportionnés en réponse aux actions illégales d'éléments radicaux. Une sortie qui a dû inspirer Gérald Darmanin, qui l'a imité moins de deux semaines.

0: Alors, face à la puissance des élites économiques, face à la violence de l'État, comment s'organiser pour tenter de se réapproprier collectivement une ressource à la fois précieuse et au renouvellement inconstant, sinon versatile? En Uruguay, des assemblées en défense de l'eau se mettent en place dans différentes régions depuis 20 ans, autour de collectifs d'habitantes. À l'origine de la formation de ces assemblées, un mouvement en défense de l'eau qui en 2004 est parvenu à obtenir par référendum qu'on inscrive dans la Constitution le droit à l'eau potable et salubre comme un droit humain fondamental. Depuis lors, ces organes populaires se constituent en instances permanentes capables de suivre l'évolution de la situation à l'échelle locale et nationale et de déclencher des luttes partout où cela est nécessaire. Ces dernières années, alors que le service en eau subit des rationnements et des coupures dans le pays, les assemblées se multiplient à l'initiative notamment d'agriculteurs qui tiennent à préserver, je cite, « le peu de souveraineté alimentaire qu'il nous reste ». Pour les personnes qui ne s'étaient jamais intéressées à la question, l'étonnement est profond. Comme le dit un participant à l'Assemblée d'Atlantida.
1: J'ai rêvé où notre pays se caractérisait jusque-là par un vaste réseau hydrographique, avec de nombreux fleuves, ruisseaux, gorges, lagunes et d'importantes réserves phréatiques.
0: Le modèle productiviste, avec notamment l'industrie de la cellulose et la culture intensive de soja, qui représente 1 million d'hectares chacune dans le pays, sont d'autant plus pointés du doigt qu'il s'agit de cultures quasi intégralement destinées à l'exportation. Le 22 mars, lors d'une marche nocturne dans les rues de Montevideo pour la journée mondiale de l'eau, Carlos Dardano confiait.
2: La politique de l'État, c'est d'avoir une économie qui se base sur le secteur primaire, c'est-à-dire l'extractivisme, l'exploitation forestière, le soja et le modèle transgénique. L'eau et les nutriments sont littéralement pompés du sol. Et dans ce sol, on dépose une quantité énorme de produits agrotoxiques. Au lieu de faire attention au cours d'eau, on met en place des fausses solutions qui consistent à perfectionner le processus de traitement.
0: Parmi les assemblées les plus importantes du pays, celle du fleuve Santa Lucia lutte actuellement contre la route 102. Depuis plusieurs mois, elle enchaîne réunions publiques, carnavals et manifestations.
2: Maintenant, on a la problématique de la route 102, qui va provoquer à la fois l'extraction de matière et un passage routier intensif, en plein dans un espace aussi important qu'une zone humide. Au lieu que ce soit la population qui établisse des ordonnances stratégiques, au travers des commissions des bassins hydriques, ce sont ces projets qui surgissent. Et ils n'ont rien à voir avec une planification stratégique des ressources, mais seulement avec le profit des entreprises. Et ils ignorent délibérément les processus participatifs.
0: Au-delà des causes de la crise de l'eau, ce sont les solutions proposées par l'État qui sont combattues, car elles portent intrinsèquement la même logique et aggravent le problème au lieu de le résoudre, à l'image des bassines de Sainte-Soline. L'Assemblée d'Atlantida postule ainsi. Les politiques mises en place ont démontré une carence énorme d'études de l'impact environnemental à moyen et long terme. De nombreuses fois, le pouvoir est resté sourd aux exhortations des universitaires et des collectifs d'habitantes possédant de profondes connaissances du territoire. Les intérêts des multinationales sont clairement privilégiés face à la santé publique et à la disponibilité de l'eau potable pour la population. Maria Selva Oltis, du réseau Redes, elle aussi présente dans la marche du 22 mars, ajoute.
1: Les solutions à la crise de l'eau doivent être trouvées dans un changement de nos formes de production. Et pour cela, nous devons prôner la production locale, la souveraineté alimentaire, une production respectueuse de nos écosystèmes, qui prennent soin du territoire et des êtres qui le peuplent.
0: Plus impactant encore, le projet Neptuno soulève l'ire de toutes les assemblées en défense de l'eau et de la communauté scientifique uruguayenne. Il est particulièrement symbolique parce qu'il est justement vu comme une violation de la Constitution et de l'article sur l'eau voté en 2004. Le projet, porté par un consortium privé, vise à établir une usine de potabilisation sur le Rio de la Plata. Projet inadapté, coûteux et polluant selon ses détracteurs, qui serait financé par une augmentation du prix de l'eau potable pour le profit du privé et au détriment des écosystèmes fluviaux et littoraux. En évoquant ce sujet, Alejandro Maidana écrit d'ailleurs dans le journal Conclusión.
1: Toute l'Amérique latine est traversée par la même douleur, écrasée par la même enclume que constitue le pouvoir économique et son agenda de déshumanisation. Ou, pour ainsi dire, la dictature la plus étendue que nous ayons connue.

0: Certes, le capitalisme vert et ses fausses solutions a surgi en Amérique latine avec son train de barrage hydroélectrique prétendument propre car dégageant moins de CO2 que les usines à charbon. Un mensonge à grande échelle lorsque l'on songe à tous les dégâts que ces immenses retenues d'eau provoquent sur les écosystèmes, les réseaux hydriques, sans parler des déplacements de population, et que nombre de ces barrages sont installés pour fournir en électricité d'autres projets ô combien mortifères, des puits de pétrole aux mines d'or. Les peuples indigènes sont paradoxalement les premières victimes des gouvernements qui imposent ce genre de projet et qui défigurent le territoire au prétexte du changement climatique et du développement durable, du Brésil de Belo Monte jusqu'au fleuve Tabasara, au Panama. La résistance continue pourtant de s'étendre et transforme les mentalités. À l'image des assemblées populaires en défense de l'eau qui se constituent partout sur le continent latino-américain, un nombre croissant de personnes comprennent la nécessité d'être en permanence alerte sur les projets privés. De se faire point de vigilance, par exemple, contre l'exploitation illégale du sable, lorsque des entreprises détournent sciemment des cours d'eau pour en extraire le sable sans autorisation, comme ce fut le cas en Argentine, dans la province d'Entre Ríos à la fin de l'année dernière, ou sur le cours du fleuve Santa Lucia à la fin janvier. Au Mexique, les assemblées locales, souvent liées au peuple indigène, se sont dotées récemment d'un organe national, l'Assemblée pour l'eau et pour la vie, qui appelait à défiler ce 22 mars au cri de « ce n'est pas une sécheresse, c'est un pillage ». À cette occasion, Diego García expliquait.
1: Un grand nombre de peuples indigènes du Mexique et du monde entier sont attaqués par la police et parfois même par l'armée pour le contrôle des territoires. Ils veulent mettre en place la spoliation de l'eau et de l'ensemble des ressources naturelles. Nous voulons aujourd'hui prévenir que nous allons au-devant d'une catastrophe hydrique mondiale. La seule manière de freiner ce pillage est de clamer notre droit à la vie, de nous organiser, de sortir dans la rue, de mener des actions, de dénoncer. Et ici, à Mexico, de mettre un coup d'arrêt définitif à la loi nationale de l'eau. Celle-ci régule les concessions en eau et s'apprête à offrir des concessions énormes aux multinationales.
0: La seconde Assemblée nationale pour l'eau et pour la vie s'est donc réunie en février dernier. Sara Hernandez, membre de la communauté qui accueillait l'événement, nous en parle.
2: Estamos en la segunda Asamblea Nacional por el agua y la vida. La iniciativa surge en los pueblos cholutecas de Puebla.
3: Nous sommes dans la seconde Assemblée nationale pour l'eau et pour la vie. L'initiative est venue du peuple Choluquetas de Puebla en août dernier.
2: De escucha, de acompañamiento, de denuncia.
3: Avec l'intention de créer un espace d'écoute, d'accompagnement, de dénonciation et de coopération pour établir des stratégies contre le pillage et la sécheresse provoquée par les entreprises.
0: À Cholula, dans la région de Puebla, l'entreprise Bonafonte, filiale de Danone, asséchait les villages alentour. Chaque jour, 1,5 million de litres d'eau étaient mis en bouteille et revendus au prix du gasoil, alors que les populations alentour n'avaient plus d'eau. Il n'en fallait pas plus pour que le Front Populaire Uni de Cholula se constitue. Plusieurs blocages de l'usine ont lieu au fil des années, jusqu'à ce 22 mars 2021, où elle est occupée, expropriée et renommée Maison du Peuple Altepel Mecali. Durant une année, elle accueille des séminaires sur les résistances populaires, des ateliers des services de santé ou des médias communautaires. Le Front Populaire de Cholula déclarait alors, cette entreprise criminelle a volé quotidiennement des millions de litres d'eau dans notre région, asséchant nos puits, nos rivières et nos sources. Après l'avoir expulsée, le peuple construit la vie sur ses ruines, avec la santé, l'éducation, la communication, l'agriculture, l'élevage, la justice et des projets coopératifs.
4: Et comme pueblos organisados con base en nuestra libre determinación y autonomía.
1: En tant que peuple organisé et revendiquant le droit à l'autodétermination et à l'autonomie, nous avons décidé de résoudre les problématiques de nos communautés.
4: Hicimos la toma de la planta Bonafont del corporativo Danone.
1: Dans la région de Cholula, nous avons occupé l'usine Bonafont de la corporation Danone. Parce qu'aucune institution, aucun gouvernement n'avait envie de nous venir en aide. Donc nous l'avons fait nous-mêmes. Nous avons défendu notre eau, nous avons fait fermer cette usine, et depuis 2 ans, plus une seule goutte d'eau n'en sort.
4: Se cumplen 2 años de que no sacan ni una sola gota de agua.
3: Nous avons calculé que nous avons déjà libéré plus d'1,2 milliard de litres d'eau. Et ce chiffre va continuer à augmenter. Parce que nous n'allons pas permettre que cette entreprise remette les pieds sur notre territoire pour nous déposséder de notre eau.
0: Si la maison du peuple de Cholula a depuis été expulsée, l'occupation a fait des émules. D'autant que dans le même temps est votée la loi de privatisation de l'eau, une loi qui donne toutes les prérogatives aux groupes privés pour s'arroger des sources, y compris en utilisant des infrastructures publiques, financées donc par les propres personnes qui se verront dépossédées de sources d'eau gratuites. La question de la récupération directe des puits et des sources d'eau par un contrôle populaire était donc directement à l'ordre du jour de la seconde Assemblée nationale pour l'eau et pour la vie, qui a réuni plus de 500 personnes issues de 18 peuples mexicains. Et ce n'est pas un hasard si l'Assemblée s'est réunie au cœur du territoire Otomi, à Santiago Mexquititlán, là où les communautés ont repris le contrôle de leurs puits. En avril 2021, alors que l'eau avait cessé de couler dans certaines localités, les habitants et habitantes ont fait le lien entre les pénuries et l'entreprise CEA, qui s'était installée non loin du puits. Une petite soixantaine de personnes a alors dégagé l'entreprise, rejointe par un nombre croissant de riverains et de riveraines pour faire face à la répression, aux intimidations, et en bloquant les routes pour exiger la libération des personnes arrêtées. Deux ans plus tard, le puits est encore occupé et l'eau coule dans les robinets de Santiago Mexquititlán. L'autorisation d'exploitation de la CEA a été suspendue dans l'attente d'un jugement dont le verdict doit arriver sous peu. On écoute Anselma Margarito, habitante d'une des communautés locales.
3: Clairement, la problématique, c'est de défendre le territoire et nos sources d'eau. Ce qui est important à savoir, c'est que la commission gouvernementale de l'eau veut privatiser notre eau. Elle veut nous en priver, la voler au peuple. Nous sommes là pour leur dire que non, on ne va pas les laisser faire.
0: Cette seconde assemblée a statué premièrement que cette crise de l'eau est en réalité une guerre d'extermination, qu'elle fait partie d'une volonté globale de mettre fin à l'autonomie des peuples indigènes. Elle a établi deuxièmement la libre détermination des communautés pour la gestion de leur eau. Car, comme le dit l'un des participants, nous avons les forces et les formes d'organisation. Nous savons administrer et prendre soin de notre eau comme nous l'avons toujours fait depuis les temps anciens. Troisièmement, que la crise de l'eau sera d'autant plus tragique dans les zones urbaines et qu'en conséquence, il faut élargir la lutte à l'ensemble du pays. Elle appelle enfin à rejoindre partout des manifestations pour faire reconnaître l'eau comme un besoin de base de l'humanité. Et appelle à lutter en particulier contre les multinationales Nestlé, Bonafont, Danone, Coca-Cola, contre les entreprises immobilières et contre les entreprises de tourisme.

Et pour aller plus loin vers la perspective d'un soulèvement global, il convient de prendre l'exemple très actuel du Pérou, avec, au hasard, la lutte contre le projet Tia Maria de la Southern Peru, dans la région d'Arequipa. Dans une région qui subit déjà des sécheresses à cause de l'exploitation minière, près du Rio Tambo dont l'eau est déjà détournée, la multinationale nord-américaine Southern Peru cherche à implanter l'une des plus importantes mines de cuivre à l'échelle du continent, quitte à menacer l'équilibre alimentaire des populations locales. En 2009, 90% de la population refusait le projet après une première étude d'impact environnemental. Mais le projet se poursuivait, à tel point qu'entre 2011 et 2015, 6 personnes meurent dans des émeutes régulières qui opposent les riverains et la police. En 2019, le processus est interrompu, mais il est relancé en 2021. Ce projet est construit comme les autres, sur la corruption des dirigeants politiques, l'évasion ou l'optimisation.

De ce pillage est la revendication fondamentale du droit à la vie, du droit à l'eau et du droit à vivre en paix, comme les soulèvements chiliens et colombiens avant lui, et comme les révolutions boliviennes, vénézuéliennes et équatoriennes encore avant. Si l'on dézoome et qu'on se met à l'échelle continentale, c'est donc une succession de révoltes et de révolutions populaires qui s'opposent aux principes néolibéraux. Rappelons encore une fois que c'est sur ce continent latino que le système néolibéral a été imposé en premier lieu. Et deux pôles de revendication reviennent systématiquement dans les révoltes des deux dernières décennies. La fin de l'exploitation à outrance des ressources naturelles par les multinationales occidentales, souvenons-nous des guerres du gaz et de l'eau en Bolivie, et le réinvestissement des services publics et des caisses sociales telles que les retraites. C'était le NOMAS AFP du Chili. Au Pérou, la destitution de Castillo est survenue alors que c'est cette année que doivent être renégociées les concessions pétrolières et gazières entre le gouvernement et les multinationales. On comprend les enjeux qui président au coup d'État de décembre dernier. Et dès la chute du président, le pays se soulève, en particulier dans les régions andines. Et comme l'explique Romain Mingus lors d'une conférence organisée par les Amis du Monde Diplo de Rennes sur la situation au Pérou, le préalable à cette révolution est à la fois la prise de conscience de la corruption extrême des élites et l'épidémie de Covid qui a montré à l'ensemble de la population à quel point le système de santé était fragile. Le mythe de l'économie a volé en éclats, et avec lui cette fable que les investissements miniers et pétroliers allaient à long terme assurer le bien-être de la population. D'autant plus que les régions les plus riches en ressources naturelles sont aussi les plus pauvres et les plus sujettes aux pénuries d'eau et à l'abandon des services publics. Le problème fondamental, disent les Péruviens et les Péruviennes des Andes, c'est le vol des richesses par l'élite de la capitale Lima au profit des multinationales étrangères. Alors, une fois la cosmogonie néolibérale détruite par la réalité prolongée de la misère sociale, il n'a fallu que la démonstration d'une énième injustice, celle de destituer un président élu par les pauvres et les indigènes, pour que la colère ne se déchaîne.

0: pido por nuestros derechos como andinos, por los heridos y por los fallecidos que el gobierno ha producido.
1: Dans notre épisode 7, en décembre, nous décrivions un peuple en lutte pour sa dignité, contre la trahison et contre son impuissance à trouver un débouché politique par des voies légales. Et bientôt, plus en colère encore contre la répression. La police et l'armée tuent très vite plusieurs dizaines de personnes en tirant à balles réelles. Depuis, à travers des semaines de lutte, le peuple péruvien a enjolivé ses revendications et ses pratiques. D'un mouvement en réaction, il est passé à un mouvement en faveur d'avancées sociales, en l'occurrence avec l'espoir de commencer un processus constituant. Romain Mingus décrit encore comment les villages andins ont commencé à tenir des assemblées quotidiennes, non seulement pour débattre du pays qu'ils voudraient construire et de comment mettre en place une juste répartition des richesses, mais pour discuter également par secteur professionnel de comment s'organiser, comment régler les problèmes par l'autogestion des travailleurs et travailleuses. Et l'élan révolutionnaire de tout remettre en cause parce que rien ne va, bien entendu, sert aussi les luttes locales et sectorielles. Le projet Tia Maria devait finalement ouvrir dès l'année prochaine. Pourtant, après des élections locales qui ont porté aux municipalités de la vallée de farouches opposants au projet, et en plein contexte insurrectionnel, la Southern Peru aurait jeté l'éponge et annoncé ces derniers jours, selon Cooperación, l'abandon du projet, tout en déclarant « Nous sommes obligés de dénoncer ce terrorisme anti-minier de la part de groupes totalement minoritaires qui utilisent la violence et font du chantage auprès de la majorité qui, elle, est en faveur du projet et du développement. » Un discours qui, là encore, en rappelle d'autres. Le symbole serait pourtant énorme avec ce peuple dans sa fureur qui viendrait à bout de l'acharnement de l'un des projets les plus mortifères du moment.

N'oublions donc jamais les liens qui existent entre la question du pillage des ressources naturelles et le vol de nos années de vie. Ce sont les mêmes qui, à l'autre bout de la chaîne, s'achètent des yachts avec le prix de nos souffrances. Les voix qui cherchent à diviser les différentes luttes n'embrassent malheureusement pas toute la complexité du problème, à l'heure où il nous faut justement comprendre global pour lutter local. Sainte-Soline est partie intégrante du soulèvement actuel en France, tout comme le soulèvement actuel est une étape déterminante, non seulement pour nos retraites, mais aussi dans la perspective d'un monde débarrassé de l'industrie dévastatrice, et pour le droit à

0: une vie digne. Pour conclure, nous redonnons la parole aux membres de l'Assemblée mexicaine pour l'eau et pour la vie. Araceli Jiménez, Israel Tepale et Sara Hernández.
1: Nous sommes clairement en train de voir comment le peuple se soulève et ça donne très envie de mettre en place des actions de plus en plus coordonnées.
2: Il y a une grave crise de l'eau dans le monde. Et cette crise est issue d'une guerre. Une guerre mondiale contre la nature et contre nous, vu que nous l'habitons.
1: Nous considérons qu'au niveau mondial, nous vivons tous la violence de cette ère capitaliste, à différentes échelles. Au travail, au niveau des ressources naturelles, de l'eau, de la terre, et pour la question du vol de notre identité, par la souffrance de ne plus se sentir humaine comme partie prenante de la nature. La résistance, elle doit être intégrale, avec des organisations, avec des réseaux de soutien, avec des gens qui dénoncent, avec des mobilisations, avec un aspect légal aussi. Parce qu'en face, c'est un système économique qui est prêt à tout pour soumettre les gens.
3: Económico que pues tiene todo para someter pues a la gente.
4: Entonces yo los invitaría a organizarse como comunidades.
2: Je vous inviterai à vous organiser comme communauté, en dehors de tout parti politique, en dehors de toute institution gouvernementale, en dehors de toute fondation issue du capital, parce que ce sont eux qui sont responsables de cette terrible crise climatique. Et parce qu'en tant que communauté, en tant que village, en tant que ville ou en tant que quartier, nous nous rencontrons pour construire autre chose.
4: Et que construyamos otros.
0: Et c'est justement ce que les soulèvements de la Terre appellent à faire ces derniers jours. Face à la menace de dissolution qui pèse sur le mouvement, un appel circule à rejoindre ou à créer des comités locaux des soulèvements de la Terre pour faire lien autour des luttes pour la Terre. Si le cœur vous en dit, rendez-vous sur leur site, à la page intitulée « Nous sommes de ceux et celles qui se soulèvent ». Et vous pourrez signer au passage le texte « Nous sommes les soulèvements de la Terre ». ».

Merci beaucoup d'avoir suivi ce 14e épisode. Au doublage, Jade et Maxime. Pour aller plus loin sur les luttes pour l'eau, vous pouvez consulter les sites des organisations dont nous avons parlé. En Uruguay et en Argentine, les Assemblées pour l'eau, le journal La Diaria Ambiente, El Observatorio del Agua en Uruguay. Pour l'Amérique centrale, avispa.org, le média en ligne Desinforme Monos, le film court Altepel Mecali ou Radio Zapatista. Et enfin, pour la Minti Amarilla au Pérou, le roman animé La Guerra por el Agua sur le site de Republico ou sur le soulèvement actuel, les conférences de Romain Mingus disponibles sur le site Les Deux Rives.

En termes de musique, vous avez pu écouter Bass Bass Mark Explicit du rappeur azéri Rosgar, puis Radioactiva Prod de l'uruguayenne Kira 1312, la rappeuse mexicaine Scafo Lafaro, et enfin le rappeur quichua Kai Sur avec Proceres, et actuellement l'afro-péruvienne Carolina Tiva avec Dale Poder al Barrio.

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1: Bonjour à tous et bienvenue dans la bidomadaire. Aujourd'hui, je suis avec Manon qui est à la technique. Salut Manon.
2: Coucou.
1: Je t'ai pris au dépourvu parce que je t'ai dit en premier.
2: Non, pas de souci. Ah,
1: j'ai cru.
2: Il n'y a pas de problème.
1: J'ai vu.
2: Je suis concentrée sur ma table de mixage, pas du tout.
1: Et vous l'avez entendu, il y a Morgan aussi avec nous.
3: Salut Quentin, salut Manon,
4: salut auditeurice.
1: Ça va, vous allez bien, vous avez passé une bonne semaine, enfin bon début de semaine en tout cas.
4: Dire, vous avez passé de bonnes vacances, alors que non. Manon et moi n'avons pas pris de vacances encore.
1: J'aurais pas osé.
4: Mais pour ma part, oui, c'est, un bel été.
2: Ouais, carrément, moi aussi, j'ai quand même hâte de prendre une petite pause là.
1: Ouais, voilà. Je comprends.
2: La semaine prochaine, vous ne m'entendrez pas, mais il y aura Lélé qui reviendra. Et toi, Quentin, ça a été tes vacances ?
1: Très bonnes vacances. J'ai vraiment passé de superbes moments, donc c'était cool. Okay. Et content de revenir aussi, donc c'est cool.
4: Ah, okay. Ça fait plaisir d'entendre ça.
2: Bah oui. du coup, direct à l'animation en plus.
1: Ouais, bah ouais, faut se remettre dans le bain direct.
2: Et ouais.
1: Comme d'habitude, on commence cette bido avec la réflexion de Dei ou Frédéric, ou c'est peut-être sous les deux noms, avec une auberge espagnole.
5: Et top. Plus l'homme est féroce envers la bête, plus il est rampant devant les hommes qui le dominent. Louise Michel. Et top.
4: Je suis encore en train de l'intégrer.
1: Moi aussi.
4: Plus il est féroce devant la bête, plus il est rampant devant les autres qui le dominent.
2: Ouais, j'imagine okay. Que c'est bah déjà Louise Michel, super anarchiste. Je l'adore. Bah, j'imagine que plus il est dominateur avec ceux et celles qu'il considère comme plus faibles, du coup, potentiellement les autres espèces animales. Plus du coup.
4: Ah oui, la bête comme l'animal en fait.
1: Ouais.
4: Ah,
2: oui, ouais, oui. Moi j'entends ça, mais je sais pas trop.
4: En gros, plus les gens sont méchants avec des animaux et plus c'est des merdes avec les autres humains.
1: Et plus ils sont dominés par les autres humains.
2: Ou plus ils respectent ce truc de hiérarchie. Enfin, en tout cas, ils vivent le monde, ils perçoivent le monde dans une forme de hiérarchie.
4: Ouais.
2: Et du coup, les autres personnes qu'ils estiment au-dessus d'eux, ils rampent.
4: Ouais, je vois le genre, ouais, dans le sens où eux, ils ont établi un rapport d'hiérarchie avec des animaux en étant féroces d'une certaine manière, du coup, ils rentrent dans ce truc de hiérarchie. Ok,
2: Moi,
4: je crois que j'ai compris, merci.
2: Comme elle est anarchiste et que quand même, l'anarchie, super idéal politique qui lutte contre toutes les formes de hiérarchie, voilà.
1: Ben, en tout cas, on nous aura fait réfléchir sur cette auberge espagnole.
2: Oui, c'est super, des petits messages ça distillés. Cool.
4: Merci Dei.
1: Ouais, carrément.
4: Vous pensez à elle, elle est en train de faire les vendanges.
1: Ouais, j'ai pris ça. Elle est à la retraite et elle travaille quand même, c'est fou.
2: Oui.
1: J'espère que vous aimez la musique. Parce que dans les annonces de cette semaine, il y en a plein.
4: C'est vrai qu'il y a pas mal de concerts.
1: Ouais, pas mal de concerts pour presque tous les goûts. On écoute ça tout de suite.
4: Alors Quentin a parlé de concert, mais on va plutôt commencer avec le Conservatoire d'Espaces Naturels de l'Isère qui vous invite à en savoir plus sur les oiseaux avec Nom d'Oiseau, une animation pour découvrir le monde fascinant des piafs, plumeux, chanteurs du matin et autres artistes perchés. Du coup, c'est musical d'une certaine manière. Donc cette animation se tiendra le jeudi 27 août à 10h à Péage de Roussillon. Donc si vous avez envie de sortir du nid et de prendre un peu de hauteur, le point de rendez-vous est au parc de l'ENS pour espace naturel sensible, donc l'ENS Méandre des Auves au péage de Roussillon. L'inscription est obligatoire sur Eloasso en passant par le site du Conservatoire d'Espaces Naturels. L'adresse est cen-isere.org et donc l'inscription est obligatoire mais l'animation elle est gratuite.
1: C'est une très bonne transition pour Emeline Sillon, chanteuse, conférencière, autrice, compositrice, qui se produira à la chapelle de Saint-Nizier à Vanosque, jeudi 27 août à 18h30. C'est un concert solo, guitare et voix, où elle interprétera des chants de sa composition. Pour ce qui est du tarif, il est au prix libre.
2: Et encore un concert ce vendredi 28 août à 16h. Cette fois-ci, c'est un concert pour enfants, mais bon, de toute façon, il y aura des adultes qui accompagneront. Et puis, ça n'empêche pas, on peut quand même apprécier des chansons pour enfants.
4: Je suis d'accord.
2: Ouais, super, merci. Et c'est un concert de Tétarville. Il me semble qu'on en avait déjà parlé, qu'elles étaient déjà venues. Voilà.
4: Ouais, c'est un nom qui revient régulièrement, Tétarville, mais j'ai encore jamais vu leur spectacle.
2: Peut-être que c'est un groupe du coin.
4: Ouais, peut-être.
1: Moi, j'ai écouté quelques de leur musique et c'est assez rigolo. J'ai bien aimé.
4: Ah, t'as allé jeter une oreille ?
1: Ouais, je suis allé jeter une oreille vite fait et c'est assez cool.
4: Très bien.
2: Et donc, vous pouvez retrouver Tétarville à 16h ce vendredi 28 août. Où ça ? Eh bien, c'est au parc Jascopin de Vernosque les Annonay. Donc, c'est un après-midi festif et convivial. L'entrée est gratuite et sur place, vous pourrez trouver une buvette et de quoi goûter pour les enfants.
4: Depuis 2017, Annonay Rhône-Agglo propose un festival d'été dans la continuité de la saison en scène. C'est le festival En Place qui invite petits et grands, petites et grandes sur la place des Cordeliers à Annonay donc pour fêter l'été en compagnie d'artistes soigneusement sélectionnés en lien avec leurs partenaires culturels. J'ai nommé Quelque part et Pile, anciennement Smack 07. Donc, dans le cadre du festival En Place, le spectacle musical Parquet Sauvage vous est proposé par la Roulotte Ruche, un collectif d'artistes. Et ce spectacle se tiendra sur la place des Cordeliers à Annonay, donc de 19h à 20h15. Et je me rends compte que je n'ai pas le jour. On va aller chercher ça pendant que je termine de vous dire l'annonce. Un petit synopsis du spectacle. Mais quelle est cette intrigante tribu au costume bigarré ? Si vous croisez son chemin, surtout ne vous en écartez pas. Lancez-vous plutôt dans son sillage. Cette curieuse fanfare cherche quelque chose. Un espace qui résonne, une surface qui fonctionne, un public qui s'étonne, et hop ! Les instruments se mettent à jouer et les corps commencent à s'agiter, entraînés dans un folklore imaginaire pour créer un moment unique et partagé. Reste à savoir qui mène la danse. Donc Parquet Sauvage est à la fois un spectacle de rue, un concert acoustique et surtout un bal collectif qui emmène le public, parfois pris au dépourvu, dans une boum de rue impromptue. C'est gratuit, accessible dès 5 ans et je pense que Quentin nous a trouvé la date.
1: Ouais, ce sera vendredi 28 août de 19h du coup à 20h15.
4: D'accord. Et le départ se fait donc sur la place des Cordeliers à Annonay.
1: Et toujours vendredi 28 août à Saint-Romain-des, vous pourrez regarder le film En Fanfare justement et tout ça en plein air au cœur du village. Pour information, En Fanfare, c'est l'histoire de Thibaut, un chef d'orchestre de renommée internationale qui parcourt le monde. Lorsqu'il apprend qu'il est adopté, il découvre l'existence d'un frère, Jimmy, employé de cantine scolaire et qui joue du trombone dans une fanfare du nord de la France. En apparence, tout les sépare, sauf l'amour de la musique. Détectant les capacités musicales exceptionnelles de son frère, Thibaut se donne pour mission de réparer l'injustice du destin. Jimmy se prend alors à rêver d'une autre vie. Donc ce sera rendez-vous vendredi 28 août au cœur du village de Saint-Romain-des à la tombée de la nuit pour regarder ce film gratuitement. En cas de mauvais temps, il y aura un repli à la salle des fêtes du village de Saint-Romain-des.
2: Et pour célébrer les 1000 ans du village de Thorenc, une fête médiévale réunira habitants, habitantes, familles et visiteuses dans une ambiance conviviale et festive pour un moment enchanteur à partager. C'est ce samedi 29 août, dès 15h, le village prendra des airs d'époque médiévale. Avec, alors, on a un marché de producteurs, productrices, créateurs, créatrices, une kermesse, une conteuse pour faire voyager petits, petites, grands, grandes à travers histoires et légendes, des démonstrations de danse folklorique accompagnées de musique et une soirée festive qui viendra clôturer la journée avec un repas à 10€ suivi d'un concert. Cette journée conviviale est portée par les membres de l'association La Torrençoise. Vous pouvez les rejoindre pour participer aux préparatifs de cette fête. Faut se dépêcher là pour les rejoindre et leur filer un coup de main. Alors, il faut faire attention parce que sur place, il n'y a pas de paiement possible par carte bancaire ni de distributeur dans le village. L'accès au cœur du village sera restreint et les places de parking limitées. Vous pouvez donc opter intelligemment pour le covoiturage. Donc, je vous rappelle, samedi 29 août à Thorenc à partir de 15h.
4: Toujours en musique, la brasserie du Pilat reçoit le groupe Watson Bridge ce samedi 29 août à 20h. Watson Bridge, c'est un duo de voix et guitare acoustique qui revisite le folk et le bluegrass nord-américain. Complicité, harmonie, arrangements soignés au service d'un répertoire éclectique et poétique. Sur place, vous trouverez l'entièreté de la gamme de la brasserie, mais aussi des produits locaux comme du miel, des biscuits, du café ou encore des savons. Voilà. Donc c'est ce samedi 29 août à 20h et on vous rappelle quand même, vu que ça se passe dans une brasserie, que l'abus d'alcool est dangereux pour la santé, à consommer donc avec modération.
1: Dimanche 30 août à partir de 17h, le temple rue Frankie Kramer à Annonay reçoit duo Partenza avec Mathilde Girard au piano et Rachel Julie Petit au soprano. Mélodie et opéra, une traversée dans l'histoire de la musique. Découvrez ou redécouvrez les grands airs et mélodies classiques ou romantiques. C'est sur participation libre, comme la plupart des choses qui se passent au temple. C'est dimanche 30 août à partir de 17h, du coup justement au temple, rue Frankie Kramer, à Annonay.
2: Et on repart sur une histoire de fanfare, parce que pour fêter la rentrée, Jazz au Sommet sera dans les rues avec le groupe Room Bazar, dans les rues d'Oud de Saint-Genès-Malifaux, ce dimanche 30 août au matin. Voilà, donc le matin, il faut y aller tôt, ou alors tard, ils vont sûrement se balader un petit moment à Saint-Genès. Room Bazar, c'est un trio stéphanois de musique de rue à l'énergie communicative, mêlant groove, improvisation et influence jazz. Venez partager ces concerts endiablés et la rue deviendra un véritable dance floor à ciel ouvert.
4: Le Hall Blues Club de Pélussin accueille Debbie Bond et Eric Asherson ce mardi 1er septembre. C'est un duo anglo-états-unien qui vous fera voyager au rythme de son blues à partir de 20h. Le tarif de la soirée est de 10 à 15 euros selon votre situation. Et pour réserver, il y a toutes les informations sur le site du Hall Blues Club, donc www.hallbluesclub.blogspot.com.
1: On vous en parle relativement souvent, l'atelier d'auto-réparation de vélo de Duvent dans les Mollets sera à Saint-Julien de 14h à 19h le 2 septembre. Que ce soit pour une réparation, un diagnostic ou un réglage, n'hésitez pas à porter votre vélo, qu'il soit musculaire ou électrique. Les membres de l'association sont là pour vous aider dans leurs locaux. Les annonces sont finies, mais il nous reste à annoncer ce qu'il se passe à la radio sur Annonay et Saint-Julien-Molin-Molette. Justement, sur Saint-Julien, qu'est-ce qu'il y a ? Un gros format, je crois, qui veut en parler ?
2: Oui, alors c'est une rediffusion encore produite par Radio Saint-Ferréol qui a vraiment produit du contenu super, je trouve, ces dernières années. Et donc là, c'est une rediffusion des rencontres des coloniales rurales. Donc c'est pas que la radio, mais il y avait une partie radio qui a eu lieu à Oust-sur-Scie, dans la Drôme. C'était déjà il y a plus d'un an, les 17 et 18 mai 2025. Et là, c'est la restitution d'une table ronde qui s'appelle « Créer, lutter et exister » avec notamment plusieurs intervenantes, Joël Sambi Nzemba, Erika Nomeni et Azani Ebengo. Voilà, donc il y a une comédienne, une poétesse, écrivaine, compositrice, rappeuse, et pareil, poétesse, slameuse, metteuse en scène, militante lesbienne, afroféministe, donc plein de, d'artistes qui, dans leur travail, je pense, mettent beaucoup de politique.
4: On peut peut-être préciser que Radio Saint-Féréol, c'est une radio qui est à Cré, donc c'est pas très très loin, dans la Drôme.
2: Ouais, carrément. On va sûrement rediffuser à la rentrée une nouvelle émission qui est produite chez eux, qui s'appelle La Maison Brûle, je crois, qui est axée sur l'extrême droite qui avance et la lutte contre ces idées nauséabondes. Voilà.
4: La Maison Brûle.
1: Et parce que, si je ne me trompe pas, on diffuse déjà la matinale décoloniale de...
2: Et tu te trompes, mais c'est pas grave.
1: Si
2: hein,
1: je me trompe, c'est dommage.
2: Ouais, c'est Radio Campus Grenoble qui fait la matinale décoloniale.
1: Je savais qu'on avait dit, je pensais que c'était de chez eux aussi.
2: Donc la matinale décoloniale, c'est le samedi matin à 9h. Et là, le gros format, c'est toujours les samedis à 15h. Et ça dure, je crois que ça dure à peu près 2h, cette table ronde. Voilà.
1: Et bah, parfait, si vous êtes
4: intéressé. C'est un gros format.
2: Ouais, c'est un gros format, oui, tout à fait.
1: Si vous êtes intéressé, n'hésitez pas à aller écouter ça samedi, du coup. On continue avec la Good Vibe.
2: Et oui, je mets un petit tapis. Le temps que je recherche mon mail.

0: C'est l'avantage des longs tapis.
1: Ouais, il était long ce tapis. Hein. Ouais.
0: Mais il dure encore. Ouais. Alors, c'est une good vibe qui nous vient de l'Hirondelle. On en parle souvent. Donc, il y a un centre de soins pour animaux sauvages qui est à Saint-Forgeux. Je ne me souviens plus, mais dans les monts du Lyonnais. Et là, ça fait plusieurs semaines qu'elles sont sur la piste d'un renardeau qui se balade à Tassin, la demi-lune, donc dans la banlieue lyonnaise. Et elles essayaient d'avoir une autorisation pour le récupérer. Et pour le moment, il y avait un blocage. Donc, je vais vous lire leur mail.
1: J'ai une petite question de néophyte avant. Ouais. Renardeau, c'est un bébé renard ou c'est un type de renard?
0: C'est un bébé renard.
1: Ouais. D'accord, ok.
0: Et du coup, qui se baladait dans la ville et qui a, y a plein de gens qui essayaient de l'approcher, d'avoir un comportement pas très adapté avec un animal sauvage. Et du coup, même s'il est très sympa, ils se sont fait mordre. Voilà, une réaction normale d'un renardeau. Alors, ces derniers jours, des millions de personnes ont suivi l'histoire du renardeau de Tassin, la demi-lune. Je suis sûre que Lélé en vacances a suivi cette histoire parce qu'elle reçoit les mails de l'Hirondelle aussi. Et vous avez été très nombreux à vous mobiliser pour éviter son abattage, parce que c'était ça le projet de départ.
2: Ah oui.
0: Ouais.
1: C'est radical.
0: Eh oui. Vendredi après-midi, nous avons enfin pu obtenir un échange avec les directeurs de la DDPP et de la DDT du Rhône. Je vous invite à aller voir vous-même ces acronymes.
1: T'as pas fait tes devoirs, toi.
0: Moi, je vais voir. Bon, il le marque dans les précédents mails, mais bon, c'est les services de l'État. Lié à la faune. Voilà.
2: J'ai marqué DDP et ça m'a marqué dur de plomb, c'est pas le bon truc, c'est une marque.
0: Non. Nous avons désormais une bonne nouvelle à vous annoncer. L'arrêté d'abattage a été abrogé par le préfet. Cette décision ouvre la voie à une nouvelle étape. L'Hirondelle intervient officiellement pour tenter de capturer ce renardeau. Le renardeau est toujours bien présent sur le site. Nous croisons les doigts pour le capturer prochainement. Si nous parvenons, il sera placé quelques jours en quarantaine afin d'évaluer son état de santé pour, nous l'espérons, lui offrir le meilleur avenir possible. Voilà, donc pour une fois, c'est une vraie good vibe et on va continuer à suivre cette histoire de renardeau.
1: Est-ce qu'il a un nom, ce petit renardeau? Pas encore.
0: Pas encore, ou peut-être il y a plein de gens qui l'ont nommé mais qui ne sont pas mis d'accord sur un nom, je ne sais pas.
1: Peut-être. Et on sait un peu comment ils se déplacent dans la ville? Enfin, ils se baladent en dehors, je veux dire. Enfin, je pense à ça parce que je sais que, par exemple, à Londres, il y a beaucoup de renards dans les égouts.
0: Ouais. Non, je crois qu'il était plutôt en dehors, mais bon, peut-être qu'il s'est planqué un peu ces derniers temps. Voilà, faut aussi qu'il ait survécu, puis faut qu'il trouve de quoi se nourrir, qu'il soit pas trop stressé.
2: De chercher de la bouffe à droite à gauche, dans les poubelles, des choses comme ça, je pense.
0: Ouais.
1: Peut-être que les gens vont continuer à le nourrir en main, qui sait.
0: Ouais. Ouais. Je suis pas sûre qu'il a quand même arraché des mains, mais.
1: Pas assez pour se nourrir.
0: Ouais.
2: La DDP, du coup, c'est la Direction départementale de la protection de la population. Et l'autre acronyme, je ne sais plus lequel c'était.
1: D'accord. Mais déjà, pour la population, c'est intéressant.
0: Ouais, voilà. C'est ça l'important.
2: Il faut nous protéger.
0: Population humaine.
2: Il faut nous protéger du pauvre petit renardeau.
0: Eh oui. Voilà. Bah, je te relaisse la parole, Quentin.
2: Bah, ouais,
0: tu
2: carrément.
0: Vas nous lancer sur quoi?
2: Bah, à votre avis, sur quoi est-ce qu'on va finir cette.
0: La Lucette. Ouais,
2: c'est bizarre de dire qu'on va finir sur
1: dessus alors, parce que tu parlais d'un morceau de musique tout à l'heure.
2: Ouais.
0: Ouais, mais c'est plutôt à la fin, non?
2: On finira sur un morceau de musique.
1: Donc on finira très cool.
0: Ouais.
2: Et ben, c'est parti. On peut continuer avec Lucette.
0: Ouais.
3: T'es prête?
4: Hein?
3: Je te disais, je me lance.
4: Quoi?
3: Je me lance. Australie.
4: Ah non, pas encore.
3: Ben, on tombe dessus, c'est le jeu, ma pauvre Lucette.
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2: Alors, okay. Si vous avez une idée, le pays est testé une fois.
1: Ah, il est cité, attends, j'ai écouté, hein, mais j'ai pas assez.
2: Il y a un pays voisin qui est cité aussi, je crois.
1: Ah, je suis vraiment nul. Ah, bah, je capte que c'était de l'espagnol, je dirais d'espagnol d'Espagne, mais c'est tout.
0: Moi, j'ai entendu Chile, donc Chili, mais je sais pas du coup si du c'est coup, le pays voisin ou le pays en lui-même. Et il parlait de pesos aussi, donc c'est pas l'Espagne, c'est l'Amérique du Sud.
1: Ah oui, c'est en plus, je l'ai entendu, pesos, ouais, bien vu. Ok.
2: Ah oui, c'est vrai que j'allais dire pesos. Et non, l'Espagne, ils payent en euros.
0: Ouais.
2: C'est pas en,
0: oui.
2: en pesos. Eh ben, tu avais raison, Manon. C'est bien au Chili.
1: Bravo, Manon.
2: Il parle de Chili et d'Argentine.
0: J'ai pas entendu l'Argentine. Mais peut-être que je me suis déconcentré.
2: Ouais, mais en vrai, quand tu le sais, du coup, c'est beaucoup plus simple de l'avoir.
0: Ah bah oui, c'est sûr.
2: Et à la fin, il parle d'Europe à la fin pour bien te dire, ok, t'es peut-être pas au bon endroit.
1: Ah, j'ai vraiment pas été très bon.
0: Essayer de nous piéger.
2: Ouais, ouais. C'est une radio qui s'appelle Candelaria Radio, qui est à Tierra Amarilla, voilà, au Chili. C'est au sud du Chili.
1: Ok.
2: Bien vu. Je suis tombé dessus quasiment dès le premier truc que j'ai fait, j'allais au Chili. Mmh. Et je suis tombé dessus et j'ai dit, ça fait bien. Ça fait bien radio. C'était sûrement des annonces, choses comme ça, un bulletin d'information, mais quoi.
0: Ouais, ça fait bien ce rythme un peu. Mmh.
2: Bah, la musique derrière, elle aidait aussi.
0: Voilà.
1: Tu fais vachement bien la musique d'annonce.
0: Ouais. On pourrait essayer de faire une bido sur ce ton un peu.
1: Ouais, il y a une époque où D.I. et Léo s'amusaient à faire ce genre de choses. Il y a eu des génériques faits à la bouche.
2: Ok. Ouais, c'est fun, hein, faudrait qu'on se fasse un de ces quatre.
0: Ouais, on est moins fun, quoi.
2: Ouais, voilà.
0: C'est comme ça. Hein.
2: On est terre à terre, il faut faire le truc. Et ben. Je pense qu'on est bon. On a fini en fait cette bidon. On va finir en musique, non?
0: Et ouais, c'est ça. Donc on finit avec une chanson d'un rappeur qui s'appelle Soli, avec une musique qui s'appelle Un Facho K.O. Je crois que ça lui a causé quelques soucis, cette chanson, mais en même temps ça l'a fait connaître.
1: Il l'a sortie il y a longtemps?
0: Non, il y a 2 mois.
1: Ah oui, d'accord. Ouais. Du coup, je vois le Facho K.O. On imaginait un peu peut-être lequel c'est. Effectivement, je comprends que ça ait pu faire réagir certaines personnes.
0: Ouais, bah tu verras. Ah oui, c'est ça. Dessous là, c'est marqué avec la participation de Marine Le Pen, Jordan Bardella, Éric Zemmour. Voilà.
1: Avec la participation.
0: D'accord. Ouais, parce que je crois que
2: il y a des masques d'eux dans le clip.
0: Ouais, c'est ça, exactement.
2: Et je crois que
1: tu le connais.
2: Si je me trompe pas, Jordan Bardella a porté plainte contre lui pour cette musique.
0: Ah voilà, c'est ça. Okay. Je savais plus quel problème, parce que justement, j'ai découvert cette musique en écoutant le 3e épisode de La Maison Brûle sur Radio Saint-Félix.
2: Yes. Pour apologie de la violence, je crois.
0: Oh
2: si
0: oui.
2: Quelque chose comme
0: la
2: ça.
0: La violence. Ok. Et ben voilà. On
1: écoute ça.
0: Allez.
2: Carrément.
1: Merci. Puis... Bonne écoute.
2: Merci à toutes et à tous et à bientôt sur Radio DC.
0: Oui, à plus.
1: Ciao, ciao.

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0: Les 17 et 18 mai 2025, à Oust-sur-Scie, dans la Drôme, ont eu lieu les rencontres des coloniales rurales. Environ 300 personnes se sont retrouvées pour échanger et lutter ensemble contre la négrophobie, thème qui a été choisi pour ces premières rencontres. Des ateliers, des expos, des stands, de livres et brochures décoloniales, des conférences, des projections, des concerts et performances poétiques ont jalonné tout le week-end grâce à des personnalités de différents horizons. Ainsi, l'association A4, la psychologue et militante Sophie Ndiaye, l'association guinéenne de Valence pour la solidarité, la militante Fatou S, le collectif Décolonisons le féminisme, l'écrivaine Douce Dibondo, la rappeuse Riam, la metteuse en scène Azani V. Ebengou, l'écrivaine et poétesse Erika Nomeni, et enfin la poétesse et militante Joël Sambine Zeba nous ont accompagnés dans ce week-end de formation intensive.
1: Extrait du discours de présentation.
0: Bienvenue aux rencontres décoloniales rurales de Oust. Merci d'être venu. On est très fiers de vous accueillir pour un week-end qu'on espère riche en apprentissage, prise de conscience, mais aussi en solidarité et force pour les personnes qui subissent du racisme dans leur vie. Pour commencer, on voudrait que ces rencontres soient en mémoire de notre formidable amie, Johanna Josh, qui nous a quittés il y a à peu près un an et demi et qui vivait tout près d'ici. On aurait adoré qu'elle soit avec nous ce week-end et on voudrait lui dédier ces rencontres, comme à toutes les proches qu'on a perdus trop tôt.
1: Pour se présenter, on est une équipe composée de personnes blanches et de personnes racisées, c'est-à-dire qui subissent du racisme. On vit pour la plupart à la campagne, pas loin d'ici. On tient à dire que cet événement peut avoir lieu grâce à la solidarité et à l'effort de nombreuses personnes, dont pas mal de personnes transpédéguines, qui ont contribué selon leurs moyens et leurs compétences, parfois à bas prix, souvent gratuitement, à la création de ces événements. Politiquement, nous sommes dans une perspective décoloniale, mais aussi anticapitaliste et antipatriarcale. Aucune des personnes de l'organisation n'est experte des sujets qui vont être abordés ce week-end. Nous sommes en perpétuelle formation sur ces thèmes. Et c'est d'ailleurs comme un chantier décolonial incessant que nous avons pensé cet événement. Il s'inscrit dans la continuité d'initiatives qui ont lieu dans la vallée, en France et partout dans le monde. Parce que le colonialisme est partout. La décolonisation est inévitable.
0: Le thème de ces premières rencontres est la négrophobie, le racisme envers les personnes noires. Parce qu'il est temps d'être précise, de comprendre les mécanismes des racismes, leurs similarités et leurs différences, afin de les démanteler en profondeur. Pour répondre à ce besoin politique urgent, nous avons invité des personnes qui subissent la négrophobie et qui partagent leurs expériences et analyses sous plusieurs formes, écriture, poésie, musique, militantisme, etc. Notre collectif s'est donc proposé d'offrir une logistique qui se veut la plus accueillante possible pour créer les conditions de la transmission et de l'écoute. On les remercie infiniment pour leur présence, leur confiance et leur générosité. C'est un exercice périlleux d'accueillir un public aussi varié, de s'adresser à des personnes qui vivent le racisme dans leur quotidien en même temps qu'à des personnes blanches. Mais il est urgent pour tout le monde de se libérer du conditionnement de la culture dominante, de se débarrasser des réflexes racistes, de résister à la politique mise en place pour dominer, exploiter et tuer une partie de la population. La décolonisation concerne absolument tout le monde.
1: Notre soutien va aux luttes collectives contre la colonisation des territoires et des peuples par les puissances impérialistes. On tient à rappeler que la France est toujours depuis 5 siècles responsable de crimes coloniaux et apporte un soutien matériel, diplomatique et militaire à d'autres puissances coloniales génocidaires. Et qu'il est de notre devoir de soutenir du mieux que nous pouvons les luttes d'indépendance et les guerres de libération. On en profite pour saluer la combativité sans faille des résistants et résistantes de Palestine, de Kanaky, du Congo et de toutes les terres colonisées et surexploitées qui se battent pour leur liberté et le droit de mener des vies dignes sans être broyées par le capitalisme racial. Aussi, les luttes contre la criminalisation des personnes en migration et pour la fin des frontières font partie des luttes décoloniales.
0: On voudrait à ce sujet signaler que ce week-end, se passe en même temps un événement de la campagne Pushback Frontex à Mbour au Sénégal, une initiative menée par des activistes sénégalais pour défendre le droit fondamental à la mobilité et dénoncer les responsabilités de l'agence européenne Frontex dans la militarisation croissante des frontières qui entraîne toujours plus de morts en Méditerranée mais aussi dans les pays de transit. Sur cet événement et sur les actions du réseau Alarmphone, on vous invite à aller rencontrer le stand d'info d'Alarmphone.
1: Notre résistance antiraciste doit être quotidienne, en ville comme à la campagne. Le racisme dont nous pouvons être toutes les agents ne cesse de se renouveler et de créer une violence contre les personnes racisées sur de nombreux aspects de leur existence. Leurs relations, leurs habitats, leurs activités, leur santé, jusqu'à entraîner leur mort. Il y a urgence à contrer avec rage celles qui contestent cette réalité par ignorance, par cynisme ou par refus d'abandonner un système qui met de la hiérarchie dans la valeur des vies.
0: Nous voulons aussi des mouvements enthousiasmants et joyeux. En fait, nous en avons même besoin. Mais ils ne seront possibles que si nous prenons soin des limites de chacun chacune, par exemple lors de la circulation de la parole, dans les différents ateliers et tables rondes, mais aussi dans les discussions informelles. Nous demandons à chacun chacune d'en rester conscient, de ne pas minimiser le racisme. Le racisme est une violence, pas une opinion, ni un sentiment personnel. L'antiracisme peut passer par l'inconfort, mais il vise la libération, même celle des personnes blanches.
1: Nous tenons aussi à dire que les personnes racisées, et les personnes noires en particulier, ne sont pas des objets qu'on peut presser pour son utilisation personnelle. Elles ne sont pas obligées de satisfaire nos demandes, de répondre aux questions, qu'elles soient intimes ou politiques. Soyons donc vigilantes à la pédagogie forcée. Puisque nous sommes toutes traversées par des mécanismes d'oppression, nous pouvons devenir auteurs d'actes violents ou stigmatisants. Nous devons donc accepter qu'on nous le signale quand c'est le cas. Nous demandons à toutes les participantes d'accueillir ces remarques dénonçant des paroles ou des gestes discriminants ou violents. Par ailleurs, les comportements sexistes, homophobes, transphobes, lesbophobes, validistes, grossophobes ou classistes, au même titre que le racisme, ne sont pas les bienvenus dans cet événement.
0: Pour information, si jamais vous venez à l'accueil pour dénoncer le racisme anti-blanc, nous rappelons que le racisme anti-blanc n'existe pas. C'est un concept inventé et utilisé par les militants d'extrême droite pour invisibiliser le racisme systémique subi par les personnes non blanches. Si vous avez un doute à ce sujet, on vous invite à aller vous documenter à la table de ressources de l'événement. Et même si vous êtes complètement d'accord avec nous d'ailleurs, pendant tout le week-end, n'hésitez pas à continuer à vous enrichir en allant consulter la table de ressources décoloniales préparée par la Cartouche, la bibliothégérée de Cré, ainsi que les stands des associations A4 et AGVS qu'on va entendre ce matin dans la première table ronde, à aller trouver des livres de qualité sur les sujets qui nous travaillent, une petite librairie antiraciste est présente ce week-end, et également à découvrir ou redécouvrir l'expo sonore « Racisme invisible, l'ordinaire dans la vallée », conçue par une équipe de Radio Saint-Ferréol, la radio locale de Cré qui sera aussi aux manettes pendant les tables rondes pour faire des plateaux radio.
1: L'événement n'est pas subventionné par des institutions. Il est entièrement à prix libre pour qu'il soit accessible à toutes. Vous pouvez cependant contribuer dans la mesure de vos possibilités dans toutes les caisses de l'événement qui seront réunies pour rembourser les frais. Si nous avons de l'excédent, nous le redistribuerons à des caisses de solidarité et à des collectifs qui en ont besoin. Il servira aussi à organiser d'autres événements décoloniaux.
0: Enfin, malheureusement, vu le contexte en ce moment, il est possible que des personnes malveillantes d'extrême droite viennent déstabiliser l'événement. Pour info, il y a eu mardi dernier une distribution de tracts contre les rencontres décoloniales rurales au pont de Cré. Si c'est le cas, on voudrait que les réactions soient collectives et très fermes. Ne restons pas seuls face aux fachos, mais sans escalade pour ne pas donner une mauvaise raison aux forces du désordre de se pointer. De notre côté, on ne souhaite pas discuter avec des réactionnaires en tout genre.
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3: Et donc nous, on va commencer notre présentation et discussion du travail de Joël Sambi, d'Azanie Ebengou et d'Erika Nomeni. Donc c'est une table ronde qui vient clore deux journées intenses de réflexion et de transmission sur le racisme, et plus précisément sur la négrophobie. Donc dans une perspective, je vous le rappelle, à la fois décoloniale, mais aussi anticapitaliste et antipatriarcale. Et on va voir que ça va s'entrelacer dans notre discussion aujourd'hui. Nous avons décidé d'entrelacer dans la programmation des propositions politiques, mais aussi des propositions artistiques, voire les deux, parce que l'art nous semble une voie essentielle pour agir, pour penser le monde, révéler les violences et guérir les traces de ces violences. Et d'ailleurs, Dulce Dibondo disait hier, je la cite de mémoire, « Ce que nos mots n'arrivent parfois pas à exprimer, l'art et la littérature y parviennent. » Et c'est un petit peu ce que nous allons discuter aujourd'hui. Donc la table ronde rassemble des artistes, des autrices, qui développent des écritures à la fois poétiques, littéraires et scéniques, entre théâtre, poésie, roman, slam, rap, performance, avec de la rage, de la révolte, et aussi de l'amour et de la joie. Elles entrelacent leur création, leurs expériences personnelles, leurs engagements politiques, et il me semble qu'elles œuvrent à décoloniser en profondeur les imaginaires, les narrations, mais aussi les relations et les désirs. Donc c'est un plaisir immense de vous recevoir ici à Oust, de vous accueillir. Vous les avez peut-être déjà rencontrés dans les ateliers. Joël, elle vient d'arriver il n'y a pas très longtemps de Bruxelles aujourd'hui. Je vais commencer peut-être par vous présenter chacune en quelques mots. Je ne vais pas m'étendre parce qu'après, c'est avec vos mots que vous allez mieux vous présenter. Je vais vous présenter chacune et je vais vous poser une petite question qui va vous permettre de commencer à introduire votre travail. Je vais commencer par Azani. Tu es comédienne, tu es autrice, tu es metteuse en scène, tu es aussi chercheuse. En 2022, tu as cofondé la compagnie Les Pleureuses de Feu avec Kainana Ramadani, qui est basée principalement à Saint-Étienne. Là, je lis votre texte parce que je le trouve très beau, qui porte haut et fort des voix marginalisées, silenciées ou effacées, celles de femmes, de personnes noires, lesbiennes ou queer, des voix qui les concernent. En 2024, tu as créé Freda, donc un seul en scène sur la révolution intime d'une actrice noire. Et tu écris en parallèle Congo Chronique, donc une saga théâtrale sur la vie d'une lignée congolaise depuis l'époque précoloniale jusqu'au futur. Je vais te poser une question sur Freda. Est-ce que tu pourrais un petit peu parler de cette pièce et de comment elle entremêle autofiction, fiction, histoire pour une remise en cause de l'héritage colonial?
4: Merci Johanna.
3: Vous avez une heure. La question est peut-être un petit peu large.
4: Ok. Bonsoir, bonjour. Déjà, merci beaucoup pour l'invitation. Je suis très très heureuse et honorée d'être là et de pouvoir prendre la parole. C'est pas un luxe que tout le monde a, donc vraiment merci. Alors, pour parler un peu de Freda, donc Freda, c'est un seul en scène, comme tu l'as dit, donc une pièce de théâtre solo qu'on a coécrite avec Kainana Ramadani, avec qui j'ai fondé ma compagnie, Les Pleureuses de Feu, qui est basée à Saint-Étienne. Et en fait, c'est une idée originale de Kainana, qui avait commencé à travailler là-dessus pendant ses études à l'ENSAT à Lyon. C'est l'histoire d'une comédienne qui joue dans un spectacle où elle incarne Joséphine Baker. Et en fait, elle fuit le spectacle un soir de représentation. Et du coup, c'est l'histoire de cette fuite, de cette échappée. Et on découvre petit à petit, en tant que public, quel était ce spectacle, pourquoi elle en est venue à fuir, quelle est sa vie, quelle est son histoire, etc. Donc ça mêle la fiction, l'autofiction, parce qu'il y a une dimension personnelle qui est très forte, du coup, de cette femme qui raconte sa vie, qui est basée du coup sur nos vies, nos vies réelles à Kainana et à moi, beaucoup plus à Kainana qu'à moi d'ailleurs, vu que c'est elle qui interprète et que c'était son idée. Donc en tant que jeune femme, comédienne, d'origine réunionnaise et comorienne, et qui a grandi à La Réunion, et qui arrive en France métropolitaine. Et d'ailleurs, c'est marrant parce que ce matin, on avait un extrait du texte dans l'atelier théâtre, un extrait où elle parle du fait qu'elle... Elle a été surprise en arrivant en France métropolitaine. Coucou. qu'elle a été surprise en arrivant en Hexagone, donc du nombre de fois on lui a demandé d'où elle venait. Et j'imagine que c'est quelque chose qui est beaucoup revenu dans les discussions. Enfin, c'était, je crois que Fatou en a parlé tout à l'heure pendant la présentation de l'expo, ce truc qui revient en boucle de d'où tu viens quand tu n'es pas blanc, comme si tu n'étais pas légitime à être là. Donc c'est plein d'éléments biographiques comme ça qui sont mêlés à cette histoire de ce spectacle qui est donc fictionnel, mais basé sur des spectacles réels qu'on a vus ou qu'on a vécu en tant que comédienne, des positions fétichisantes, exotisantes, dans lesquelles on a été mis un imaginaire, enfin auquel on a été assigné dans notre parcours d'études et professionnels, certains rôles qu'on nous a prêtés plus que d'autres. Et donc voilà, donc c'est un peu tout cet ensemble-là qu'on a déployé, qu'on a essayé de faire d'entrer en intersection avec la partie historique. Donc et le biais c'est Joséphine Baker en fait. Donc elle dit qu'elle joue ce rôle et en fait elle s'interroge sur cette femme, sa vie, son parcours, pourquoi elle est devenue ce qu'elle est devenue, pourquoi elle est devenue une star comme ça, c'est une vraie question parce qu'il y avait d'autres femmes noires à son époque qui faisaient à peu près la même chose, enfin qui étaient actrices, danseuses, chanteuses et qui n'ont pas connu la même renommée internationale, c'est une des premières stars noires internationales. Et donc voilà, elle s'interroge comme ça, et notamment par le biais de l'année 1931, qui est l'année de l'exposition coloniale internationale de Paris, où Joséphine Baker était à Paris à ce moment-là, et donc il y a des histoires qui très peu sourcées, qui racontent sa présence à l'exposition coloniale, et puis on parle de ce que ça a été l'exposition coloniale, c'est-à-dire 193 jours, donc on cite beaucoup de chiffres dans le spectacle, je n'ai pas le texte sous les yeux, mais on raconte vraiment les kilomètres carrés que ça a été en fait, c'est-à-dire c'était un parc d'attractions. Il y avait d'ailleurs un parc d'attractions au sein de l'exposition coloniale, c'est des kilomètres carrés de Disneyland de la colonisation, c'est un endroit de récréation, d'échappatoire culturel, parce que ça prend la forme culturelle d'une exposition pour le français moyen de l'époque, le parisien moyen de l'époque, et pas que le parisien d'ailleurs, parce qu'il y avait des gens de toute la France et même de l'international qui venaient pour visiter cette exposition. Donc voilà, c'est un peu cette intersection-là qu'on traite dans le spectacle. Donc elle parle de Joséphine Baker, de cette figure qui l'obsède, d'essayer de comprendre mais qui a été cette femme et qu'est-ce que ça a été sa vie d'être contemporaine d'un événement si violent. Et aussi s'interroger sur sa destinée, c'est-à-dire c'est aussi une femme, donc elle a été récemment panthéonisée, et tu m'arrêtes si je parle trop, mais donc elle a été panthéonisée en 2021, c'est la première femme noire à avoir été panthéonisée, et on s'est beaucoup interrogé sur cette panthéonisation, parce qu'en fait on a constaté une unanimité de retour positif sur cet acte, qui est un acte politique, où Macron a fait entrer donc cette femme, enfin les restes, les supposés restes, en réalité un cercueil plein de terre, donc symboliquement entrer au panthéon des grands hommes, en disant « Ma France, c'est Joséphine ». On ne sait pas trop ce que ça veut dire. Et vague d'applaudissements d'Éric Zemmour à Christiane Taubira. Qu'est-ce que ça veut dire, en fait ? Qu'est-ce que ça veut dire d'avoir un discours unanimement positif face à cet acte politique ? Et donc du coup on a essayé de travailler sur un contre-discours, vu que tout le monde était trop content, on s'est dit bah nous on a le seum et on va expliquer pourquoi. Donc le spectacle essaie un peu de traiter cette colère là tout en essayant d'être juste envers Joséphine Baker qui est aussi le produit de son époque comme chacun et chacune d'entre nous, et peut-être que dans un siècle il y a des gens qui feront des tables rondes pour dire à quel point on était de trous du cul en fait, et tant mieux. Mais voilà, en tout cas, nous, on exprime de la colère dans le spectacle vis-à-vis d'elle parce qu'elle a aussi... alors, elle a été espionne de guerre du côté de la France contre les Allemands, donc bon, on peut dire que c'est pas mal. Mais donc, elle a lutté contre le fascisme dans un sens, mais elle a aussi donné des concerts dans les colonies dans un autre sens. Donc, elle a un endroit d'intersection qui est très particulier. Et voilà, les récits d'elle à l'exposition coloniale, on dit qu'elle se baladait avec... un léopard que son ex-mari lui avait offert en laisse, avec ses grandes robes. Enfin, c'est quand même un imaginaire qui est particulier. Donc voilà, on brasse un peu toutes ces thématiques-là à travers Freda.
5: Ah, merci beaucoup. Donc, on aurait évidemment beaucoup de questions à poser dessus, mais on va pas pouvoir. Mais en tout cas, est-ce que tu peux juste dire si ça, on va pouvoir le voir prochainement
4: Tout à fait. Je te remercie. On joue à Lyon Alors, on joue d'abord à Paris le 17 octobre, au Théâtre Dunois, dans le 12e arrondissement. Puis, on jouera le 6 et 7 novembre à Lyon, à la Machinerie, enfin à Vénissieux, en réalité, à Vénissieux, à la Machinerie. Et puis, au mois de mars 2026, au Théâtre de la Croix-Rousse à Lyon. Et prochainement dans votre région, bien quand sûr, vous aurez convaincu tous les théâtres de nous faire venir. Voilà, c'est un super spectacle, ça dure une heure, c'est pour une comédienne et on est quatre en tournée.
5: Bah, merci beaucoup.
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5: Alors, on va passer à toi, Erika.
8: Oui.
5: Donc, Erika, tu es poétesse, tu es écrivaine, tu es compositrice, tu es rappeuse, tu es lesbienne, tu es afroféministe. Et surtout, tu as écrit « L'amour de nous-mêmes » que j'ai ici et que vous pouvez trouver sur la table de la librairie. « L'amour de nous-mêmes » qui est un roman qui m'a beaucoup, beaucoup touchée.
8: Merci.
5: Et je voulais aussi dire que tu es cofondatrice de l'association BAM Art et du festival Umoja, et que ces deux initiatives visent à mettre en lumière les cultures minoritaires, queer, afrodescendantes. Tu travailles aussi pour la radio associative, tu montes des projets culturels pour les jeunesses issues de quartiers populaires, tu te produis sur scène, enfin, tu fais énormément de choses. J'aimerais bien quand même te poser une question sur l'amour de nous-mêmes. J'aimerais que tu...
8: Oui. Juste, il y a des choses que je ne fais plus, je ne travaille plus dans cette radio associative.
5: Ah, comme c'est ce que tu nous avais envoyé. C'est pas à jour, mais elle a fait de la radio quand même. par rapport à l'amour de nous-mêmes, j'aimerais que tu nous parles du rapport entre intime et politique dans ce livre. Et est-ce que tu pourrais du coup le présenter succinctement, assez brièvement, mais par le prisme du coup du rapport entre l'apport autobiographique, la relation
8: autofiction,
5: entre oui.
8: C'est pas une autobiographie, ça reste un roman.
5: Ouais.
8: Donc
5: mais justement, ouais, c'est ça que je voulais questionner.
8: D'accord. Ouais, ce que je peux faire déjà, c'est lire la quatrième de couverture. Je pense que ça dit beaucoup sur le personnage d'Aloé. Des meufs comme moi sont des ovnis, et tout le monde me le montre sans cesse. J'absorbe toutes les violences quotidiennes, les petits regards, les incompréhensions. Je prends sur moi, j'avale, la frustration s'amasse, et quand c'est trop, ça ressort d'un coup, et sans crier gare. Je suis incapable de dire stop, parce que paradoxalement, je sais qu'on attend de moi que j'accepte tout, que j'encaisse tout, et que je dise merci d'être arrivée jusque-là. Aloé est une femme noire en surpoids, cuir et pauvre, mais elle n'a pas toujours manqué d'estime d'elle-même. Mais à travers d'innombrables mots et gestes, elle s'est vue attribuer une place dont elle est censée se contenter. Et loin d'accepter cette violence, qui serait si simple de renvoyer, elle choisit d'aimer. Ça résume un peu le livre et ça résume un peu ma place encore, où je suis souvent une ovni et on me demande toujours de me dire merci d'être arrivée jusque-là. Donc... c'est ce dont ce livre parle, l'histoire d'une femme noire en surpoids, cuir, pauvre, qui habite à Marseille.
5: Est-ce que tu peux dire comment ça s'est nourri de tes expériences, de ton itinéraire, comment t'as nourri la fiction, justement, si tu le souhaites, hein, tu peux bien sûr...
8: Oui, évidemment. Déjà, merci de m'avoir invité, Johanna.
5: Bah, avec grand plaisir.
8: Je ne m'attendais pas à... Waouh, il y a beaucoup de gens dans la salle.
5: Ouais.
8: Du coup, j'ai pas trop l'habitude, ça fait depuis longtemps, j'ai pas parlé de l'amour de nous-mêmes. L'intime et politique, ce que tu demandais tout à l'heure, en fait. Je sais pas si je parle assez près du micro, c'est bon, ça va? Super. je sais pas quoi dire exactement, parce que ça me semble tellement,
5: évident.
8: Tu vois, évident. Donc je vais essayer de me mettre droite. Parler autant qu'à Zanny parce que j'ai du mal.
7: J'ai un boulot à la parole, c'est pas la référence.
8: L'intime est politique dans le sens où je suis à un endroit où on m'attend pas. À chaque fois où je vais dans des endroits, par exemple, j'étais à Paris ce jeudi et je devais remettre un prix international. Un prix LGBT de la mairie de Paris. Ça fait depuis 8 ans qu'ils font cette édition. Et dans tous les cas, je suis toujours la seule. Et ce qui est différent cette année, c'est que je faisais partie du jury. Et donc, en fait, je pouvais faire comme tous les blancs font tout le temps. Donc, sélectionner des gens qu'ils connaissent, donc qui se trouvent souvent être blancs. Ou les hétéros, bon, tous les gens qu'on peut mettre dans des cases qui ont des privilèges, quoi. Et du coup, je l'ai fait. J'ai nommé une personne que je connais qui est trans, un mec blanc trans, et une personne noire camerounaise queer. Et deux, ils étaient en finale. Et je me suis dit, waouh, ça n'arrive tellement jamais. Et même les gens de Paris nous ont dit, waouh, ça n'arrive tellement jamais. Et c'était vraiment des super profils. Et du coup, j'étais là, je dînais avec des députés, parce que voilà, c'était mon rôle de jury, et je me disais, mais je vis dans un monde qui est, ma vie est tellement paradoxale. Et finalement, pour la petite histoire, c'est la femme noire camerounaise qui a gagné. Et j'étais vraiment trop fière que ce soit le mec trans, la femme noire, ça m'aurait fait plaisir dans tous les cas. Et c'était la seule.
5: Tu peux donner son nom?
8: Ah oui, Karine Baranag. Elle a fondé une maison d'édition elle a sorti plusieurs livres. Voilà. C'est une personne extrêmement brillante. D'ailleurs, je la cite dans ce livre. Je fais une dédicace à la fin. Et du coup, c'est pour moi, c'est vraiment ça. C'est que tout le temps, on est seul. Et il faut tout le temps qu'on dise merci. Alors que pour nous, c'est tellement évident. Si par exemple une personne aujourd'hui me rencontre, elle va peut-être penser que je suis une personne de quartier qui n'est pas des codes, alors que si je suis là aujourd'hui, c'est parce que justement j'ai appris des codes bourgeois. Et c'est aussi des codes qui sont très communs au milieu d'extrême gauche. Et donc la façon dont je parle aujourd'hui, c'est pas la même façon dont je parlais hier. Et quand je dis que ça... l'intime et politique, et comment j'arrive à mettre de l'intime, c'est que je voulais vraiment, par le choix que j'ai fait avec ce livre, que ce soit des lettres. Et du coup, que ce soit des lettres épistolaires, que le personnage envoie un autre personnage où on ne peut pas cacher. Elle ne peut pas cacher ce qu'elle dit. Et donc, les gens sont obligés de voir. Les gens sont obligés de comprendre. Parce qu'en même temps, c'est très simple. Ce n'est pas un truc d'universitaire. C'est vraiment quelque chose de... Il y a du verlan, il y a des mots accessibles. Même si, malgré tout, il y a des gens quand même qui ont fait semblant de ne pas comprendre, ça parle effectivement de racisme, de négrophobie, du fait de ne pas être dans la norme. Et du coup, pour moi, la violence, c'est partout, tout le temps. Et donc, forcément, dans nos relations intimes, elle est là aussi. Dans nos relations au travail. Cette semaine, donc, jeudi jusqu'à samedi, j'étais à Paris, mais il y a deux semaines, je travaillais en tant que AMP dans c'est aide médico-psychologique dans une structure d'hébergement pour des personnes en situation de handicap. Et dans mon travail, j'ai subi du racisme. J'ai beau avoir écrit un livre, je reste quand même noire. Je reste quand même une femme. En soi, je peux très bien aller taper de la bise à Hidalgo, mais demain, quand je vais chercher du travail, c'est ce qu'on va me proposer. Et
5: oui, puis Hidalgo, à part le resto, t'as pas filé beaucoup de thunes.
8: mais c'était aussi, si j'acceptais ce truc, c'est parce que je savais qu'on sait comment ça se passe. On sait comment ça se passe. Si on fait pas les choses nous-mêmes, personne va venir les faire à notre place. Ouais. Et si j'étais pas là et que j'avais pas nommé ces personnes, personne ne les aurait nommées, en fait. Ouais. Parce que c'est toujours comme ça que ça se passe. Et heureusement, ils ont gagné. Et il y avait des gens, je pensais pas qu'ils allaient gagner, mais ils ont gagné. Je suis trop contente. Elle a gagné, Karine. Et c'est juste pour dire que, pour moi, juste cette histoire de Alloé dans l'amour de nous-mêmes, c'est juste l'histoire banale d'une femme noire en Occident qui se trouve en plus être lesbienne. C'est juste la violence, la violence, la résilience, la résilience, la violence, la violence, la résilience, la résilience. Et avec tout ça, il faut trouver un moment pour s'aimer. Il faut trouver un moment pour se dire qu'on est légitime à être là. Il faut trouver un moment pour dire que même s'ils veulent pas de nous, on va quand même y aller. Faut trouver un moment pour dire, en fait, fuck. Et c'est ça, en fait. Et c'est pour dire aussi qu'on n'est pas tout seul. On n'est pas tout seul dans ce merdier. Il y a des gens qui sont là, qui se battent, malgré l'invisibilisation, malgré plein de choses. Et ils continuent à se battre. C'est ça, l'amour de nous-mêmes. Voilà.
5: Merci beaucoup, Erika. On va reprendre...
4: J'ai oublié de dire que c'est vraiment un honneur d'être invité à cette table. J'ai dit merci au RDR, mais à cette table. Quelle table, en fait.
8: Mais quel honneur.
4: Quel honneur.
8: Mais quel honneur, voilà, pour c'est moi tout, aussi, c'est tu tout. Sais. Quel honneur.
5: Merci beaucoup, Erika. Et je vais présenter Joëlle maintenant. Donc, alors Joëlle, autrice, poétesse, slameuse, metteuse en scène, réalisatrice, militante, lesbienne, afroféministe. Donc, tu es née à Bruxelles, tu as grandi entre Bruxelles et Kinshasa. Et ça fait déjà 20 ans que tu tisses une œuvre littéraire, scénique, donc où tu traites de mémoire, de résistance, de colère, mais aussi de tendresse. Et donc tu as écrit plusieurs recueils de poèmes, dont Caillas, publié en 2021, très beau livre, très beau recueil, et aussi Évocor seront Caillas, qui est publié plus récemment en 2024.
4: On peut les acheter ici ou...
5: Oui, alors sur la table, ils sont disponibles sur la table c'est de la librairie. Voilà.
4: Et on peut même se les faire dédicacer par Joëlle et Erika.
5: Voilà, c'est le moment. Et au-delà de ces recueils, donc tu as écrit un roman qui s'appelle Le Monde et Gueule de chèvre, qui a été salué par plusieurs prix littéraires. Et tu as un travail scénique qui mêle poésie, slam, musique et performance. Donc on peut citer Congo Eza, Maison K.O., Coco Slam Gang. Voilà, et je vais pas tout dire, mais je pense aussi qu'il y avait le projet aussi d'un documentaire qui s'appelait
9: Kinshasa Diaspora.
5: Ah oui, bon, alors je sais pas s'il est encore en
9: cours de

0: entre la poésie et le slam, c'est que, enfin, le slam, ça reste de la poésie, mais une poésie que tu oralises, quoi. Et je trouve que c'est pas exactement le même rapport au public que l'on a quand j'écris un texte, un poème, quand je le pose sur une feuille et quand je l'adresse à un public ou quand je regarde les gens dans une salle, le rapport est très différent. Et je pense que, allez, la raison principale, on va dire, même si ce n'est pas la meilleure des raisons, qui me pousse à monter sur scène pour dire mes textes, c'est que je suis extrêmement impatiente. Donc j'ai pas le temps, en fait. J'ai pas le temps d'attendre que... Ouais, voilà, tu vois, il y a un truc... Il y a l'urgence de dire... Et puis j'aime bien les gens, j'aime bien la scène, j'aime bien... J'aime bien cette intimité collective comme ça qui surgit quand l'on parle de lutte ou que l'on parle de cul, finalement. Il y a quelque chose qui jaillit entre les gens, entre les corps, et j'aime ça. Et comme j'aime bien la vie et que je suis plutôt épicurienne, je me prive pas de ça, en fait. Ouais. Voilà, je suis très fatiguée. Donc je fais des réponses courtes, mais voilà.
1: C'est le pollen.
0: Ouais. C'est le pollen.
2: Je voulais juste dire que tu vas aussi présenter une lecture performance de Caillasse bientôt, c'est ça ? Il me semble. Non, c'est pas le cas.
0: Non, mais c'est possible, mais.
2: Pardon.
0: Ça va me revenir.
2: J'ai cru voir cette date. Bon, ok.
0: Ça, c'est terrible.
2: Raté. Bon, en tout cas, merci Joël.
0: Oui, c'est vrai. Pardon.
2: C'était pas avec Sarah Machine.
0: Oui, c'est ça.
2: Live.
0: Dimanche prochain. Je passe les dimanches.
2: D'accord, c'est ça. Voilà. T'es débordée.
0: J'en peux plus. Mais non, c'est avec beaucoup de plaisir. Oui, en effet, dimanche. Non, mais vraiment.
2: C'est pas à la maison de la poésie.
0: Non, vraiment. Dimanche prochain à Lyon, à la Villa Gilet.
2: Je sais pas si c'est. Ah, mais c'est pas loin en plus. Bah, super, oui. On va pouvoir y aller. Donc,
0: à dimanche prochain.
2: Ouais. Merci. Alors, je vais lancer la discussion. Je vais poser des questions qui peuvent être un peu fat, mais n'hésitez pas à les prendre par le bout que vous souhaitez, à les tordre, voilà, faites ce que vous voulez avec les
0: questions. On est trois, je pense que ça va aller, non ?
2: Ouais.
0: Oui, bien sûr.
2: Du coup, je voulais relancer la discussion sur le fait que vous agissez toutes à votre manière pour mettre en lumière des voix afrodescendantes et queer effacées et minorisées. Et bon, vous-même, vous avez, dans ce monde, évidemment, face au racisme, face à la négrophobie, face au sexisme, face à la lesbophobie, à la queerphobie, votre propre chemin vers la création, vers l'écriture, a sans doute été parsemé d'embûches, d'invisibilisation, de stigmatisation. Et je voulais vous demander si vous pouviez revenir sur les difficultés à faire entendre sa voix, à montrer son travail, à être diffusée, à être publiée en tant que femme, artiste, noire, queer, lesbienne.
0: Vous avez une heure, c'est ça ?
2: Vous avez une heure. Okay.
0: Bah, je vais commencer comme ça. C'est...
3: Joël est
2: douloureux,
3: fatigué.
2: Ça.
0: Fatigué. Non, mais comme c'est encore frais et qu'on en a parlé tout à l'heure, je me dis autant en profiter avant de m'endormir. Mais en fait, ce qui est, c'est particulier parce que je trouve qu'on est nombreuses, des meufs, j'allais dire des queens au lieu de dire des queers, mais aussi des queens, voilà, qui fabriquons des choses, qui disons des choses, qui utilisons l'artistique pour peut-être transmettre un message. Et pour autant, il y a, en tout cas de mon expérience, de ce que j'en vois en Belgique, à Bruxelles, à tout le moins, c'est aussi, il y a ce réflexe. Alors, est-ce que c'est un réflexe ou une stratégie de tokenisation comme ça, où en fait on a la noire, quoi. Tu vois, moi je suis la noire qui publie des

0: Mais je suis pas la seule. En fait, il y en a plein d'autres. Et en fait, c'est la difficulté, c'est que d'un côté, parce que on a de la une forme de reconnaissance et sur laquelle d'ailleurs je ne crache pas du tout, il y a comme ça un raccourci qui viendra dire bah non, bah finalement, tu vois. C'est possible. C'est-à-dire qu'il y a un effacement du travail qui a été fait derrière. Il y a un effacement surtout des coulisses, en fait. Moi, depuis 2021, je suis artiste associée au Théâtre National. Et en fait, je dis toujours, mais vraiment, je pense que je le ferai un jour. Je crois que je passe ma vie à faire de la pédagogie. Et comme j'ai du mal à parler, ben, je passe ma vie à écrire et j'écris, mais j'ai des mails et des mails de pédagogie pour expliquer comment est-ce que en organisant un festival dans une institution comme un Théâtre National, c'est important de tenir compte du fait que c'est le Ramadan par exemple et qu'il faut essayer de permettre à la salle par exemple d'accueillir des spectateurs, mais donc il faut expliquer aux comédiens, aux comédiennes, mais expliquer aux techniciens, expliquer à la boîte, à l'institution que il faut tenir compte de ça. Ils peuvent peut-être rentrer avec un truc à manger. Enfin, c'est un exemple, mais il y a plein de choses comme ça qui nous semblent, je pense, évidentes dans nos espaces, qui le sont moins, ou en tout cas où on n'a pas envie de s'emmerder avec ça, quoi. Et du coup, je trouve que il y a beaucoup, beaucoup de travail. Je parle même pas du travail de fabrication des objets artistiques en eux-mêmes. Je parle vraiment de tous les à côté, quoi. Tout ce qu'il y a à faire, tout ce qu'il y a à apporter, comment éviter, et surtout comment éviter de n'être que une sorte de porte-étendard ou de token de service, de caution morale. Enfin, comment est-ce qu'on, c'est pas évident, c'est pas, donc ça, voilà, ça demande comme ça une sorte de navigation constante. Après, moi j'ai pour habitude de dire que j'arrive quelque part, je mets le pied dans la porte, mais en fait j'ai ouvert la fenêtre pour que les copines elles rentrent, quoi. Donc il y a quelque chose comme ça, c'est des stratégies. On va pas, enfin, je dis on, mais voilà, peut-être que vous n'êtes pas du même avis que moi, mais on va pas cracher dans la soupe. Par contre, on va la faire nous-mêmes, la soupe. On va, voilà, on va dire, attends, je connais, moi je mets des épices, toi pas, tu vois. Des choses comme ça, tu vois. Il y a quelque chose d'essayer de construire, de fabriquer des espaces, tout en ouais, c'est du boulot, quoi, en fait. C'est du taf. Tu dis, voilà, tu as présenté le travail que l'on fait, chacun, chacune ici. Ben, en fait, voilà, c'est du taf. Et je crois que souvent, la stratégie, c'est, voilà, te porter au nu. Et c'est génial, c'est super, voilà. Mais en attendant, on te porte au nu en effaçant le fait que pour un oui, il y a eu 63 non, quoi. Voilà, et c'est ok, hein, parce que voilà, c'est probablement que c'est pas spécial. Il y en a plein d'autres qui essuient 63 noms, sauf quand on est un homme blanc cis het, peut-être, bourgeois. Bah, bourgeois. J'en sais rien. Enfin, je dis ça comme ça au hasard. Mais...
1: C'était quoi la question?
2: C'était justement toutes les.
1: Ah oui, les obstacles. Ouais. Franchement, par où commencer, hein? Je sais pas, je dirais peut-être que, bon, je crois que je suis la plus jeune de cette table ronde, et je suis aussi celle qui n'a pas publié. Donc vous pouvez vous procurer les ouvrages de Joël Sambi et Erika Nomeni, mais pas encore les miens, mais ça ne saurait tarder, on espère. Mais je pense que, alors il y a la question de l'âge et de où t'en es dans ta carrière, évidemment, et ça c'est le cas pour tout le monde, c'est pas une question, c'est une question, voilà, qui concerne tout le monde. Mais je constate quand même qu'il y a certaines personnes qui ont plus de facilité à avoir accès à certains contacts, pas forcément à publier, mais rien que en fait entrer dans la machine, c'est-à-dire parler avec un éditeur. Déjà, il faut plusieurs années, en fait. Et ça n'a pas encore été mon cas, c'est-à-dire pas de manière directe. Donc, c'est dur de publier. Ben, en plus, moi, j'écris du théâtre. C'est dur de publier le théâtre, parce que le théâtre, on en parlait avec les participants et participantes de l'atelier de ce matin. Le théâtre est peu diffusé en format livre. Parce qu'on imagine que, peut-être à juste titre, que les gens ne vont pas l'acheter. Un succès de librairie en théâtre, c'est 500 exemplaires. C'est vendre 500 exemplaires, quoi. Ça, c'est les gros noms des auteurs de théâtre. Ils vendent 1000, 1500, 2000 exemplaires de leurs bouquins. C'est pas du tout les mêmes échelles que le roman, par exemple. On va être du 100 000, 200 000, 300 000 exemplaires. Ça, c'est un succès. Donc, du coup, ben, publier, forcément, c'est une autre économie. C'est un plus petit monde. Et qui reproduit les mêmes logiques et les mêmes dynamiques que des mondes plus larges comme le monde du roman ou autre. Je pense que c'est aussi probablement pareil pour la poésie, j'imagine. Ça ressemble un peu les logiques au théâtre. Et donc voilà, c'est un peu une bataille. Pour moi, c'est très important de publier. Parce que je fais du théâtre, je fais de la performance, je fais des choses qui disparaissent, en fait. Et c'est génial. C'est aussi la force du théâtre de disparaître, de vivre quelque chose qui n'arrivera que maintenant, comme bon, cette prise de parole elle est enregistrée donc ça marche pas, mais ce qu'on a entendu par exemple la lecture de Lucas Tévy et Marie-Leila, ça ne va jamais réarriver, c'est-à-dire même si Yael reviennent et refont, ce sera pas pareil. Et c'est ça aussi la force et la puissance des arts vivants, c'est que c'est irremplaçable. Et ma mère, je m'étonne moi-même de citer ma mère actuellement. Okay. Voilà, salut Claire, j'espère que tu vas bien. Ma mère dit que avec tout ce qu'on dit sur l'IA en ce moment, etc., et que ça menace la création artistique, etc., elle dit bah ouais, mais vous, en fait, vous allez continuer à vivre parce que vous, personne peut vous remplacer en fait. Tant que vous aurez un public, vous allez continuer à travailler. Alors. Tout l'enjeu réside dans le temps que vous aurez un public, hein. Mais finalement c'est vrai. Donc tout ce détour pour dire que ça reste quand même une lutte parce que le monde est petit, que c'est une petite économie et que c'est important pour moi de publier. Donc je travaille dur pour faire connaître mes textes et pour essayer de faire en sorte que ils deviennent des objets papier. L'auto-édition c'est aussi une option. Qui, je pense, devrait être plus prise d'assaut. Mais bon, pour l'instant, j'ai bon espoir d'abord d'arriver par les réseaux traditionnels parce que c'est quand même confortable. Bah, les gens ne serait-ce que peuvent aller dans une librairie et dire « je veux tel livre » et commander, quoi. Ce qui n'est pas le cas, beaucoup moins le cas pour l'auto-édition.
3: Mais avec un monde de l'édition où il y a beaucoup aussi de tokenisation, de...
1: Oui. Oui, évidemment. Je ne vais pas répéter ce que Joël a dit. Je la rejoins complètement. Oui, évidemment. Évidemment, partout où on va, on a la place de quota. Après, à nous de faire le travail, comme Joël dit, d'ouvrir la fenêtre, en fait. Et je pense qu'à mon échelle, je sens moins ce sentiment de solitude parce que je fais du théâtre et que je travaille en collectif, en groupe. Et que ces dernières années, en plus, j'ai travaillé sur des projets menés par des femmes noires, soit par moi, soit par d'autres personnes. Je travaille en ce moment sur un spectacle qui s'appelle Pratique de la ceinture au ventre de Vanessa Amaral. Vanessa Amaral, qui est autrice, metteuse en scène et comédienne, et qui joue et qui a écrit ce spectacle qui parle des fibromutérins, qui est une maladie peu connue, qui touche en grande majorité les femmes noires. Et donc, c'est une tumeur non cancéreuse qui pousse dans l'utérus et puis qui peut causer des problèmes graves de santé. Et voilà, quand on bosse sur des projets comme ça, avec des équipes comme ça, alors ça veut pas dire qu'on subit pas de racisme, hein, parce que il y a qu'à voir l'accueil des théâtres que les théâtres nous font. Il y a des accueils qui sont super, il faut le dire aussi, on crache pas dans la soupe, mais il y a aussi des fois des moments où on se dit, ils sont pas prêts en fait. Ils sont pas prêts parce que un mois avant le spectacle, ils nous disent en fait la salle est un peu vide, on sait pas trop qui inviter, à quel réseau envoyer, parce que le sujet est un peu délicat, on sait pas trop. Mais faites votre travail, en fait. Enfin, on s'y prend pas un mois avant. Tu sais très bien que t'as une salle de 500 places, en fait, et que ça va pas se remplir tout seul, qu'on est en 2025, que le théâtre, c'est un public vieillissant, et que du coup, tu parles d'un sujet qui concerne pas les vieux blancs de 60 ans, et ben, il va y avoir personne, tu le sais. Donc...
3: Jean-Michel.
1: Anticipe Valérie. Enfin, elles s'appellent toutes Valérie, les meufs des théâtres, enfin... Elle s'appelle toutes Valérie, je te jure, il y a toujours une Valérie au RP, à l'admin... Bon, Voilà. Donc, voilà. Je m'arrêterai là. Je pourrais continuer longtemps sinon.
4: Rebecca, tu veux rebondir ?
5: Pour moi, en fait, il y a beaucoup de. C'est toujours un peu externe, interne. Pour moi, il y a beaucoup de trucs, c'est toujours un peu externe, interne. En fait, aujourd'hui, ça m'intéresse plus de me dire. Je m'en fous qu'un homme cis soit féministe ou pas. Peut-être que dans une relation amoureuse, hétérosexuelle, dans un prémisse de drague et de séduction, ça peut être cool parce que la meuf va dire, ah, je me sens en sécurité, nanana. Mais en fait, moi, ça ne change pas quelque chose que ce mec soit antisexiste ou féministe. Parce que de toute façon, je vais gagner moins que lui. De toute façon, j'aurai moins accès à des choses que lui. Et pareil pour les blancs. Ça m'intéresse pas qu'une personne blanche me dise que je suis antiraciste. C'est dans le même truc. En fait, avec la sortie du livre, avec tout ce qui s'est passé durant ces deux dernières années, je me suis fait un mantra qui dit je prends ce qu'on me donne et je me donne ce que je n'ai pas. Donc je n'attends pas de quelqu'un qui ne peut pas me donner quelque chose qu'il me donne, parce que j'ai compris que c'était mort. Maintenant, là c'est le truc, le point externe. Le second point, le point interne, c'est que je me dis que finalement j'ai traîné dans les milieux militants d'extrême gauche pendant à peu près 10 ans, et finalement j'ai été reconnue alors que je faisais plein de choses culturelles, artistiques, je rappais même. J'étais vraiment reconnue quand j'ai écrit quelque chose d'institutionnel, quelque chose finalement d'un peu bourgeois, de quelque chose d'un peu d'élitiste. Et finalement, au final, je n'ai existé que à travers un truc qui était prisé par un certain milieu. Et du coup, finalement, comment en fait on rejoue tout le temps les dynamiques. Du coup, finalement, quand je faisais de la musique, finalement, j'étais une noire qui fait de la musique. Et finalement, c'est ce qu'on fait, les noirs. On fait des trucs très rythmés, très animaux. Ouais, comme ça, très dans le corps, l'émotion. Voilà, on ne réfléchit pas, quoi. Et du coup, ça m'a vraiment profondément choquée parce que moi, mon rapport à l'écriture, c'était avant tout la musique, c'est ce qui m'a permis d'écrire de cette façon dans l'amour de nous-mêmes. Et je le redis parce que je pense que des fois, les gens ne se rendent pas compte, mais c'était un pur hasard. Il y a quelques années, en 2020, j'habite toujours à Marseille, il s'est passé plein de choses négrophobes avec ma sœur, avec mon frère, à Marseille, qui était venu me rendre visite. Et moi-même, en fait, on m'a dit des trucs que. Et du coup, je me suis dit, je vais écrire un texte dessus parce que je ne vois tellement rien dessus. Et je l'ai balancé dans une liste féministe dans laquelle je ne suis plus, qui s'appelle Très en colère, à Marseille. Et il se trouve que mon éditrice était aussi dans la liste mail. Du coup, la go, elle voit le texte, elle me contacte. Au début, moi, je pense que c'est un bot. Et je me dis, bon, vas-y, je réponds parce que, genre, ce que je suis allée la googliser. J'ai googlisé et j'ai su que, oui, elle disait la vérité, que c'est une éditrice. Et du coup, je l'ai vue. Ça s'est très bien passé. On s'est très bien entendu, Marie et moi, Marie Herman. Et après, elle m'a demandé si j'avais envie d'écrire un livre. Je lui ai dit non, parce que moi, je fais de la musique, nanana. Elle m'a dit, si t'as envie d'écrire un jour, ça serait sur quoi? Ça serait sur l'amour. Je lui ai dit. Elle m'a dit, écoute, si un jour t'as envie d'écrire, t'as mon mail. Tu m'envoies un mail. Après, je me suis questionnée, mais pourquoi j'ai jamais pensé à écrire un livre? Alors que je connaissais des gens qui avaient écrit des livres. Et en fait, c'est toute cette histoire coloniale, tout ça, je vais pas passer dessus. Et du coup, j'ai écrit ce livre, c'est devenu comme ça, mais c'était une rencontre, c'était un hasard, c'était un moment, ça aurait aussi pu ne pas se passer et j'aurais aussi pu ne pas être sur cette table. Non pas parce que je ne faisais pas des choses, mais que je ne faisais pas des choses valorisées. C'est vraiment ça. Et donc je deviens quelqu'un parce que je fais des choses valorisées. Et c'est vraiment ouf. Et du coup, maintenant que je vois comment le système marche, quand on me propose par exemple d'aller à la mairie de Paris pour rendre le prix, et je sais que je peux nominer 2 personnes, je le fais. Parce que je sais que si je suis pas là, je suis pas sûre que eux ils vont penser aux personnes auxquelles je pense. Et du coup, ça c'est le point interne. C'est plus le point externe. Le point externe, c'était je n'attends pas de quelqu'un qui me donne quelque chose qu'il ne peut pas me donner. Parce qu'en fait, les gens ils ne savent pas. Un mec cis ne sait pas c'est quoi le vécu d'une meuf cis par exemple. Une personne blanche ne sait pas c'est quoi le vécu. Et même nous entre noirs, il y a des différences. On ne sait pas c'est quoi nos vécus aussi des fois. Et du coup, moi maintenant, je me concentre sur des gens qui donnent de la force. Il y a aussi des gens qui sont dans des postures. Ils font semblant de donner de la force. Bah ça, si tu peux les reconnaître, tu les reconnais. Moi, en tout cas, moi, je pense que je les reconnais. Et du coup, moi, ce qui m'intéresse maintenant, c'est de me dire, en fait, la concurrence minoritaire, comment on la met à bas? Parce que si on est arrivé à des scores de fou de Marine Le Pen, c'est aussi à cause des gays blancs, cis. En fait, qu'est-ce qui fait qu'aujourd'hui, il y a des gens qui pensent que si moi, j'ai un des droits, l'autre n'a pas des droits, en fait? Et en fait, c'est des questions de privilèges. Et que si on commence pas nous-mêmes à s'interroger entre nous, entre personnes noires, de qu'est-ce que on met en avant et de comment est-ce qu'on a peur que les autres pensent qu'on va venir leur remplacer. En fait, pour moi, c'est vraiment un truc de ouf. Genre, des fois, je vois des personnes, ils sont des personnes noires, elles sont désagréables. Et j'ai juste envie de dire, mais j'ai pas envie d'être la caution de ton blanc, en fait. Je m'en fous. Genre, moi, vraiment, dans ma vie, j'ai envie d'être tranquille. J'ai envie d'être avec mes amis, profiter, chiller. À la base, quand j'ai écrit ce livre, L'amour de nous-mêmes, c'est vraiment parce que je sentais une très grosse solitude. Et du coup, peut-être naïvement, parce que peut-être je suis quelqu'un de naïf, mais je me disais, peut-être là, je vais rencontrer plein de gens super. Et c'était aussi un peu pour moi que je l'ai fait, parce que je me suis dit, en fait, j'ai envie de sortir de ma solitude, j'ai envie de rencontrer des femmes noires et tout, des gos et tout ça, vous avez compris.
4: Et alors, ça a marché?
0: Ça a pas marché.
5: Non, ça a pas marché.
4: N'hésitez pas à demander son numéro à Erika, hein.
5: Non, vraiment, ça n'a pas marché. Et je me sentais encore plus seule. Et en fait, finalement, en fait, j'avais l'impression que les gens, ils auraient trop voulu écrire ce livre. Ils auraient trop voulu rencontrer Marie. Sauf que c'est aussi des rencontres qui se font. C'est le hasard. Ouais. C'est le hasard. Et en fait, moi, j'ai compris que la vie, il y a des choses qui arrivent, des choses qui n'arrivent pas. Des gens qui veulent t'aider, ils t'aident. Des gens qui ne veulent pas t'aider, ils t'aident pas. Et voilà, c'est la vie. Donc maintenant, moi, ce qui m'intéresse, c'est comment on fait quand on est minoritaire de la minorité. Comment on fait pour créer des liens entre nous? Et il y a aussi maintenant ce que je me dis, c'est que je ne vais pas forcer. Je ne vais pas forcer l'amitié, je ne vais pas forcer les trucs. Si ça arrive, ça arrive. Si ça arrive pas, ça arrive pas. De toute façon, on est dans le même bateau. Soit on meurt ensemble, soit on avance ensemble. Non, on n'a pas le choix. On n'a pas le choix. Du coup, pour moi, c'est vraiment ça, en fait, le truc interne-externe. Voilà, que je voulais expliquer.
3: Je vais vous lancer sur une toute autre question pour avancer dans la discussion. Et je voulais parler avec vous du fait que donc vous êtes toutes très militantes dans des contextes, des endroits, mais aussi, enfin très différents. Mais vous avez aussi, vous militez aussi dans des.
5: Je me considère pas comme militante. Hein.
3: Ouais. Mais en fait, moi, je t'ai connue dans le milieu militant.
5: Oui. Il y a quelques années à Paris. Quelques années.
3: Je sais. Mais en tout cas, vous êtes des personnes, enfin toutes très engagées. Enfin, ma question, c'est plutôt sur les liens entre justement les luttes politiques. Alors que ce soit que tu les définisses militante ou pas, mais sur entre tes luttes politiques et ta création, en fait, et comment les deux s'alimentent, lutte politique. Et création,
4: du coup. Ou pas, ça peut être une réponse.
3: Ou pas.
5: Ouais. En tout cas, pour moi, aujourd'hui, je me considère plus comme militante. Mm-hmm. Parce qu'en fait. Comment te dire de la bonne manière tranquillement.
3: Tu le dis comme tu veux, franchement, comme ça sort.
5: Parce que, en vrai, je veux juste avoir le respect, quoi, l'équité. Genre. Avant, je le faisais parce que j'ai connu beaucoup de groupes. D'ailleurs, tu le sais, vu qu'on s'est rencontrés dans ces espaces. J'ai connu les maoïstes, les anarchistes, les féministes, les afroféministes. J'ai vraiment fait tout un tas de groupes, vraiment, pour le coup. Hein, j'ai quasiment tout fait. Lutte ouvrière aussi. Bon, bref, vraiment,
4: T'as fait les fachos ou pas?
5: Non. Non, quand même pas, faut pas exagérer. Attends.
4: T'as pas tout fait alors, Erika, t'abuses là.
5: Et du coup, je suis juste revenue au truc d'humanité. Je suis juste un être humain qui essaie de vivre sa vie, quoi. Malgré les bâtons dans les roues, et j'ai envie de trouver d'autres êtres humains qui veulent vivre leur vie avec moi et.
4: Elle est prête pour le mariage, comme vous l'avez entendu. N'hésitez pas à lui demander son numéro.
6: Voilà,
4: c'est... Le balcon, vous êtes concerné aussi.
6: Oui,
4: hein. On n'oublie personne.
6: Tu veux bien le redire comme ça
5: 06.
6: Ah, voilà.
5: non, vraiment. Et du coup, Et aussi parce que j'ai l'impression que quand tu as l'étiquette militante, en fait, il faut que tu sois parfaite. En fait, il y a ce truc de pureté militante où tout ce que tu dois dire, tout ce que tu dois faire, tu dois penser, tout ce que tu fais est politique. Oui, c'est vrai que tout est politique de fait, mais en fait, des fois, c'est pas politique. T'as juste envie de te poser, de jouer à la PlayStation, à FIFA, ou à, je sais pas à quel jeu vous jouez à la PlayStation. Mais vraiment, quoi. Genre, juste, c'est pas, genre, tu prends du bon temps pour toi. Et puis, j'en avais marre de cette étiquette de Miss Parfaite. Et en fait, je me suis rendu compte que je n'étais pas parfaite. Voilà. Et du coup, vu que je n'étais pas parfaite, je ne pouvais pas être militante. Donc, je me suis dit, bah, en fait, j'arrête avec le truc militant et juste, je fais les choses que je dois faire. Si les gens aiment, ils aiment. S'ils n'aiment pas, ils n'aiment pas. Mais je me souviens que quand j'ai commencé à organiser des soirées, c'était déjà à Paris. Et ensuite, quand je suis descendue à Marseille, c'est parce que Marseille, bon... Paris, il y a genre Paris intramuros, il y a 6 millions de personnes, mais Paris en entier, il y a 12 millions de personnes. Et quand je suis arrivée à Marseille, je me sentais seule en tant que personne noire. Et je me disais que si je faisais une soirée où une femme noire, grosse, puisse se sentir bien, alors tous ceux qui étaient au-dessus de moi allaient se sentir bien. C'est pour ça que j'ai commencé. Et maintenant, à Marseille, c'est juste, j'ai l'impression que les gens font juste des soirées pour dire « Ouais, je suis queer, je suis hype et tout. » Ok, mais juste, c'était pour moi ça à la base. C'est vraiment être bien avec des gens et être bien avec moi-même.
3: Ouais, mais enfin, c'est peut-être le mot militant, tu vois, c'est plutôt le terme de... C'est peut-être le mot engagement que j'aurais dû prendre.
5: Activiste.
7: c'est tendance.
5: Oui. Oui, engagé de fait, parce que voilà, je suis... qui je suis, mais...
7: Ouais. Après, je sais pas, moi, j'entends ce que tu dis, mais moi, la question de la pureté militante, je pense que, aussi, le contexte est peut-être, même si on a une très fâcheuse et vraiment fâcheuse tendance en Belgique à marcher dans les pas de la France, surtout quand la France fait de la merde, quoi. Mais vraiment, c'est triste. Mais du coup, je pense que les contextes sont différents. Mais tu vois, tu parlais de pureté militante, et je trouve que en fait, déjà la perfection, c'est chiant, déjà de base. Et ensuite. Moi, je considère que j'ai pas le temps, par exemple. Mais j'ai pas le temps pour les gens qui ont le temps de me dire que je ne suis pas assez pure. Enfin, tu vois ce que je veux dire, que ce que j'ai fait. C'est-à-dire que je crois qu'on construit nos espaces, qu'on construit nos communautés, nos collectifs, nos familles choisies aussi, nos réseaux, avec des gens qui, je l'espère, en tout cas, je pense avoir un petit peu la chance d'être entourée de personnes qui, le jour où je fais de la merde, je peux t'assurer qu'elles me diront que je fais de la merde, quoi. Tu vois. Je dis ça, je pense à Sem, on se connaît depuis longtemps. Je sais. Je marche droit, genre. Je file droit, comme ça. Je sais, tu vois. Genre, le jour où je fais de la merde, il n'y a pas de... On ne va pas me dire, ouais, non, livre ou pas livre. Tu vois ce que je veux dire ? On va dire, non. Vas-y, assieds-toi, là, on va t'expliquer, tu vois. Tu vois ce que je veux dire ? Et ça, je pense que c'est parce que... Et parce qu'on se parle, en fait. Parce qu'on se parle et parce qu'on se dit les choses. Ça, c'est un premier truc. La deuxième chose, c'est que... En tout cas, pour ma part, pour répondre à ta question sur le lien entre... J'ai pas le... De la même manière que je n'ai pas le temps d'être dans la perfection ou... et c'est pas du tout du développement personnel, tu vas tes échecs, tu vas en faire des victoires ou je sais pas quoi. Mais c'est plus autant j'ai pas le temps pour ça, j'ai pas non plus le privilège de ne pas pouvoir être alors activiste, militante, ou de ne pas pouvoir être concernée par ce qui m'entoure. Il y a vraiment que ça qui me permet d'écrire. Le fait que je sais pas, les personnages percent au moment où ils percent, ils percent. Par contre, je n'ai pas le privilège de ne pas m'inquiéter de l'état du monde. Je n'ai pas le privilège de ne pas me sentir concernée parce que ça m'affecte au premier chef, quoi, et parce que ça affecte les miens. Ici comme là-bas, enfin quand je dis là-bas aussi au pays, enfin, et donc et en plus je sais pas faire grand chose, écrire je sais faire, écrire et raconter des histoires, ça je sais faire. Et donc en fait, voilà, j'écris et raconte des histoires à partir de ce qui se passe dans mon environnement, quoi. Et quand j'étais plus jeune, quand j'étais petite, ado, il y avait cette phrase que j'ai apprise et qui moi m'a beaucoup alors je dis pas que ça a été moteur, mais en tout cas ça m'a fortement secoué. Vous voyez la phrase où on dit en Afrique, quand un vieillard meurt, c'est une bibliothèque qui brûle. Voilà. Cette fameuse phrase. Et moi, je me suis toujours dit, mais mon Dieu, enfin, une bibliothèque qui brûle. Enfin, tu imagines, une bibliothèque, c'est terrible. Le nombre de bouquins qui disparaissent. Et donc, je pense que c'est ça qui fait que je me suis dit, ben, en fait, moi, je suis obsédée par l'idée de laisser une trace, mais, ouais, de ne pas être effacée, quoi. Parce que l'histoire, ce n'est que ça, en fait. Aujourd'hui, on voit les pyramides et on dit, ben oui, ok, c'est les pyramides. On va nous faire une caricature à la Astérix et Obélix sur la manière dont ça a été construit et tout ça, mais il n'y a pas que ça. Enfin, tu vois, il y a plein de choses autour et on n'est pas capable d'avoir. Enfin, les traces, elles disparaissent, quoi. Et donc, moi, je suis obsédée par ça, par l'idée de laisser une trace, mais aussi une trace de nos luttes. Et pas qu'en Afrique, là où la bibliothèque elle brûle. En fait, moi, je suis à Bruxelles. Voilà, on est à Marseille, à Paris, à Saint-Étienne. Enfin, et on fait partie de ces. Enfin, je veux dire, Bruxelles m'appartient autant qu'il appartient aux autres, quoi. Et enfin, je m'égare et je m'énerve toute seule, mais tout ça pour dire que voilà, je pense que mon travail artistique, en tout cas. Ouais, se nourrit de ça, quoi. Se nourrit des questions qui me traversent très très fortement de l'opposition à la violence et notamment à la violence policière, quoi. C'est quand même, enfin là, c'est, enfin j'en parlais tout à l'heure avec Iris en disant ces gens sont en roue libre. Enfin, c'est en roue libre. Je sais pas ce qui se passe. Enfin si, on sait, mais quand même. Donc on fait quoi? Bah, on s'engage. C'est tout.
3: Azani, est-ce que tu voulais rebondir à la question que j'ai posée
1: ou... Ouais, ouais, ouais. Moi, je me dis militante. Par contre, je suis militante parce que je suis dans des collectifs militants. Par contre, mon travail artistique n'est pas militant. Mon travail artistique est artistique. Alors, évidemment, il y a des ponts. Mais pour moi, c'est important de dire que c'est deux choses distinctes. Et parce que de la même manière qu'Erika parlait de ce truc de genre tout est politique, il y a aussi une tendance, une dérive de dire l'art est politique. Et donc comme l'art est politique, on s'arrête là. Hein, on écrit un bouquin, puis après on va pioncer. Enfin, et c'est très bien de pioncer par ailleurs, il le faut. Hein. Mais comme une forme d'autosatisfaction, y compris venant d'une certaine gauche blanche, voilà, extrêmement flémarde et violente, que j'ai rencontrée tout au long de mon parcours d'études et professionnelles et que je côtoie encore fréquemment, qui est pleine d'une autosatisfaction et d'une hypocrisie. Très problématique, qui structure le milieu artistique, en fait. Que ça soit du spectacle vivant ou le reste du milieu artistique. Que moi, j'ai rencontré en premier lieu parce que j'étais un quota quand j'ai commencé, puisque j'étais en classe préparatoire dans un programme Égalité des chances à l'école de la Comédie de Saint-Étienne, qui est une classe qui est dévouée à la diversité sociale et culturelle d'Auvergne-Rhône-Alpes. Voilà, j'étais très naïve, j'avais 18 ans. En fait, je me suis aperçue que j'étais pas une personne, j'étais un chiffre, et qu'il fallait passer les concours des écoles nationales supérieures d'art dramatique et qu'il fallait les avoir. Il se trouve que je les ai passés tous les 8 et que j'en ai eu aucun. Donc, ça commence pas mal dans ce parcours-là. Et en fait, c'est cette violence-là aussi, cette violence institutionnelle, cette marginalisation. Alors même, d'ailleurs, j'en discutais l'autre jour, que je rentre bien dans les cases, quoi. Je suis une femme noire claire de peau, métisse, de classe moyenne, mince, valide, qui n'a pas d'accent, comme on a coutume de dire, qui en fait parle le parler parisien, qui a été érigé en,
4: en règle, quoi. Et pourtant. Et donc, suite à ça, se sont déroulés tout un tas d'événements dans lesquels je rentrerai pas en détail, mais ça m'a aussi poussée à ouvrir les yeux sur déjà sur mon milieu et puis ensuite sur la société de manière générale. Et c'est pour ça que j'ai commencé à militer. Du coup, je suis engagée dans un collectif afroféministe. Et à travers ce militantisme, j'ai aussi découvert comment, en fait, le monde militant est rempli d'artistes. Et c'est là que ces ponts, ils se font. Parce qu'en fait, les artistes veulent repenser la vie. Et donc, de fait, on a besoin de ça pour militer. On a besoin d'ouvrir des portes, de s'imaginer que oui, c'est possible de vivre sans le capitalisme. Oui, on peut vivre un monde sans négrophobie, sans racisme. Ça existe. Et un monde accessible aux personnes qui ne sont pas valides, c'est possible. Toutes ces choses sont possibles et réelles. Et en fait, l'art, c'est juste le moyen d'imaginer ces mondes-là. De les mettre en mots, de les mettre en images, pour ouvrir les portes un peu plus loin. Les portes que les théoriciens, les théoriciennes, les militants, les militantes sont déjà en train d'ouvrir. Et ce sont des artistes. Souvent, ce sont des artistes. Et vice-versa. Donc, voilà.
3: Merci beaucoup. Je voulais un petit peu vous questionner aussi sur le contexte dans lequel on vous invite, donc qui est à la campagne, à Oust. Donc, je voulais déjà vous poser la question de votre rapport à la campagne, personnellement, et aussi de l'intérêt que vous voyez ou pas à tisser des ponts entre ces campagnes, qu'elles soient françaises ou belges, hein, et les villes, les...
4: Voilà. J'enchaîne, je suis chaude. Non, mais en plus, on en parlait tout à l'heure. Moi, je suis née en Auvergne. Je suis née dans un petit village splendide. Je suis née à Rion, à côté de Clermont-Ferrand. Et j'ai grandi dans des petits villages à Enza, à Chappes et à Châtel-Guyon, où mon père vit toujours. Bon, Châtel-Guyon, c'est, je sais pas, 5000, 6000 habitants. Donc, c'est pas non plus un petit village. Mais les villages d'avant étaient, pour le coup, bien petits. Et j'y étais jusqu'à mes 11 ans. Et après, j'ai déménagé à Saint-Étienne. Et Saint-Étienne, ça a été la libération, puisque je suis passée d'un contexte rural, ou un endroit où tout le monde se connaît, où il y a une école primaire, donc si ça se passe mal, tu peux pas changer, où tout le monde connaissait mes parents, etc. Et où du coup j'étais la noire de l'école, hein, clairement. Pourtant, il y avait beaucoup d'élèves dans cette école, vu que c'était l'école de Châtel-Guyon, où il y avait tous les gens de Châtel et aussi des alentours où il y avait pas d'école. Il y avait beaucoup de monde. C'était pas une petite école, mais j'étais la seule. J'étais la seule, et puis du coup, on vit du racisme, évidemment. Au début, il y avait une autre fille, une Sénégalaise, je me souviens, et vraiment, on se lançait des regards. Elle était une classe au-dessus de moi. On se savait, tu vois. Pourtant, on avait genre 8 ans, 9 ans, tu vois. Et vraiment, je me souviens que quand je suis arrivée à l'école, on me l'a présentée, genre. Alors qu'elle était pas dans mon niveau. J'étais peut-être en, je sais pas, CE1, et elle était en CM1, genre. On avait peut-être 2 ans d'écart. Et quand elle est partie, parce qu'elle est passée en 6e, le deuil. C'était dur, quoi. Donc, je suis vraiment devenue la seule. Donc, ce contexte-là de la campagne, il me parle, même si je m'en suis extrait, parce qu'après, Saint-Étienne, ça représentait la libération. Voilà, j'arrive au collège Gambetta, il y avait des Noirs, en fait, et des Arabes, et c'était révolutionnaire pour moi. Je me souviens très bien du premier jour d'école où ma mère m'a emmenée, elle m'a vu les étoiles dans les yeux parce que je voyais des meufs avec des tresses, quoi. Enfin, voilà, on en est à ce stade-là, quoi. Donc, cette question de la ruralité, elle me parle pour cette raison, en premier lieu, parce que j'ai vécu ça jusqu'à mes 11 ans, mais aussi parce que je m'en suis extraite. Alors après, Saint-Étienne, pour moi, c'est un mi-chemin, en fait, entre le contexte rural et le contexte hyper-urbain, comme Lyon, Paris ou Marseille, qui ont leurs enjeux et leurs propres dynamiques, et il s'agit vraiment pas de dire qu'il y a du racisme à la campagne et qu'il y en a pas en ville, absolument pas. Je trouve qu'il faut absolument pas rentrer dans le cliché stigmatisant que les campagnards auraient une certaine mentalité fermée d'esprit, etc. C'est une réalité, mais en fait c'est une réalité qui est produite par un environnement social, géographique et démographique, qui est que plus ton endroit est petit, plus il est reculé, moins il y a de circulation, donc tu n'es pas exposé à l'altérité. Donc si tu n'es pas exposé à l'altérité, sauf si toi-même tu vas chercher de l'altérité, soit par le déplacement, la migration, etc., soit par la manière dont tu te nourris culturellement, spirituellement, parce que tu consommes médiatiquement, etc., si tu ne vas pas chercher ça, tu ne vas pas être confronté à cette altérité. Si tu regardes BFN TV, ta manière d'être confronté à l'altérité, c'est trash-core en fait. c'est que tu t'imagines que les musulmans et les noirs, ils veulent te manger. Donc évidemment que, enfin voilà, donc c'est pas une mentalité qui est intrinsèque aux personnes, c'est un environnement qui crée ces mentalités-là. Et il y a du racisme en ville, mais il y a plus de circulation, il y a plus de portes de sortie. Et donc Saint-Étienne, pour moi, c'est vraiment cet entre-deux, parce qu'il y a du mouvement et de la circulation, mais en même temps, on est dans un contexte où les gens ont une mentalité de village, où les gens se parlent, où il n'y a pas ce truc de « tu connais pas tes voisins ». Enfin, et ça doit arriver, évidemment, mais moi, c'est pas mon cas, par exemple. Oui, il y a des intérêts à tisser des ponts entre la ruralité et la ville, parce que c'est fluide, parce que les contextes sont pas binaires, où on est en ville, où on est à la campagne. Non, en fait, les gens circulent. Donc, si les gens circulent, les idées circulent, les manières d'être au monde circulent, et l'altérité, elle est partout. Et pardon, je finis en disant que du coup, cet espace, par exemple, est génial. Et moi, j'aurais aimé, je pense que tout le monde vous l'a dit 1500 fois, aimé que ça arrive quand j'avais 11, 12 ans, que ma mère m'emmène dans ce genre d'endroit, que ma mère, j'ai une mère blanche, soit exposée à ce genre de discours, ayant un enfant noir en campagne. C'est pas rien, en fait. Donc vraiment, merci de créer cet espace, merci de nous réunir. Et il faut que ça arrive plus, il faut que ça arrive dans toutes les campagnes, il faut se mobiliser et casser cette barrière de « c'est les idées des gens de la ville ». Non, non, c'est pas vrai, c'est pas vrai. J'en suis la preuve vivante et je pense que toutes les personnes du coin le sont aussi. Ces idées, elles circulent et elles concernent tout le monde, qu'on soit en ville ou pas.
5: Je suis totalement d'accord avec Azani, donc je n'ai rien à dire.
7: Donc pour voter Azani, c'est le numéro 046.
4: Moi aussi, je suis prête pour le mariage, je n'ai pas dit, mais file mon 07 si vous voulez.
7: Enfin, on en a parlé tout à l'heure, c'est-à-dire que moi, je ne suis pas du tout. Je suis une citadine, quoi, vraiment. Complètement, totalement. Et après, peut-être que la petite différence, c'est que ayant grandi à Kinshasa, et puis seulement maintenant étant à Bruxelles, Kinshasa étant la capitale, quand je suis arrivée à Bruxelles, il y a ce rapport qui est que finalement Kinshasa, c'est un peu comme, alors c'est pas la ruralité, mais ça reste quand même ce territoire là-bas. C'est en Afrique, vous voyez, le vaste pays, l'Afrique. Et donc, ça m'a fait. J'ai pensé à ça quand j'ai reçu l'invitation pour les rencontres. Pardon. Je me suis dit, tiens, qu'est-ce que j'aurais à en dire, en fait. J'ai pas grand-chose à en dire, si ce n'est que je peux comprendre ce que tu dis, cette sensation d'être déjà la différence. Alors que pour autant, j'arrive à Bruxelles. Je suis née à Bruxelles, mais puis après, j'ai grandi à Kin, mais de ressentir la différence du fait d'être de venir d'ailleurs, quoi, et cet ailleurs étant rural, sauvage, beaucoup de d'arbres et de peut-être des animaux, je ne sais pas, voilà, tu vois. Et pour autant, je n'ai pas grand chose à en dire, voilà, tout ça pour ça.
5: Non, mais je suis d'accord avec Joël aussi,
4: c'est intéressant. Non, mais je trouve que c'est intéressant ce que tu dis, parce que c'est ce truc de débinariser, en fait. Que Kinshasa, ça peut ressembler. Pourtant, c'est une ville. Oui. Moi, j'ai pas vu Kin. Tu peux parler mieux que moi. Mais de ce que je sais, c'est. En plus, c'est plus. Moi, je suis Congo-Brazza, j'ai oublié de dire. Je suis franco-congolaise, mon père est de Brazzaville. Et c'est plus grand que Brazzaville, qui est déjà une ville. Voilà, c'est bruyant, c'est vivant. C'est pas la campagne, quoi. Pourtant, on a des campagnes chez nous. Mais. Ça représente cet ailleurs-là de quand on est en ville, on s'imagine la campagne d'une certaine manière, et quand on est à la campagne, on s'imagine en ville d'une certaine manière. Comme s'il y avait une frontière, quoi. Mais il n'y a pas de... Surtout, là, à l'intérieur de ce pays, hein, là, on circule. Hein. Enfin, donc vraiment, c'est important de décloisonner ce truc-là pour se rassembler et se dire qu'on a besoin de faire commun autour d'idées. J'ai dit idées tout à l'heure, mais surtout de pratiques antiracistes, anti-négrophobie, anti-validiste, féministe, anti-patriarcale. Enfin, on a besoin de faire commun, et ça, il n'y a pas de frontières.
1: Merci beaucoup.
3: Oui, c'est un meeting politique ce soir.
1: Bon, on va continuer d'ailleurs sur la politique, mais là, on va parler de choses. Bon, tu as parlé de Bruxelles tout à l'heure. Là, je voulais un peu parler, c'est la dernière question, mais je pense qu'on a besoin d'en parler. C'est sur la question de la déferlante fasciste en ce moment, en France, en Belgique également. Voilà, j'ai besoin de poser cette question et je pense que c'est important qu'on en discute parce que ce type justement d'événements qu'on peut organiser ici dans les campagnes ou même dans les villes en fait, on a parfois peur de prononcer certains mots parce que décolonial en ce moment c'est un mot qui est tout de suite attaqué, censuré. Voilà. Et il y a le fait de par exemple, nos rencontres décoloniales ont fait l'objet d'un tract d'extrême droite qui a été distribué donc au marché de Cré à côté. Et donc voilà. Enfin, dans ce contexte-là, en fait, l'idée c'est de continuer à se battre, de continuer à utiliser nos mots, de continuer à lutter avec ce vocabulaire qui est fort, qui est important et qui désigne vraiment, enfin voilà, tout un chantier qu'on a à accomplir avec nos termes. Pour autant, voilà. On nourrit de l'espoir face à l'extrême droite. Pour autant, voilà, il y a aussi de la peur, on va pas se mentir, énormément de peur, de l'angoisse, parfois du découragement face à cette déferlante. Et j'avais envie juste de finir cette discussion ensemble, puisqu'en plus, c'est aussi la fin de nos rencontres, pour parler en fait de comment on peut se ressourcer ensemble face à ça, comment on peut se donner de la force. Quelle stratégie en fait on pourrait construire ensemble face au fascisme.
5: Voilà. Vas-y. En fait, quand je parle, je vais toujours dans tous les sens, donc je vais essayer vraiment d'être voilà. J'ai un collègue qui est aussi dans la même maison d'édition que moi, qui s'appelle Paulo Higgins, qui est aussi un ami par ailleurs, qui est même mon ami Moore. C'est un mot qu'on a inventé ensemble et il est dans le livre au cas où vous voulez savoir ce que ça veut dire. C'est juste ami plus amour, mais bon, au cas où. Et il dit cette phrase où il dit en fait, je suis tellement minoritaire que soit j'ai des ennemis partout, soit j'ai des alliés quelque part. En bref, en fait, il y a beaucoup de discours. Il y a vraiment beaucoup de discours et les gens s'enferment dans ces discours-là. Il y a des bons discours, il y a des mauvais discours, il y a des bonnes personnes, il y a des mauvaises personnes. Et quand j'étais à la présentation, par exemple, de Gwyn à Paris, parce que c'est la maison d'édition Point, et donc la maison d'édition est à Paris.
3: Donc un ouvrage collectif auquel tu as contribué.
5: Oui. Et en fait, je me souviens, durant la présentation du livre, d'avoir dit, en fait, des fois, je me sens plus proche d'un homme noir que d'une femme blanche lesbienne. Et pour moi, c'est quelque chose de totalement normal. Et ça vient aussi de ce que finalement, on arrive à voir ce qu'on a de commun, tu vois. Moi, quand j'étais avec les gens des AA, on avait un truc en commun. Et on voulait sortir, on voulait guérir, on voulait aller mieux. Et souvent, les gens, ils pensent en fait qu'ils ont envie d'aller mieux ou ils ont envie de changer les choses, mais ils ont juste envie d'être en sécurité dans leurs petits espaces, dans leurs cloisons. Et en fait, si on commence pas à réfléchir à ça, à nos privilèges, au fait que en fait, il faut que les blancs aillent parler aux blancs, parce que oui, moi, ils peuvent m'écouter. Si je ramène un livre, je dis ouais, je suis autrice, nanana. Mais en fait, si je fais pas ça, je sais pas s'ils vont m'écouter, en fait. Et il faut que on prenne nos responsabilités, en fait. On peut plus juste dire, avoir un discours, dire moi, j'ai tout compris. Oh là là, les autres, ils sont tellement cons, ils ont rien compris. C'est pour ça qu'ils votent RN. Mais en fait, t'es pareil que lui, en fait. Il faut juste que tu vois à quel point t'es pareil. Sauf que lui, il a peur que l'immigré vienne prendre son boulot. Et toi, quand t'es en thèse, t'as peur que la meuf noire en thèse vienne prendre ton boulot aussi. Sauf que tu vas pas employer les mêmes points, en fait. Voilà, tu vas pas aller voter Marine Le Pen. Mais tu vas faire d'autres choses aussi. Et qu'on commence à vraiment avoir une réflexivité par rapport à ce qu'on fait et se remettre en question. Et je pense qu'il y a beaucoup de gens qui ne veulent pas se remettre en question parce que ce serait vraiment affronter leur place. Et je sais que c'est difficile. C'est pas facile de voir qu'on est laid, de voir qu'on est moche, de voir qu'on fait de la merde. Mais on fait tous de la merde, en fait. C'est comme ça. Du coup, maintenant, qu'est-ce qu'on en fait de cette putain de merde? Voilà.
7: Oui. Alors, disons que moi, je pense que tout à l'heure, je donnais l'image de mettre le pied dans la porte et d'ouvrir la fenêtre. Et pour moi, ce type d'espace, c'est un peu la même chose, quoi. C'est, je crois fortement la nécessité d'occuper les espaces, bien que le mot occuper puisse être employé de manière très, surtout aujourd'hui, quoi. Mais, enfin, on se comprend. Enfin, j'espère.
8: C'était de manière très négative.
7: Oui, tout à fait. Mais donc, je crois en la nécessité d'occuper les espaces. Je ne sais plus avec qui je discutais tout à l'heure. On parlait des néo-ruraux. Je crois que c'était, je ne sais plus. Et pour moi, qui suis vraiment, enfin, pour le coup, c'est assez terrible. C'est vraiment le béton, la brique, très très citadine. Je me suis dit en venant, et pardonnez-moi, je me suis dit, ah, c'est quand même bien, parce que comme ça on peut se reposer, tu vois. Et je me dis, les luttes, elles se nourrissent. Je pense que, moi je rigole, je fais des blagues, mais vraiment, je pense que avoir des espaces qui font maquis, qui font lieu de ressources, qui font, alors effectivement, ça peut avoir une un versant un peu extractiviste comme ça, genre la fille de la ville qui vient se reposer à la campagne pour retourner en ville, fumilité. Oui.
8: D'accord. Ça va, t'as le droit.
7: Voilà.
4: S'il y a bien quelqu'un qui a le droit, c'est toi.
7: Peut-être, mais je pense que au-delà de ça, il y a aussi comment est-ce que ça circule, quoi. Comment est-ce que ça circule entre, tu parlais tout à l'heure de l'absence de démarcation. Peut-être même que le réflexe de penser en termes extractivistes, c'est parce que justement je pense en termes de démarcation ville-campagne, qui est existante géographiquement, etc., à plein d'endroits. Mais pour autant, je pense que c'est important, vu qu'on est dans des collectifs, on est dans des communautés, on se parle en fait, en réalité. On se parle et, je crois que c'est tout aussi nécessaire d'avoir des espaces où on, tu vois, je fais ça, on se pose, on se nourrit, on observe, on regarde, on apprend, en fait, et d'avoir des espaces où on construit. C'est pour ça que je parle de maquis. Donc, voilà, moi, j'ai pas de... Après, si tu me demandes comment on fait pour les fachos, vraiment, je suis pas du tout le bon exemple. On y va, quoi. On caillasse. Enfin, deux bouquins.
4: Ouais. Caillasse.
7: Oui, bon. Mais voilà, tu comprends. Je crois que vraiment, on le savait et on le sait encore plus aujourd'hui de manière beaucoup plus prégnante et je sais pas, les fachos sont plus à nos portes, ils sont dans notre salon, genre le gars est installé, genre tu vois. Donc il y a un truc, on sait ce qu'on a à faire, mais je pense que la plus importante des choses, c'est faire ce qu'on a à faire, mais ne pas oublier de prendre soin de nous. Ça, c'est méga important, quoi. Enfin, en face, ils sont basés, c'est carré. Bon, les carrés, c'est chiant, donc on peut faire des ronds, mais faisons des cercles, mais prenons soin, quoi. Parce que, voilà, c'est âpre, ça va l'être, ça l'est, mais voilà... On se prend soin les unes des autres, les uns des autres. Et déjà, rien que ça, je pense qu'après, on voit les choses un peu autrement. Tu vois, c'est quand tu te lèves le matin et que t'as la tête dans le cul, ben, en fait, voilà, il n'y a rien qui va. Le pain n'est pas frais alors qu'il sort du four. Enfin, tu vois, il n'y a rien qui va. C'est un peu reposé, contrairement à ce que je suis en ce moment. Vous avez compris ce que je veux dire, hein? Voilà. Voilà, c'est tout ce que j'avais à dire.
1: Non, je sais pas, je vais peut-être répondre très premier degré, mais moi je crois qu'il faut faire des courses. il faut faire la cuisine. Vraiment, je crois que c'est le premier truc qui nous aide à tenir. Parce que, en fait, on a besoin de manger pour vivre, et manger, c'est être ensemble. Et on a besoin d'être ensemble pour lutter et pour continuer. Donc, vraiment, allez chez Lidl, faites des cours, tac, tac, tac, choisissez une recette n'importe laquelle, vous invitez des gens chez vous, vous ouvrez la porte, et voilà, et c'est ces moments-là qui font qu'on tient, en fait. Après, les stratégies de lutte, voilà, il y en a, il faut s'organiser, c'est sûr qu'il faut s'organiser, il faut rejoindre des collectifs qui existent, il faut se parler surtout. Parce que je pense qu'un des trucs qui nous tue, c'est le silence. Ça, c'est vraiment un truc que je sens très fort en ce moment. C'est que je sens que j'ai comme... des fois, j'oublie qu'il y a des gens qui existent. Genre des gens que j'ai rencontrés une fois ou deux fois, que j'aime bien, et je me dis, mais en fait, on a la capacité aujourd'hui, la technologie, pour être en lien avec tellement de monde en même temps. Et des fois, on n'y pense juste pas, en fait. Alors que c'est ces liens-là qui nous maintiennent en vie, même parfois à des milliers de kilomètres. Donc... entretenir ces liens, faire l'effort d'entretenir ces liens et de se faire à manger les uns les unes pour les autres. Pour moi, c'est vraiment ça. Écouter de la musique aussi.
7: Tu vois, c'est cette chose que... Ben, je suis tout à fait... pardon, je rebondis. Ouais. Mais j'étais en train de me dire... en fait, moi, je me pose la question de... est-ce que... si demain la Stasi là arrive à ma porte, tu vois, est-ce que je peux compter sur la Gouine blanche avec qui je vais en manif, ou est-ce que je peux compter, enfin je dis la Gouine parce que les Gouines c'est merveilleux, mais je peux dire les gays, enfin on comprend, mais c'est vraiment cette question là quoi. Est-ce que et je pense, tu vois, que ça fait le lien un peu dans ma tête, ça faisait le lien. Est-ce que tu dis c'est parlons-nous, quoi. Ouais. Enfin, vraiment, je pense que ça a l'air d'être... tu parlais des bisounours tout à l'heure, d'être dans des sortes de recommandations de... toutes simples... ouais, mais parce que c'est très concret, en fait. Mm. C'est très, très concret. Enfin, est-ce qu'on se connaît assez? Mm. Est-ce que... forcément, moi, je sais... comment est-ce qu'on va regarder une autre meuf noire? Je sais ce qui va se passer. Je sais, enfin, je peux l'anticiper parce que je le vis. Mais du coup, la question, c'est est-ce que, et peut-être que c'est la question que tu peux me poser aussi, mais qu'on devrait se poser, est-ce que, voilà, est-ce que je vais me lever pour défendre la minorité dans la minorité, quoi? Et peut-être que pour répondre à cette question, il faut déjà connaître et savoir qui est cette minorité, quoi. Mmh. Ouais, ouais. Je pense.
9: Et en sachant que la France a collaboré. Ouais, voilà, bon.
4: Pas oublier l'histoire, ouais. Hein.
9: Et en fait, il y a une citation que j'aime beaucoup de Michel Roche Truyot. Il dit: la marque ultime du pouvoir pourrait être que dans son invisibilité. Notre défi ultime, l'exposition de ses racines. Je sais pas si vous avez compris son texte, mais en fait. Par exemple, en ce moment, là, ma période d'essai est terminée, donc je travaille plus en tant que AMP. Mais du coup, j'étais dans le médico-social. C'est un milieu où il y a beaucoup de femmes, parce que voilà, c'est mal payé, tout ça. Mes collègues directs, c'était des femmes blanches, hétéros, en majorité. Et c'est elles qui me faisaient vivre le plus de racisme. En fait, à l'endroit où on est, on peut opprimer les autres. Et moi, en tant que femme cis, je peux opprimer des personnes trans, en fait. Peu importe que je sois noire, en fait. Peu importe que je sois lesbienne, en fait. Et aujourd'hui, si ma situation économique, si je deviens riche, ce que j'espère...
4: On te le souhaite,
9: on sera là. Oui, on est dans un monde capitaliste. Malheureusement, on a besoin d'argent. Hein, on sera j'espère. Là. Je croise les doigts.
4: Et on espère que tout le monde dans cette salle sera riche aussi. Et au-delà.
9: Et du coup, en fait... le truc, c'est que je pourrais très bien opprimer des personnes pauvres, en fait. Des femmes de ménage, par exemple, qui viendraient travailler chez moi, ou des trucs comme ça. Je compte pas avoir de femmes de ménage, je vous dis la vérité. Parce que moi-même, j'ai fait du ménage. Mais c'est... en fait, on est tous à des endroits où on a des privilèges, en fait. Le fait qu'on soit là, c'est avoir un privilège. Vraiment. qu'on soit écouté comme ça, c'est un privilège. En fait, dans certains cas, je suis une exception, comme aujourd'hui, mais dans d'autres cas, je suis la norme, en fait. Et je vois très bien tout ce qui se joue, et ce que je trouve vraiment super intéressant dans ces citations, c'est qu'il faut vraiment qu'on se focalise sur les rapports de pouvoir, sur les rapports à nous-mêmes et aux autres. Pourquoi on a autant peur ? Il y a plein de meufs lesbiennes blanches qui ont peur de moi. Et je comprends pourquoi elles ont peur, parce qu'elles se disent, en fait,

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2: 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Tabas and Bay, Brigade.
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4: St. Mary Mead, le 10 janvier 1971. Dear Mr. Mulder, je vous écris sur les conseils de mon cher ami, l'inspecteur Columbo. Si j'ai bien compris, vous connaissez sa femme. Je suis une respectable citoyenne britannique, et bien que j'ai quelques connaissances à Scotland Yard, je ne savais pas à qui m'adresser dans votre grand bureau d'investigation. Indeed, j'ai des révélations à vous faire. Laissez-moi vous raconter. Il y a 2 ans, lors d'un voyage au Texas, j'ai rencontré Abraham Zapruder, le tailleur cinéaste amateur qui a filmé l'assassinat du président Kennedy. Nous nous sommes liés d'amitié. Il y a quelques mois, comme je prenais le thé chez lui, il me montra le film. En un instant, je compris que l'enquête était passée à côté de plusieurs éléments décisifs. Avec l'aide d'Abraham, je commençais à rechercher les différents individus présents ce jour-là, mais que personne n'avait jugé bon d'interroger. En effet, l'autopsie pratiquée à l'hôpital militaire de Washington fait état de 2 tirs venant de l'arrière. Mais les médecins de Parkland Hospital de Dallas, eux, parlent de tirs frontaux. Un vrai changement de perspective, isn't it? Or, l'entrepôt depuis lequel Lee Harvey Oswald est censé avoir tiré se trouvait derrière la voiture présidentielle. Mais devant, il y avait un petit immeuble en briques rouges de 2 étages avec une pharmacie au rez-de-chaussée et un salon de coiffure au 1er étage accessible par un escalier extérieur. Au 2e étage, vivait une famille de fervents républicains qui avait préféré partir en vacances à Disney World plutôt que d'assister à la venue des Kennedy à Dallas. Nous sommes donc partis à la recherche de tous ces témoins oculaires, parmi lesquels se trouvait potentiellement notre tueur. La pharmacie existe toujours. Mr. Peabody, propriétaire de l'officine, se souvenait parfaitement de la journée du 22 novembre 1963. C'était un homme charmant, à l'élégante moustache et à l'œil vif. Il nous a indiqué avoir eu clairement l'impression que les coups de feu avaient éclaté au-dessus de sa tête, sans être capable de dire de quel étage ils pouvaient provenir. Ses 2 employés, Mrs. Douglas, la préparatrice, et Miss Lovett, l'apprentie, étaient sur le pas de l'officine avec leur patron au moment où la voiture présidentielle est passée, à peine à 15 km/h devant l'immeuble. Elles ont vu la terrible scène et en sont encore traumatisées. Toutes 3 sont hors de cause, les tirs venant de plus haut. Mais le jeune coursier de la pharmacie, lui, n'était pas en bas avec eux au moment de la fusillade. Mr. Peabody nous a révélé qu'il y avait sur le toit-terrasse de l'immeuble une cabane servant d'entrepôt pour le matériel médical. Nous sommes bien sûr montés voir. Il s'agit d'un fracas de déambulateurs de toutes les couleurs et de toutes les tailles. Mais il y a une fenêtre, idéalement placée pour qui voudrait tuer le président. Est-ce que Tommy, le jeune coursier, aurait pu être là-haut à l'heure du crime? Il allait falloir retrouver ce jeune homme. Le salon de coiffure a été remplacé par un magasin H&M. Nous avons tenté de retrouver Mr. et Mrs. Smith, les propriétaires qui sont partis à New York, pour passer leur retraite près de leur fille Ginger et l'aider à s'occuper de ses 5 enfants. Mon très cher ami, Frank Columbo, est allé les interroger pour moi. Vous trouverez son compte-rendu dans l'enveloppe ci-jointe. Oh mais je vois qu'il est déjà 5h, le four vient de sonner, les scones sont cuits. Je vous quitte, le tea time n'attend pas, et je vous écrirai la suite de cette passionnante enquête dès demain, si vous le voulez bien. Yours faithfully, Agatha Christie.
0: Madame Christie, quelle idée de me faire traverser le pays, prendre des avions, des taxis, et me priver de mon mode de transport préféré, ma chère titine française, dans ce capharnaüm qu'est New York. Les cafés y sont chers et les gens bien plus gris que chez moi. Excusez-moi, madame, mais auriez-vous voulu me faire replonger en enfance? Ne saviez-vous pas que New York était ma ville de naissance? Bien heureusement, notre amour commun pour la découverte de la vérité m'a fait accepter d'enquêter à vos côtés. Vous trouverez donc 6 juin un rapport complet de ce que j'ai pu découvrir de cette grande pomme. J1, Chinatown. Ces rues, je les connais. J'allais donc commencer par là. 10h45, Je décide d'aller me prendre un de ces jus de chaussettes qu'ils appellent Grande Americano Macchiato Latte ou je ne sais quoi. 17$ le café, ce sera ma dernière fois chez Starbucks. C'est en sortant de l'établissement que je bouscule maladroitement un garçon avec un Stetson et des Santiago, taille 34. Étonnant de croiser ce genre de jeune sudiste dans ce quartier. Je décide de le suivre. Il s'engouffre dans une ruelle adjacente et entre par une porte dérobée. Mais là, surprise, j'ouvre la porte et me retrouve dans un buffet à volonté. Juste le temps d'attraper deux beignets de crevettes et un aime au poulet, n'ayant pas de petit récipient où mettre la sauce à gros douce, je décide de faire l'impasse du côté sauce. Outre l'odeur de friture et de citronnelle, j'arrive à déceler dans l'air une odeur connue. Le shampoing de chez Schwarzkopf, le shampoing des femmes d'aujourd'hui et d'hier. Le parfum des cheveux laqués de Madame Colombo. Derrière le bar, un liseré de lumière se dessine sur le sol. L'odeur s'accentue. J'ouvre délicatement la porte et vois, à ma grande surprise, 6 sièges de coiffure, des bacs, des bombes de lac et le jeune homme au Stetson. Il est là, ne dit rien, me regarde comme un lapin dans les phares de ma 403. Quelques secondes après, se dresse derrière lui ce que je devais chercher. Mr. and Mrs. Smith. Monsieur, Madame Smith, lieutenant Colombo, police de LA. Alors oui, je sais que je suis en dehors de ma juridiction, mais j'avais vraiment besoin de vous trouver, voyez-vous. Qu'est-ce que vous nous voulez, lieutenant ? Me dit le mari avec un fort accent texan. C'est étonnant, ce salon de coiffure, là. Bien caché au cœur de Chinatown, vous voyez, monsieur. Moi, j'en ai pas grand-chose à faire de mes cheveux. Mais là, avouez, c'est tout de même assez cocasse. On n'a pas les moyens d'avoir une vitrine aux yeux de tous. Ah oui ? Vous vous cachez ? De qui ? De quoi, plutôt ?
3: Agatha. Ah, ce cher Franck Colombo. Il est assez déconcertant, mais adorable. Sa femme est bavarde et très patiente. Avec Franck, nous n'avons que rarement les mêmes conclusions, mais souvent les mêmes intuitions. Je connais bien votre pays, Agatha. J'ai étudié la psychologie à Oxford pendant des années. Des souvenirs difficiles d'une période sombre, manquant de sommeil. J'ai toutefois beaucoup appris sur les travers imparables de l'être humain, et en particulier sur son besoin insatiable de rationaliser chaque événement. Concernant votre affaire et la disparition brutale de John Fitzgerald Kennedy, vous avez bien fait de solliciter le bureau des X-Files. Il est temps, en effet, que cette mascarade soit élucidée, une bonne fois pour toutes. Après lecture de votre courrier, j'ai immédiatement contacté Abraham Zapruder et sauté dans le premier avion pour Dallas afin de visionner la vraie vidéo du crime. Pas des trafiqués d'Internet. Arrivé devant sa petite maison, une sensation étrange m'envahit brusquement. J'ai sonné plusieurs fois à la porte, en vain. Puis j'ai décidé de l'ouvrir discrètement. Mais là, personne. Absolument personne. C'est comme s'il s'était évaporé dans la nature. Je n'ai constaté aucune trace d'effraction et son café était encore chaud sur la table de la cuisine. Nous avions rendez-vous à 10h. Il était déjà 10h04 et il m'avait indiqué par téléphone la veille être particulièrement ponctuel. J'ai observé autour de moi, scruté la pièce et aperçu soudain, au dos de la porte d'entrée, une écriture gauche, maladroite, altérée. Tommy m'a tué. TOMI A TUER. Abraham Zapruder était un homme cultivé et il n'aurait jamais commis une telle erreur, même à l'agonie. Le plus terrifiant, Agatha, c'est ce sang vert et gluant avec lequel la phrase mal orthographiée a été écrite. Une enquête qui se réouvre, une disparition soudaine, du sang vert et gluant. Aucun doute, nous avons affaire à des aliens. Agatha, partez de chez vous, mettez-vous à l'abri, vous êtes en danger. Savez-vous où sont les Colombo ? Avez-vous de leurs nouvelles depuis la lettre que Franck Colombo vous a adressée ? Pourrait-on se retrouver à New York, chez Ginger Smith ? Ou chez moi, à Quantico ? Rangez vite votre théière, Agatha. Nous sommes en danger. La vérité est ailleurs. Fox Mulder.
4: St. Mary Mead, le 15 janvier 1971. Dear Fox, je suis absolument delighted d'apprendre que vous avez étudié la psychologie. Voilà un point commun entre nous. Je suis fine observatrice et j'attache une grande importance à la psychologie des gens dans une enquête. Parfois même plus qu'au fait. Concernant mon cher ami Abraham, je ne me suis guère fait de soucis suite à votre courrier alarmiste. Il avait certainement dû s'absenter. Pas de quoi abandonner ma théière, ma dear. À croire que malgré vos années passées à Oxford, vous ne connaissez rien au flegme britannique. Par acquis de conscience, j'ai appelé Abraham. Il était sous la douche au moment où vous êtes passé. Voyez-vous, il avait eu une petite catastrophe en cuisine, alors qu'il préparait un flan à la courgette. Le four était trop chaud et les soufflets ont explosé. Il y avait de la courgette partout, dans le four, mais aussi sur les murs, les portes et les vêtements et les cheveux de Abraham. Bref, il est allé se changer et c'est là que vous êtes arrivé. Si vous aviez attendu quelques instants de plus, cela vous aurait évité quelques égarements concernant l'enquête. Des extraterrestres. Voyons, mon garçon. En revanche, vous êtes parti sans fermer la porte. Et figurez-vous que lorsqu'Abraham est ressorti de la salle de bain, la maison avait été cambriolée. Tout était sans dessus-dessous. Étrangement, la seule chose qui avait disparu était la vidéo du jour de la mort du président Kennedy. Incroyable, non? Auriez-vous été suivi? Yours faithfully, Agatha Christie. St. Mary Mead, le 15 janvier 1971. Dear Frank, je fais suivre votre première lettre à Mr. Mulder. Je me demande maintenant si je n'ai pas fait une erreur. Pouvons-nous vraiment compter sur ce jeune homme? Il me semble très exalté et instable psychologiquement parlant. Je me demande s'il n'a pas purement et simplement volé la vidéo chez Abraham. Restons sur nos gardes. Peut-être serait-il judicieux de lancer le commissaire San Antonio sur la piste du jeune Mulder. Cela ne nous empêche pas de continuer nos investigations. Dites-moi, que vous a révélé Mr. Smith? Avez-vous une piste, my dear? De mon côté, j'ai reçu un message sibyllin de la part de Miss Lovett, l'apprentie de la pharmacie Peabody. Je soupçonne qu'elle entretenait une liaison avec Tommy, le coursier, et qu'elle essaye de le protéger. Il faut impérativement retrouver la trace de ce jeune homme. Kind regards, Agatha. St. Mary Mead, le 15 janvier 1971. My dear, dear Antoine. Cela fait bien longtemps que nous ne sommes pas vus. Je repense souvent à notre enquête commune sur les îles anglo-normandes. Collaboration professionnelle doublée d'une charming escapade entre deux amis sincères. Quel lovely séjour nous avions passé. J'ai du mal à croire que cela fait plus de 15 ans déjà. Trêve de sensiblerie, Antoine. J'ai besoin de vous. J'enquête actuellement sur la mort du président Kennedy. Et je soupçonne l'agent fédéral avec qui je travaille, un certain Mr. Mulder, de ne pas être complètement digne de confiance. Pour ne pas éveiller ses soupçons, il faudrait que quelqu'un d'autre que moi enquête sur lui pendant que je continue, comme si de rien n'était mes investigations. Vous êtes agile comme un chat et aussi discret qu'une fouine. Vous serez en rien de temps si ce jeune Mulder me cache quelque chose. Au nom de notre grande amitié, me ferez-vous la joie d'enquêter à nouveau avec moi? Kind regards, my dearest friend. Your Agatha.
5: Paname, le 16 janvier 1971. Ma brûlante théière anglaise. Bien sûr que je vais te filer la main, voire les deux, pour décortiquer ton quidam et savoir si c'est du lard ou du yardon. La filature, c'est mon péché moignon. Dis-moi, ma coquine, si par hasard je me retrouve groin à groin avec le Gus, tu me permets d'y mettre deux, trois claques histoire de lui tirer les lombrics du tarin? Allez, je pars accomplir ma mission. Big Apple, le 17 janvier 1971. Je reprends du stylet, ma caille. J'ai de la nouvelle fraîche. Ton zigoto est louche, pas de doute. Déjà, il déblatère solo tout le temps. À croire qu'il a un poteau imaginaire dans la pansarde. Il marmonne dans sa barbe. Pas facile de capter sa baragouinance. Mais tu me connais, ma chaude apple pie dégoulinante. J'ai l'ouïe surdéveloppée. Il bavasse sur sa frangine qui a disparu et qui cherche partout partout. Paraît-il qu'elle savait tout et qu'il l'a fait taire. Il dit que sa vengeance n'est pas finie, que tant que sa consanguine ne sera pas de retour au bled, il lâchera pas l'affaire. Il dit des lettres GHB, JHP, GMK, DSK. Il passe son temps à stopper des donzelles dans la rue en les appelant Samantha. Complètement siphonné du tubino. Il a une sacoche en cuir craquelé qu'il pelote à tout bout de champ comme si c'était les Robert d'une demoiselle. impossible de jeter un œil dans ce bousin, il ne le quitte jamais, son appendice. Il va au turbin le matin, il rentre chez lui le soir. À part son blablatage de dégénérose du cervelet, rien de très passionnant. Ah si, je l'ai vu galocher goulûment une blondinette en blouse blanche. J'espère que ces petites infos vont t'aider dans ton enquête, ma Joconde Rosebif. Et n'hésite pas à faire appel à moi pour d'autres filatures ou pour une petite tringlette digestive. Je suis à ta disposition, my lady. Signé San Antonio.
0: Madame Christie, je reprends la plume. Savez quoi ? Ma femme m'a rejoint à New York. Alors, depuis mon entrevue avec Mrs. et Mr. Smith l'autre jour, il s'en est passé des trucs. Jour 2 et jour 3, ma femme m'a emmené dans les musées. Savez, moi, les statues et les poteries, ça m'intéresse moyen. Enfin, pour votre enquête, il faut que je vous raconte la suite du jour 1 et le jour 4. J1, suite, les Smith à la casserole. Vous savez, les Smith, moi, je croyais qu'ils se cachaient, eux et leur salon. Mais ils avaient fini par m'expliquer qu'avec tous leurs enfants et le prix des pignons sur rue à Chinatown, ils louaient à des riches Pékinois ce salon de coiffure derrière les cuisines du Lotus Bleu. Parce que c'est pas cher. Le gosse Stetson n'a pas bougé d'un iota pendant la discussion. Quelque chose m'a semblé bizarre pendant notre échange. Mais ils m'ont paru généreux, ces Smith. Vous voyez, comme des parents qu'on aimerait avoir. Mais bon, j'étais décidé à y retourner pour mieux comprendre. Peut-être incognito. J4. Chinatown et Scrabble. 8h. Ma femme se réveille avec l'idée de se faire couper les cheveux. Et quand elle a une idée en tête, Madame Colombo, elle l'a pas ailleurs. Je repense à l'enquête et décide de faire d'une pierre trois coups. Un resto chinois, les cheveux de madame et notre affaire. À mon âge, on s'économise. Et puis, j'avais dit que j'y retournerais. 12h. Chinatown, ses lanternes, ses échoppes. 12h15. On entre dans le restaurant chinois, le Lotus Bleu. Ma femme et moi, on prend du riz cantonais et du canard laqué. Et là, Mme Christie, vous devinerez jamais qui je croise. En costume chic, San Antonio. Il a pris des crevettes. On se connaît un peu, alors on a discuté. Vous saviez qu'il préfère la sauce soja salée à la sucrée ? Un signe distinctif des gens classe. Il est accompagné de son acolyte berrurier. Bon, lui, il avait l'air affamé, carrément vulgaire même. Avec de la bave au bord des lèvres et son potage pékinois tremblotant. C'est la faim qui fait trembler. Ça me le fait à moi aussi des fois, Mme Christie. 13h11, je sors fumer mon cigare et faire ses besoins à mon fidèle chien dans le quartier pendant que ma femme honore son rendez-vous pour sa coupe et son brushing. Évidemment, je lui avais donné des consignes d'observation pour le salon de coiffure. Puis, personne ne la connaît chez les Smith. Moi, avec ma tignasse et notre premier échange, j'étais repéré direct. 14h. Ma femme sort avec une frange, les oreilles dégagées et une odeur de Schwarzkopf. Mais bon, moi, la mode, j'y connais rien. Alors je lui ai dit que ça lui allait bien. Voilà ce qu'elle m'a raconté de son rendez-vous. Elle m'a dit qu'elle avait vu un jeune type étrange, le genre à parler tout seul. Il portait un chapeau Stetson marron et des Santiago. Savez, madame, moi, j'adore les Santiago. Alors je peux pas oublier ce genre de détails. À la main droite, plus précisément à l'annulaire de la main droite, il portait une énorme bague avec le drapeau texan en pierre de pacotille, maladroitement assemblée. Vous avez vu ? Elle a l'œil, Mme Colombo. Bon, si elle m'a parlé de lui, c'est que c'était la seule personne présente au salon à ce moment-là. Il semblait connaître les Smith, d'après elle. Évidemment, c'est le même type que j'ai vu l'autre fois, sauf que j'ai pas regardé sa main. Je regarde jamais les mains. C'est peut-être un défaut, hein ? Bon, enfin, Mme Christie, le plus important, c'est la photo qu'elle a retrouvée par terre dans le salon de coiffure et qu'elle m'a rapportée. Il s'agit de l'image d'une enfant, d'une dizaine d'années, brune, les yeux habités par la peur et qui brandit un panneau sur lequel est écrit « JFK est un ET ». Au dos, c'est signé Samantha M. 18h. Retour à l'hôtel après une balade en ville. On joue au Scrabble avec madame. Elle boit du thé. Moi, je dis pas que ça m'arrive pas de me faire un petit whisky. Devant moi, j'ai les lettres O, V, N, I. Alors je me dis que cette Samantha imaginait que le président Kennedy était un extraterrestre. Bref, une grosse journée. Lieutenant Colombo.
3: Agatha, je tiens tout d'abord à vous signaler que je n'ai absolument rien à me reprocher. Je n'ai jamais rien fait de mal et je suis contre la vengeance. Tout contre. Je n'ai jamais caché la cassette vidéo dans le tiroir de gauche de ma commode. Je n'oublie jamais de fermer des portes. Alors ça, vous qui avez étudié la psychologie, vous savez bien ce que cela signifie. Car moi aussi, je sais lire entre les lignes. Et votre accusation sous forme d'insinuation et de courgette me déplaît profondément. Soit vous me prenez pour un débutant alors que j'ai résolu un certain nombre de X-Files, soit vous me prenez pour un assassin. Et le 22 novembre 1963, j'étais avec ma sœur, à la maison. Et je ne vais jamais dans les quartiers chinois de New York pour me faire couper les cheveux. Abraham Zapruder est le quasi-anagramme de bazar de rats. Et ça, vous ne l'avez même pas remarqué. C'est pourtant évident. Vous êtes donc vous-même susceptible, par vos appels parasites et vos méthodes ringardes et incomplètes, de passer parfaitement à côté du ou des coupables. Quelle déception! Et ce flegme, cette arrogance, ces histoires de courgettes et de poireaux, n'est-ce pas? Mais, Agatha, avez-vous préparé vous-même votre thé? Si oui, quelqu'un a-t-il pu entrer dans votre cuisine entre-temps pour y déposer un poison? Agatha, ce Franck Colombo, que fume-t-il exactement? Il est temps, Agatha, de vous poser les bonnes questions. À qui profite le crime? Où est la vérité? Qui a tué John Fitzgerald Kennedy et pourquoi? Mais où est donc Ornicard? Fox Mulder.
4: St. Mary Mead, le 18 janvier 1971. Dear Fox, voyons, voyons, mon petit, ne prenez pas la mouche. Je vois que je vous ai perturbé. Respirez un grand coup et reprenez-vous. Nous sommes des détectives, vous et moi. Nous nous devons de rester imperturbables. C'est ainsi et seulement ainsi que les gens, témoins ou coupables, se sentent en confiance pour nous parler et qu'ils laissent parfois échapper le regard ou le mot qui nous mettent sur la piste. Oublions Abraham et sa cassette, voulez-vous, et concentrons-nous sur ce jeune homme, Tommy, le coursier de la pharmacie. Figurez-vous que Miss Lovett, l'apprentie, m'avait laissé un message le concernant. Je l'ai vue hier. C'est une charmante enfant, mais qui cache quelque chose. Quand elle parle de Tommy, elle a des étoiles dans les yeux. Elle dit qu'il est doux comme un agneau, que c'est impossible que ce soit celui qui a tiré sur Kennedy, que c'est une simple coïncidence s'il n'était pas là avec les autres au rez-de-chaussée pour regarder passer la voiture présidentielle. Elle est très amoureuse de lui, voyez-vous. Pauvre petite. Elle m'a raconté qu'il avait eu une jeunesse difficile, ce jeune Tommy. Il a perdu ses parents quand il était encore enfant. Il avait alors 13 ans et sa petite sœur à peine 4. Ils ont été recueillis par les Smiths, vous savez, les propriétaires du salon de coiffure au-dessus de la pharmacie. C'est d'ailleurs comme ça que Tommy s'est fait embaucher comme coursier quand il a eu l'âge de travailler. Et c'est aussi comme ça qu'il a rencontré Miss Lovett et qu'ils sont tombés amoureux. Miss Lovett adorait la jeune sœur de Tommy. Elle m'a longuement raconté les facéties de la petite. Elle était joueuse, drôle et très créative. Elle confectionnait des petits bijoux en perles ravissants. Miss Lovett porte encore autour du cou un joli collier en perles de rocaille vert irisé. Elle décrit ses moments comme très heureux. Le début de son idylle avec Tommy, les jeux avec la petite, le petit immeuble de briques rouges où tout le monde s'entendait si bien. Enfin, sauf les républicains du deuxième qui passaient leur temps à reprocher aux Smiths d'avoir adopté ces deux gamins étrangers. Avec leur teint hâlé, ils pensaient qu'ils étaient mexicains et qu'ils avaient inventé cette histoire de parents morts pour passer la frontière et se faire adopter par une bonne famille texane. Mais mis à part ça, tout se passait bien et tout le monde vivait heureux. Mais comme le destin s'acharne parfois sur les innocents, quelques années après, un autre grand malheur a touché Tommy. Il a perdu sa petite sœur qui avait tout juste 9 ans. Elle a disparu et n'a jamais été retrouvée. Depuis lors, selon Miss Lovett, Tommy avait changé. Il s'était renfermé sur lui-même. Parfois, elle l'entendait parler tout seul. Et puis, après la mort de JFK, il a lui aussi disparu. C'est à peu près en même temps que les Smiths ont déménagé à New York. Tommy serait-il toujours avec eux? Qu'en pensez-vous, cher ami? Au plaisir de vous lire. Yours faithfully, Agatha Christie.
3: Agatha, vous avez rencontré Karen Lovett? À Chinatown, dans New York? Et elle vous a dit que Tommy parlait tout seul? Non, c'est juste que parfois il a comme des tics et il peut pas s'en empêcher. D'ailleurs, Agatha, laissez ce Tommy tranquille, vous n'êtes pas du tout sur la bonne piste. Pourtant, tout est évident. Les différentes disparitions que vous évoquez et... Jackie Kennedy Onassis, ça ne vous paraît pas un peu égyptien comme nom de famille pour une américaine? Vous êtes-vous déjà demandé sur quel type de surface une soucoupe volante atterrirait-elle sur Terre ? Et pour quelle raison la pyramide de Khéops possède une pente à 60 degrés ? Agatha, c'est clair comme de l'eau de roche. Le président John Fitzgerald Kennedy a été enlevé le 22 novembre 1963 à 12h30 par des aliens appelés Onassis, descendants de Khéops et de Mars, point final. Au fait, Agatha, où est passé le bouchon de mon stylo bic bleu ? Rendez-le-moi immédiatement. Fox Mulder.
5: Bien le bonjour, Agathe the Blues. Figure-toi que Sa Majesté Beru m'a rejoint dans cette grosse pomme où je suis pour tes beaux yeux. Il est estomaqué à tous les coins de rue, le gros. Les mirettes ébaubies par les lumières de la ville. Ça lui donne la dalle, toutes ses émotions. Faut qu'on s'arrête grailler tous les 10 mètres. Une pizza chez Lombardise, un sandwich au pastrami chez Katz, un bol de nouilles au Lotus Bleu, et j'en passe. L'autre jour, on a décidé d'aller traîner nos guêtres dans l'appart de ton copain Mulder. On a attendu qu'il parte au taf, et puis l'illustre a mis un bon coup de sa gigantesque épaule dans la lourde, et sésame, ouvre-toi. Cette crèche, c'est la caverne d'Ali Baba pour tous les amateurs de petits bonhommes verts. Par contre, la Pio n'a pas vu un balai depuis 1712. On a plongé dans le fatras, Berrurier et Mézig, et voilà ce qu'on a trouvé. Primoche, la cassette d'Abraham Zapruder, complètement débobinée. Secondoche, un dossier à la couverture barrée d'un grand X qui ne contient aucune photo pornographique, contrairement à ce qu'on pourrait croire. Ça parle d'une gamine qui aurait été enlevée par des extraterrestres. Tertioche, au milieu de centaines de coupures de feuilles de chou qui tapissent les murs et qui parlent de Roswell, d'OVNI, de crop circle et consorts, il y avait une photo de famille. Une jolie petite famille d'Amerloc. Daddy, mamie, un gamin avec un mini Stetson sur la tête et une fillette toute mignonne, qui ressemble franchement à celle du dossier X. Quartoche, comme il n'y a pas que le boulot dans la vie, mais qu'il faut bien se détendre, dans un coin de la pièce, il y avait un jeu de fléchettes. Et la cible, c'était la photo d'un type, mais impossible de le reconnaître tellement qu'il a été criblé de flèches. Ça te ringue belle, ma belle ? En partant, ce lourdingue de Beru a chouri une paire de Santiago taille 34 qui traînait dans l'entrée. Cadeau pour Mme Beru, qu'il a dit. Notre avion pour Pantruche décolle dans 2 heures. On se carapate. Au plaisir de te revoir, ma louloute. Ton dévoué, San Antonio.
4: Dallas, le 25 janvier 1971. Cher Mr. J. Edgar Hoover, voici mes conclusions concernant le meurtre du président John Fitzgerald Kennedy survenu à Dallas le 22 novembre 1963. Pour étayer mes dires, j'ai réuni à Dallas tous les acteurs de cette grande enquête que je mène depuis quelque temps avec acharnement, mais sans jamais oublier de faire une pause à 5 heures pour boire le thé. Sur le toit-terrasse de l'immeuble en briques rouges, j'ai fait installer chaises et fauteuils pour que tout le monde puisse s'asseoir confortablement. Étaient présents Mr. Peabody, le pharmacien et son élégante moustache, Mrs. Douglas, la préparatrice de la pharmacie, Miss Lovett, la jeune apprentie. Il y avait également Mr. and Mrs. Smith, les coiffeurs, accompagnés de leur fille Ginger, Frank Colombo et son épouse, qui m'ont été d'une aide précieuse durant cette enquête, ainsi que le commissaire San Antonio et son second, l'inspecteur Berrurier. Abraham Zapruder, mon ami et cinéaste amateur qui avait filmé toute la scène le jour de l'assassinat de JFK, était là également. Et enfin, Fox Mulder, que vous connaissez bien, et qui a été mon étrange binôme dans cette enquête. Étrange, oui, car on ne peut pas imaginer de conclusion plus diamétralement opposée que celle de l'agent Mulder et de moi-même concernant ce cas. Mais il manque quelqu'un, me direz-vous. En effet, le jeune Tommy n'était pas encore parmi nous au début de cette réunion. Mais vous verrez, il nous a rejoints par la suite. Voici ce que j'ai dit à mon auditoire. Chers amis, je vous ai réunis ici pour vous raconter l'histoire d'un jeune homme. Un jeune garçon né dans une famille aimante à Harlingen, au Texas. Il aime jouer avec des avions, des fusées miniatures. Il est passionné par la conquête de l'espace et lit des comics. Il a une imagination débordante. Lorsqu'il a 9 ans, sa mère accouche d'une petite fille. Elle l'appelle Samantha. À partir de ce jour, le jeune garçon n'est plus seul. Il adore sa sœur, passe ses journées à lui parler, lui lit des histoires, lui invente des aventures et des voyages. La petite Samantha est joyeuse, drôle. Un soir de juin, les parents de ces deux chérubins se rendent à Brownsville pour une réunion d'anciens élèves. Sur le chemin du retour, ils sont tués dans un terrible accident de voiture. Les enfants s'accrochent l'un à l'autre, ils ne sont plus que tous les deux. Quelques mois après, ils sont recueillis par Mr. and Mrs. Smith, ici présents. Leur fille Ginger prend ses nouveaux frères et sœurs sous son aile. Ils forment à nouveau une famille. Le garçon se débrouille plutôt bien à l'école. Ses professeurs trouvent qu'il a un peu trop d'imagination, mais comme il est très intelligent, ses notes sont bonnes. Sur son temps libre, il commence à travailler à la pharmacie qui se trouve au pied de l'immeuble dans lequel il vit avec les Smiths. Il fait quelques courses, livre les médicaments chez les personnes qui ne peuvent pas se déplacer, aide à ranger la remise et gagne quelques sous qu'il dépense en bandes dessinées de science-fiction et en perles qu'il offre à sa sœur qui aime faire des bijoux. Il continue à lui inventer des histoires incroyables, des aventures avec des monstres et des épreuves, mais qui finissent toujours bien. Un jour, Samantha ne rentre pas de l'école. Tout le monde s'inquiète. Tout le monde la cherche. Pendant des jours, des semaines, elle reste introuvable. Le jeune homme est fou d'inquiétude. Il imagine les scénarios les plus dramatiques. Il remue ciel et terre, mais rien n'y fait. Samantha a disparu. La perte de sa petite sœur adorée plonge notre jeune ami dans une détresse sans fond. Il échafaude des théories toujours plus étranges, toujours plus improbables pour expliquer sa disparition. La vérité, c'est qu'il se sent terriblement coupable. Il n'y est absolument pour rien pourtant. Nous le savons tous ici, don't we? À ce moment-là de mon récit, l'émotion était palpable. Mrs. Smith était en larmes dans les bras de son mari. Mr. Peabody secouait la tête d'un air peiné. Même le gros berrurier se mouchait en faisant un bruit de tempête. Seul l'agent Mulder ne semblait pas dans la même émotion. Il n'était pas triste ou touché. Non. Il luttait. Des tics nerveux parcouraient son visage. Il marmonnait des phrases, des mots dont on ne comprenait pas tout. Quelques années après, le jeune garçon mit son Stetson, chaussa ses Santiago et quitta le pays. Pendant quelques temps, personne ne savait où il était. Mrs. Douglas, en vacances en Angleterre, avait bien rapporté avoir croisé un jeune homme lui ressemblant fortement dans les rues d'Oxford, mais elle n'en était pas sûre. Et puis, il y a 3 ans, au détour d'une rue de Manhattan, Ginger Smith l'a reconnu. Il portait un costume cravate, tout ce qu'il y a de plus classique. Ses cheveux étaient plus courts, mais il n'y avait aucun doute. C'était bien lui, son frère adoptif. Elle était si heureuse de le retrouver. Mais il avait bien changé. Il avait perdu sa joie et semblait gris et sec. Il ne vivait que pour son travail, qu'il accaparait la plupart du temps. Il ne voulait pas dire exactement ce qu'il faisait. Il disait que c'était top secret. Il semblait épuisé, mais aussi étrangement habité. Ses crises d'angoisse, ou devrais-je dire de démence, ne l'avaient pas quitté en revanche. Et même s'il avait l'air bien sous tout rapport, elle voyait qu'il allait mal. Elle a fait venir ses parents à New York. Ils ont pris un nouveau salon de coiffure à Chinatown et ont tenté de reprendre une relation avec lui pour l'aider à se retrouver et à s'apaiser. Il venait régulièrement les voir au salon. Pour l'occasion, il mettait son Stetson et ses Santiago comme au bon vieux temps. Le reste du temps, on pouvait le croiser dans les rues de la ville, droit comme la justice, en costume cravate et chaussures vernies, avec sa vieille sacoche en cuir, les yeux fous. Il parlait tout seul, cherchait de tous côtés. Il cherchait Samantha, encore et toujours. Ici, tout le monde a connu ce garçon. Mais ce que tout le monde ne sait pas, c'est qu'il a fait de longues études en Angleterre, qu'il a été embauché au FBI dans un service un peu particulier qui s'occupe des dossiers les plus étranges. Les disparitions mystérieuses, les objets volants non identifiés, les manifestations surnaturelles. Son imagination débordante s'est changée en un délire psychotique, sa culpabilité en une paranoïa dévorante. Vous tous dites de lui qu'il était la gentillesse et la douceur incarnée, qu'il n'aurait pas fait de mal à une mouche. Vous dites aussi qu'il allait mal, et vous avez raison. Tommy n'était pas seul dans sa tête. Tommy n'est pas seul dans sa tête. Et si Tommy était incapable de tirer sur le président des États-Unis, Fox, lui, le pouvait. Je me tue un instant, et là, Fox Mulder explosa. Son visage était déformé par un horrible rictus. Il se mit à parler frénétiquement, et dans une logorée délirante, il expliqua tout et avoua. C'est bien triste ce que le malheur peut faire.

0: JFK est un ET, ma petite sœur, ma douce Samantha. Comment as-tu su ? Je te vengerai, je te le jure. C'est Tommy, c'est lui, c'est pas moi. Je vous en supplie, ramenez-moi ma douce sœurette de la planète Mars ou de l'Égypte antique. J'ai tiré. Non, c'est lui, c'est Tommy qui a tiré. JFK est un extraterrestre et il a enlevé Samantha car elle savait tout, ma sœurette. Elle me manque. Non, elle manque à Tommy. Mais Tommy est mort, au Texas. Et Karen, Karen Lovette. Et papa et maman, ils sont morts, ils sont tous morts. Karen, je n'ai plus que toi et le Tommy en moi. Il a tiré. Non, j'ai tiré sur le président car Tommy, les voix de Tommy, m'ont poussé à venger Samantha. Les Smiths, quelle famille magnifique, pardonnez-moi. Non, pardonnez à Tommy l'immense vide laissé par le kidnapping de sa petite sœur, sa petite Samantha. Onassis, OVNI, stop! Fox, Tommy, stop! Qu'on nous enferme le Tommy en Fox. Qu'on enferme le Tommy en Fox et qu'on libère le Fox en Tommy. Agatha, j'ai tiré sur le président JFK. Il avait pris ma sœur. C'est un extraterrestre. Oui, c'est fini. Vous me regardez tous. Arrêtez. Adieu. Merci, Agatha. Adieu.
1: Ah, eh ben, on connaît enfin l'assassin du président Kennedy. Bon, c'est pas qu'on est des complotistes, mais il y a peut-être moyen qu'on redemande à Agatha Christie de résoudre d'autres affaires plus tard. Parce qu'on nous ment. Ou pas.
2: Aujourd'hui, nos invités étaient Lorraine Latreille, Judith Rutkowski.
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3: Sophie Pouzrat.
2: À la une de cette édition, on fera le point sur la situation à Niamey. Situation toujours incertaine après les affrontements de la nuit dernière. La junte a su reprendre progressivement le contrôle des sites visés par les soldats mutins. Le point également sur la situation dans l'Himalaya où les secours sont toujours à l'œuvre pour tenter de retrouver des survivants à la terrible coulée de boue qui a ravagé des villages entiers au Népal et en Chine. Dernier bilan provisoire, il fait état de près de 700 morts. À la une également, un accord pétrolier historique selon Donald Trump. Les États-Unis prennent le contrôle majoritaire de plus de 65 milliards de barils de pétrole vénézuélien. Mais pour l'instant, les majors pétrolières américaines restent muettes après cette annonce. Et puis le glyphosate pour lutter contre le trafic de drogue, c'est la nouvelle arme utilisée par le gouvernement colombien. L'herbicide très polluant va être utilisé pour détruire les cultures de coca. On démarre ce journal au Niger à Niamey. La situation reste incertaine et confuse. Ce samedi soir, après une nuit d'affrontement entre les militaires et des insurgés issus de l'armée, la journée a été calme. Dans un communiqué, la junte a évoqué un mouvement d'humeur de soldats en rupture avec leur hiérarchie. Les présumés mutins sont désormais retranchés au niveau de l'aéroport et la junte a indiqué reprendre progressivement le contrôle de sites visés la nuit passée. Guillaume Thibault.
4: Niamey est calme, à l'arrêt depuis ce matin, expliquent des habitants joints par RFI, qui décrivent le bouclage de la zone où se trouve la présidence et la télévision nationale. Ces lieux sont sécurisés par la garde présidentielle qui a donc tenu ses positions tout au long de la nuit. Un temps coupé, le signal de l'ORTN a été rapidement rétabli et les autorités ont fait lire un premier et pour le moment unique communiqué du ministre de la Défense. Le général Salifou Moudi a indiqué qu'un groupe de soldats en rupture avec le règlement militaire a entrepris de séquestrer des camarades, d'effectuer des tirs sur des sites sensibles de Niamey, puis d'ajouter la réaction des forces de défense a permis de reprendre le contrôle de ces sites. Aucun bilan officiel des affrontements jugés extrêmement violents par des habitants de la capitale n'a été donné pour le moment par la junte militaire qui ne parle donc pas d'une tentative de déstabilisation mais d'un mouvement d'humeur d'un groupe de soldats.
2: Guillaume Thibault du service Afrique de RFI, merci à vous. Très léger soulagement dans l'Himalaya, trois jours après la monumentale vague de boue qui a déferlé dans les vallées de la chaîne montagneuse. Une autre menace planait sur les secouristes chinois en route vers la zone dévastée côté tibétain. Une retenue d'eau qui pouvait céder à tout moment mais qui est maintenant presque totalement résorbée. Les opérations de secours sont donc toujours à l'œuvre côté chinois et népalais pour tenter de retrouver des survivants parmi les près de 3000 disparus. Un dernier bilan provisoire évoque près de 700 morts dans la catastrophe qui englobe l'outil des villages. Bilan susceptible d'augmenter dans les prochains jours, évidemment. Les secours retrouvent aussi des rescapés. Plus de 4400 au total, tandis qu'une centaine de blessés est hospitalisé. Emmanuel Derville, vous êtes notre envoyé spécial à Katmandou. Quelle est la situation dans les hôpitaux de la capitale?
5: Alors, aux urgences de l'hôpital universitaire, une médecin nous a expliqué que son service recevait moins de victimes. Ils en avaient 25 le premier jour, alors que samedi, seul un patient est arrivé. Pour elle, cela ne veut pas dire que le bilan va ralentir sa progression, mais que beaucoup de défunts restent piégés dans la boue et que les ambulances ont du mal à progresser dans les zones touchées. Le syndicat des chauffeurs népalais qui participent au secours nous a confirmé cette information en ajoutant que priorité était donnée à l'évacuation des blessés et des personnes âgées. Chaque jour est comme un jour sans fin ici. Les recherches commencent le matin, le nombre de morts augmente durant la journée et puis le cycle infernal recommence à l'aube. D'ailleurs, à la morgue de l'hôpital, il n'y a plus de place pour afficher les photos des corps. Il a donc fallu placarder les clichés sur des rideaux métalliques et sur une grille du quartier. Ce sont des scènes difficiles pour les familles. Elles doivent reconnaître leurs proches parmi des cadavres, soit méconnaissables, soit en décomposition.
2: Les précisions de notre envoyé spécial à Katmandou, Emmanuel Derville. En parallèle, le ministre népalais des Affaires étrangères a pointé l'impact du réchauffement climatique dans la catastrophe et appelle la communauté internationale à s'unir pour préserver l'écosystème de l'Himalaya. Dans l'actualité également, nouvelle escalade escalade de violence à Kousra, village de Cisjordanie occupé. Depuis le début du mois, des colons israéliens ont commencé à bloquer l'accès à cette commune et à assiéger des habitations palestiniennes. Et malgré les condamnations internationales, une nouvelle attaque a eu lieu ce samedi. Selon l'armée israélienne, des dizaines de colons ont attaqué le village. Ce samedi, un témoin évoque même des jets de pierres contre les Palestiniens. Et l'armée dit avoir retrouvé des émeutiers israéliens retranchés dans une maison palestinienne avec ses habitants à l'intérieur. Elle ajoute qu'une enquête a été ouverte par la police. Elles n'ont pas réagi dans l'immédiat. Les majors pétrolières américaines ne commentent pas l'accord annoncé la nuit dernière par Donald Trump et confirmé par la vice-présidente vénézuélienne Delcy Rodriguez. Un accord qui prévoit que les États-Unis acquièrent une participation majoritaire dans près d'un quart des réserves pétrolières inexploitées du Venezuela, soit sur le papier plus de 65 milliards de barils. Pour cela, une co-entreprise privée sera mise sur pied. Peu de détails ont été dévoilés, mais Donald Trump, qui qualifie cet accord d'historique, promet que l'opération ne coûtera pas un centime aux contribuables américains. Le Venezuela dispose des plus grandes réserves prouvées de pétrole au monde, plus de 300 milliards de barils. Mais cette opération s'annonce néanmoins coûteuse et potentiellement risquée, Jeanne Bartoli.
1: Coûteuse d'abord parce que l'état des infrastructures pétrolières vénézuéliennes, les difficultés logistiques ou encore la criminalité découragent les investisseurs privés. Selon le Washington Post, sur les 17 champs pétroliers concernés par l'accord, plusieurs sont tout simplement dépourvus d'infrastructures et d'accès aux plateformes de transport en cause des années de sous-investissement, comme l'explique l'économiste Alexandre Delegue.
3: Les infrastructures pétrolières vénézuéliennes, elles se sont dégradées depuis une bonne vingtaine d'années avec une accélération avec les difficultés économiques que connaissait le pays et les sanctions américaines. Il ne s'agit très clairement pas de pouvoir dire qu'on peut ouvrir un robinet et d'un seul coup faire sortir le pétrole vénézuélien.
1: Avant cela, il faudra des investissements colossaux. Or, pour Alexandre Delegue, investir au Venezuela présente des risques non négligeables pour les majors américaines.
3: Pour l'instant, elles ne se bousculent pas au portillon. Elles veulent au moins déjà savoir qu'est-ce qu'il y aurait comme garantie. Et c'est seulement sous ces conditions, et à condition d'accepter tous les risques politiques et industriels qui vont avec, qu'elle pourrait être susceptible de vouloir participer à cet accord.
1: Depuis l'enlèvement de Nicolas Maduro par l'armée américaine en janvier dernier, seule l'entreprise Chevron, déjà présente au Venezuela, exploite directement du pétrole sur place.
2: Jeanne Bartoli. Et à l'ouest du Venezuela, en Colombie, le nouveau gouvernement d'extrême droite se lance dans la lutte contre le trafic de drogue et il le fait avec des moyens déjà connus sous d'autres gouvernements conservateurs colombiens dans le passé. Par une résolution rendue publique cette fin de semaine, la nouvelle équipe au pouvoir ouvre la voie vers une reprise des épandages aériens de glyphosate pour éradiquer les cultures de coca. Stéphanie Schuller.
6: Le président d'extrême droite, Abelardo de la Espriella, l'avait promis durant sa campagne. Il veut écraser, dit-il, les groupes armés impliqués dans le trafic de drogue. Pour cela, le nouveau chef d'État colombien entend commencer par l'éradication forcée des cultures de coca qui s'étendrait sur 330 000 hectares selon ses estimations. Par le passé, ces cultures illicites ont été détruites par des avions épandant du glyphosate, un herbicide puissant mais très contesté pour ses effets néfastes sur l'environnement et la santé humaine. En 2015, le gouvernement conservateur de l'époque avait interdit son utilisation après une flambée de fausses couches, de malformations et de maladies respiratoires, dermatologiques et neurologiques chez les populations rurales exposées. En cette fin de semaine, les Colombiens ont donc appris que cette interdiction a été abrogée. Le nouveau gouvernement tente de rassurer. Cela ne signifie pas la reprise automatique des épandages aériens qui resteront soumis à des autorisations environnementales. Mais Donald Trump a relancé la production américaine du glyphosate et compte bien en vendre à son nouvel allié colombien dans la lutte contre le narcotrafic.
2: Les explications de Stéphanie Schuller. Il est 17h08 en temps universel et à Reykjavik, en Islande, où les électeurs et électrices votent depuis ce samedi matin. Le scrutin porte sur la reprise des négociations d'adhésion à l'UE. Faut-il rouvrir la porte à l'Union européenne ou bien la laisser fermer? Eh bien, le référendum s'annonce à suspense. Un dernier sondage donne le oui Louis gagnant avec à peine plus de 50% des voix. Autant dire que le résultat des urnes devrait être serré. On rappelle que les discussions d'entrée dans l'UE sont en statu quo depuis 13 ans et l'arrivée au pouvoir en 2013 d'un gouvernement eurosceptique sur l'île. 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Eh bien, RFI vous le fait revivre, donc accompagné par les commentaires de Laurent Salloir. 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

Bonjour à toutes, bonjour à tous. Bienvenue sur les ondes de Radio d'ici dans cette émission mensuelle. Car oui, chaque mois, au comptoir des contes, vous emmène voyager sans bagages autour du monde entier pour découvrir les légendes, les chansons et les traditions de peuples proches ou lointains pour essayer de voir ce qu'elles disent de nous. Et ce mois-ci, j'ai été inspirée par un petit conte inuit qui nous parle d'un homme phoque et sur lequel j'ai construit cette émission. Un homme ou une femme qui se transforme en phoque. Cette tradition est commune à bien des peuples qui vivent dans le grand froid. Et comment ne pas comprendre cette assimilation? Les phoques, avec leurs grands yeux doux et humides, peuvent avoir un regard tellement humain. Celui-ci rêve d'épouser une fille de la terre. Voyons ensemble si sa quête sera couronnée de succès. Voici, et hop, et clac, un conte de tradition inuite tiré du recueil « Conte venu de loin » de Marielle Rémy. 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Depuis déjà bien longtemps, dans un pays de glace où tout est blanc et froid, les phoques rêvent de se marier avec des jeunes filles de la terre. Mais jamais cela ne s'est produit. Jusqu'au jour où un jeune phoque décide de changer les choses. Oh, il est déterminé, sûr de lui, rien ne peut l'arrêter. Il faut dire qu'il a passé des journées entières à les regarder, les filles de la terre. Il les trouve belles, pleines de vie et de rire, et si légères, si souples. Sa décision est prise, il l'annonce à sa famille. Son père le soutient. Vas-y, essaye. Tente ta chance, pourquoi pas? Et oui, pourquoi pas? Et le jeune phoque part à l'aventure. Il grimpe jusqu'au village. Ce n'est pas facile. Dans la mer, il est très habile. Mais là, il se sent si lourd, si maladroit. Il traverse la toundra. Il ne connaissait que le blanc de la banquise et le bleu du ciel. À présent, il découvre le vert des arbustes et le jaune de la terre séchée au soleil. Il est fatigué, mais la découverte de ces nouvelles couleurs lui donne du courage. Il avance doucement, péniblement. Enfin, il aperçoit les premières habitations et des pêcheurs l'interpellent. « Qu'est-ce que tu viens faire ici, toi, homme de la mer ? Quelqu'un t'a envoyé ? Ce n'est pas ta place. Retourne d'où tu viens. » « Je viens me marier, » répond le phoque, et les hommes éclatent de rire. Le phoque poursuit sa route. Il frappe à la porte de la première maison. Un homme lui ouvre. « Jean du dedans, Jean de la terre, bonjour, je viens me marier. As-tu une fille ?» Là aussi, l'homme rit en appelant sa fille. « Regarde le joli prétendant qui est venu demander ta main !» La fille a une mine de dégoût. « Quelle horreur ! Mais il tombe bien, j'ai besoin de graisse pour le feu, on n'a plus d'éclairage. » Et hop, de son couteau, elle coupe un morceau de graisse du dos du phoque. Et clac, la porte s'est refermée. Notre jeune phoque reste là, abasourdi. Il n'a rien compris. Il a juste mal dans le dos. Il passe la nuit dehors, à dormir, ou plutôt à souffrir. Le lendemain matin, il reprend courage et lentement, il rampe jusqu'à une autre maison. « Jean du dedans, Jean de la terre !» Un homme ouvre la porte. « Que viens-tu faire ici ? Ton pays, c'est la mer ?» « Je viens me marier. As-tu une fille ?»« Oui, mais je ne crois pas qu'elle te veut comme époux. Enfin, demande-lui. » La fille secoue la tête en le voyant. « Non, non, non. Vraiment, je ne veux pas me marier avec toi. Mais je veux bien de ta graisse. Je suis gourmande, tu sais. »
Et hop, de son couteau, elle découpe un autre morceau de graisse du dos du prétendant. Et clac, la porte s'est refermée. Il est tellement épuisé qu'il ne ressent plus la douleur et s'endort presque lorsque l'homme ouvre à nouveau la porte et lui dit « Tu peux dormir là si tu veux. Et tiens, c'est pour toi. » Le phoque s'installe un peu plus loin et grignote un bout de viande séchée que l'homme lui a jeté. Il a mal là, dans le dos, et là, dans la tête. Ses pensées s'entrechoquent, et ça fait beaucoup de bruit. Il rêve des siens et des fonds marins. Au réveil, il s'arme de courage et va taper à la porte d'une troisième maison. « Gens de dedans, gens de la terre, ouvrez-moi !» Un homme lui ouvre. Ses yeux s'agrandissent. « Mais que fais-tu là ? Entre !» Le phoque lui explique qu'il voudrait se marier. L'homme appelle sa fille sans un rire. Quand le phoque la voit, il oublie qu'il a mal, qu'il est lourd et maladroit. Il est amoureux, le phoque, complètement amoureux. Ses yeux ressemblent à des petits cœurs. La fille est belle, gentille, intelligente. En regardant le phoque droit dans les yeux, elle lui dit « Je ne sais pas si je veux me marier avec toi. En premier, je vais soigner ton dos. Après, on verra. » La fille se révèle la plus douce des infirmières. Elle le lave, le panse, lui prépare des petits plats de viande de renne. Le phoque est guéri. La fille attendrit. Elle a appris à le connaître et à l'aimer. Donc, elle l'épouse. Les voisins, les voisines se moquent de ce mariage. Un phoque ! Un homme sans bras ? Sans jambes ? Un bon à rien ! Un tas de graisse ! Mais la fille les ignore. Elle sait que son mari phoque a les yeux les plus doux du monde. Un jour, le phoque dit à son épouse « Il faut que je retourne à la mer, voir les miens. Si tu peux, enfin si tu veux, attends-moi. J'espère que tu pourras me reconnaître. Ne t'inquiète pas. Va, bonne route. » Le phoque partit, les voisins et les voisines s'en prennent à la jeune fille. « Otari, bien fait pour toi. Abandonné par un chien de mer. » Tu n'as même pas si gardé un phoque. Elle laisse dire, ou plutôt médire. Elle attend impatiemment le retour de son mari. Ce jour-là, c'est l'effervescence au village. Des troupeaux de rennes, des noirs, des blancs, des gris, des tachetés, traînent derrière eux des montagnes de trésors, des fourrures, de l'or, des bijoux. Toutes les filles sortent de chez elles pour admirer ce magnifique troupeau chargé de cadeaux et à sa tête, un beau jeune homme au regard doux. Il s'arrête devant la troisième maison, celle de sa femme. « Jean du dedans, Jean de la terre, je suis revenu. Me reconnais-tu ? Oui, tu es mon époux, le phoque. » Ils s'embrassent tendrement. Les voisins, et surtout les voisines, sont folles de jalousie. Ah, si elles avaient su, le phoque est le fils du maître de la mer. Ah, si elles avaient su, elles auraient certainement accepté de l'épouser. On dit qu'elles l'ont longtemps harcelé. Tu m'as demandé en mariage la première. Et moi aussi. Et moi, regarde-moi. Et moi. L'épouse du phoque prend son mari par la main en disant « Vous l'avez blessé. Vous lui avez pris la graisse de son dos. Souvenez-vous. Et hop, et clac. » Les voisins, les voisines ont fini par se calmer, car grâce au phoque, les gens de la terre et les gens de la mer sont parents. Depuis, la pêche des hommes a toujours été excellente et fructueuse.

Peut-être avez-vous vu ce magnifique dessin animé, Le Chant de la Mer, qui raconte l'histoire d'une maman disparue et de sa petite fille, celle qui, toutes les deux, ou femme phoque. La douce musique que nous venons d'écouter en est tirée. J'espère qu'elle aura su ravir vos oreilles. Le conte que je vous propose maintenant s'intitule Copaconan, la femme phoque. Tel que je vais vous le raconter aujourd'hui, il vient d'une tradition féroïenne. Mais on retrouve des histoires très proches dans d'autres pays du Nord, et nous y reviendrons. 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Les mythes et les légendes nourrissent l'imaginaire des habitants des îles Féroé depuis des siècles. Histoires de géants et de sorcières, de rois et de batailles, de peuples cachés et de créatures magiques. On en retrouve sur chacune des 18 îles. Ces mythes et légendes recèlent peut-être des vérités capables de dévoiler les secrets de nos origines lointaines. Voici l'histoire de Copaconan, la femme phoque prisonnière de la terre sous une forme humaine après avoir abandonné sa peau de phoque. La légende raconte que les phoques autour des îles Féroé furent jadis des gens, comme vous et moi, des âmes tristes qui s'étaient donné la mort en se jetant à la mer. Une fois par an, ces phoques ont la permission de revenir à terre lors de la 12e nuit de Noël. Là, ils quittent leur peau de phoque pour jouer, danser, chanter, retrouvant leur forme humaine, mais seulement jusqu'au lever du soleil. La légende parle d'un jeune fermier du village de Mikladaler, sur l'île de Kalsoy, qui avait entendu dire qu'il existait une grotte aux phoques au sud de son village. On racontait que les phoques s'y rassemblaient pour vivre leur unique nuit sous forme humaine. Désireux de vérifier si tout cela était vrai, le jeune homme décida d'aller voir de ses propres yeux. À la tombée de la nuit, il se cacha derrière un grand rocher et observa, stupéfait, un large groupe de phoques approcher du rivage. L'un après l'autre, ils pointèrent la tête hors des vagues, vérifiant qu'il était sans danger de sortir de la mer. Puis ils gagnèrent la grève, glissèrent hors de leur peau de phoque et retrouvèrent leur apparence humaine. Cette 12e nuit-là, de nombreux phoques, mâles et femelles, jeunes et vieux, se réunirent et se mirent à chanter, danser et jouer, sans se douter qu'on les observait. Soudain, le jeune fermier remarqua une jeune femelle phoque qui s'approchait du rocher derrière lequel il se tenait. Elle retira sa peau de phoque et se transforma en la plus belle femme qu'il eût jamais vue. Fasciné, il la regarda courir rejoindre les autres pour jouer, et une idée prit racine dans son esprit. « Cette femme sera à moi. » Il se glissa hors de sa cachette et s'empara de la peau de phoque qu'elle avait jetée sur le sol. Au lever du soleil, lorsque les phoques se hâtèrent de retourner à la mer, la jeune femme ne trouva pas sa peau. Désespérée, elle la chercha partout, tandis que les autres phoques l'attendaient dans l'eau, l'appelant. Mais impossible de la retrouver. Sans elle, elle était prisonnière de la terre. C'est alors que le fermier sortit de sa cachette, la peau de phoque dans les bras, et la belle femme phoque comprit qu'elle n'avait pas d'autre choix que de le suivre. Le fermier et la femme phoque rentrèrent ainsi au village, dans la maison du fermier, qui enferma aussitôt la peau de phoque dans un grand coffre. À partir de ce jour, il porta toujours la clé du coffre à sa ceinture. Avec le temps, le fermier et la femme phoque se marièrent et bientôt, ils eurent des enfants. Pendant quelques années, la femme phoque vécut parmi les gens du village, accomplissant toutes ses tâches de maîtresse de maison et de mère, s'efforçant de s'adapter du mieux qu'elle pouvait à la vie sur la terre ferme. Mais chaque jour, elle descendait au bord de la mer et un grand phoque mâle venait nager près de la plage, comme pour la saluer. Un jour, alors que le fermier et ses hommes étaient sortis pêcher, il se rendit soudain compte qu'il avait oublié la clé du coffre où se trouvait la peau de phoque de sa femme. Il ordonna à ses hommes de ramer vers le village aussi vite qu'ils le pouvaient, faute de quoi
il perdrait sa femme. Lorsqu'il rentra chez lui, il trouva ses enfants assis seuls dans la cuisine. Il restait silencieux et ne répondait pas lorsqu'il leur demanda où était leur mère. Il remarqua cependant qu'elle avait éteint le feu et rangé tous les couteaux bien aiguisés sur une étagère haute, afin que les enfants ne puissent pas se blesser en son absence. Dans la pièce à vivre, le fermier découvrit le coffre grand ouvert et vide, et il comprit que sa femme était partie et ne reviendrait probablement jamais. Le temps passa, et un jour, les hommes de Miklad à l'heure décidèrent d'aller chasser le phoque dans la grotte au sud du village. La nuit précédant la chasse, la femme phoque apparut au fermier en rêve. Elle lui dit que le grand phoque mâle qui gardait l'entrée de la grotte était son compagnon et que les deux jeunes phoques endormis à l'intérieur étaient ses précieux fils. Elle le supplia d'épargner la vie de son compagnon et de ses petits. Mais le fermier n'eut cure de ses supplications et le lendemain matin, le premier phoque qu'il abattit fut le mâle qui montait la garde devant la grotte. Puis les villageois entrèrent, tuant toute créature vivante qu'ils trouvaient. Lorsque le fermier atteignit le fond de la grotte, il aperçut les deux petits. Aveuglé par la colère d'avoir perdu sa femme, il les tua, tous deux. Le soir même, tous les villageois se réunirent pour un grand festin afin de célébrer cette belle prise et de savourer la chair de phoque. Mais au moment où ils allaient commencer, la porte s'ouvrit brusquement et la femme phoque entra sous la forme d'une horrible banshee. Sur la table, elle vit la tête de son compagnon et les nageoires de ses petits, disposés sur un plat. La femme phoque poussa un hurlement déchirant, maudissant le fermier, les villageois et tous leurs descendants. En vengeance de la cruauté qu'ils avaient infligée à ceux qu'elle aimait, elle prédit qu'un jour, tant de gens de Miklad à l'heure perdraient la vie en mer que les noyés pourraient se donner la main, former un anneau et danser autour de l'île de Kalsoï. De fait, depuis ce village de Miklad à l'heure, sur l'île de Kalsoï, un très grand nombre de bateaux ont fait naufrage et beaucoup de gens sont tombés des falaises ou ont, d'une manière ou d'une autre, péri en mer. Nous ne savons pas si, aujourd'hui, l'anneau des noyés a réussi à encercler entièrement l'île de Kalsoï, ou si la malédiction de la femme phoque plane encore sur elle. Mais les enfants que la femme phoque avait eus avec le fermier grandirent et eurent à leur tour des enfants. Aujourd'hui, il est possible de reconnaître les descendants directs de la femme phoque. Aux îles Féroé, de nombreuses personnes naissent avec des orteils palmés. C'est la preuve et le signe que la légende dit vrai et que les Féroïens portent dans leurs veines le sang des phoques.

Voici Eivor Palsdottir sur les ondes de Radio d'ici, avec son merveilleux titre Trollabundin et ce chant guttural incroyable. Trollabundin en féroïen signifie ensorcelé. Dans la chanson, la chanteuse native des îles répète qu'un sorcier l'a envoûtée, qu'un feu brûle dans son cœur et que son regard reste attaché à l'endroit où se tenait le magicien. Plus qu'une simple chanson, les mots résonnent comme un sortilège. Mais revenons à notre conte.

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1: Cette version de la célèbre histoire de Copacabana, la femme phoque, a été écrite par Ria Torgard. Je vous en offre aujourd'hui cette version française. Cette légende de Copacabana, la femme phoque, capturée par un homme, on la retrouve un peu partout, dans les îles Orcades et Shetland en Écosse, en Irlande aussi, où on les appelle les Selkies. Il est intéressant de noter que Calsoy, l'île bien réelle où se déroule le conte, signifie l'île des hommes, à comparer avec Cooney à l'est, qui veut dire l'île des femmes. Et déjà, rien que dans ces noms, on entend se dessiner une frontière entre le monde des hommes et celui des femmes. Ce qui frappe, ce n'est pas tant le thème de la peau d'animal volée, qu'on retrouve dans bien d'autres contes, parfois avec des femmes cygnes, mais bien la question du consentement. Parce qu'ici, la femme phoque est clairement prise en otage. Le fermier lui vole sa peau et à partir de là, elle n'a plus le choix. Elle est contrainte de le suivre, de faire sa vie avec elle, d'avoir même des enfants avec son ravisseur. Mais l'appel du large est plus fort que tout. Un jour, elle retrouve sa peau de phoque et avec elle, son indépendance. Elle retourne auprès des siens, mène la vie qu'elle a toujours désirée et devient mère à nouveau, cette fois dans son propre monde. Tout repose sur cette peau de phoque. C'est son passeport, sa liberté. J'ai lu cette comparaison dans un excellent article publié sur le site Fairy Tales Friday et qui me semble tout à fait approprié. Lui voler cette peau de phoque, c'est comme voler à une femme étrangère ses papiers, son identité, et la forcer à vivre avec celui qui les détient. D'un point de vue éthique et juridique moderne, le comportement du pêcheur est clairement criminel. Il s'agit d'un enlèvement. Isolée, la femme phoque ne peut plus retourner à sa famille. Elle doit s'adapter à un monde qui n'est pas le sien, à un mari qu'elle n'a pas choisi. Et cette histoire fait tristement écho à ce qu'ont vécu des générations de femmes. Passer de l'autorité d'un père à celle d'un époux, sans jamais vraiment avoir la main sur leur propre vie. Comme le rappelle très bien l'autrice Clara McGoffin dans son article publié sur le site internet dont je vous parlais, jusqu'à une période très récente, les lois protégeaient très mal les femmes dans ces situations. Pendant des siècles, une fois mariée, une femme était légalement absorbée par son mari. En droit anglais du 19e siècle, par exemple, le couple était considéré comme une seule entité, représentée par l'homme. Cela allait jusqu'à excuser le viol conjugal au nom de l'idée qu'en se mariant, une femme s'était donnée, une fois pour toutes, à son mari. La détresse de la mariée Selkie, dans notre conte, obligée de rester et de servir un homme qui détient littéralement la clé ou la peau de sa liberté, n'aurait donc pas semblé si farfelue au public d'autrefois. Elle était, au fond, une exagération à peine fantastique de ce que beaucoup de femmes vivaient réellement. Et ces mariages non consentis existent encore aujourd'hui, je ne vous apprends rien. En Asie centrale, par exemple, on connaît la pratique d'Alakachou, qui signifie littéralement « saisir et courir » au Kirghizistan. Une forme de mariage forcé par enlèvement. Même si c'est illégal, cette pratique reste largement tolérée dans certaines régions. Des ONG locales et internationales, comme Girls Not Brides, estiment que jusqu'à 12 000 jeunes femmes et filles sont ainsi enlevées chaque année, rien qu'au Kirghizistan. Des enlèvements similaires ont été signalés dans le Caucase et dans certaines parties de l'Afrique, souvent justifiés au nom de la tradition. L'histoire de la Selkie nous rappelle qu'il suffit parfois de très peu de choses. Une clé, un papier, une peau de phoque volée ou une loi pour décider de la liberté ou de la captivité d'une femme pour l'enfermer dans une vie qu'elle n'a pas choisie.

Et voici pour nous quitter une chanson traditionnelle écossaise, The Great Silkie of Sulskerry. Il y est question non pas d'une Selkie femme, mais d'un homme phoque. La boucle de notre émission est bouclée. Qui vient chercher sur terre le fils qu'il a eu d'une humaine sur les genoux de sa nourrice. Mais ce Selkie s'en va avec une sombre prédiction. Le futur époux de la nourrice sera un bon tireur et au premier coup, il tuera le Selkie et son garçon. À croire que le destin des Selkies, hélas, est presque toujours dramatique. Du moins, dans les histoires qu'on nous raconte. Voici cette chanson dans une version chantée par Joanne McIver, accompagnée par Alyosha Reignard et Jean-Luc Lenoir. Merci de votre écoute sur Radio D'ici. C'était Au comptoir des contes. Je vous dis à très bientôt pour une nouvelle émission. Et qui sait où nous voyagerons la prochaine fois ?

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1: Bonjour, et oui, ça y est, c'est la rentrée pour Chansomania. J'espère que tu as passé un bel été, plein de belles rencontres, de doux moments, et le tout, bien sûr, baigné de musique et de chansons. De chansons, eh bien, il va en être question cette année encore, et évidemment, on est dans Chansomania. La formule, c'est toujours un mélange entre nouveautés et titres plus anciens, et puis on retrouve aussi, dans chaque épisode, une belle rencontre. La belle rencontre de ce premier épisode de la saison, c'est avec Sandra Nkake.

Le deuxième album de Rookin est sorti le 1er mars. Il a pour titre Mammifère. On vient d'écouter la chanson qui lui donne son nom et le duo Rookin invite Gauvin Serres sur ce titre. Tu as peut-être fait la connaissance de Rookin il y a quelques années puisqu'ils sont les vainqueurs en 2021 de l'émission The Artist que tu as peut-être vu passer sur France 2. Sébastien Rousselet et Nino Vella formaient le duo Rookin. Nino Vella est décédé brutalement le lundi 1er juillet à l'âge de 31 ans. Je devais rencontrer le duo pour une interview 4 jours plus tard. Nino Vella collaborait également avec de nombreux artistes comme Olivia Ruiz, Patrick Bruel ou encore Eddie De Pretto. Du premier album de Rookin, on écoute le titre Mortel, titre qui résonne étrangement maintenant.

Esther Galil, en 1971, chantait « Le jour se lève ». On voyage instantanément en chanson. La preuve, attention, retour en 2024.

Plus de 3 ans ont passé depuis Après le soir, son 3e album. Issu de démos enregistrées au fur et à mesure depuis 2020 entre Toulouse et Göteborg en Suède, le nouvel album de Camille Bénâtre a pour titre Dommage. Il est sorti le 15 mars. Après L'ombre de moi, voici Stupide démocratie.

Nous retrouvons maintenant, en interview et en chanson, Sandra Nkake. La rencontre a eu lieu le 6 juillet, lors de son passage au Crusol Festival à Saint-Péray, c'est dans l'Ardèche. Juste avant de discuter ensemble, on écoute un premier extrait de l'album Scars, dont la réédition est sortie le 8 mars.

0: La réédition du nouvel album de Sandra Nkake est sortie le 8 mars. Alors je dis réédition parce que mon accent anglais il est tellement pauvre que pour dire extended édition, voilà, c'est pas terrible. Pour découvrir Scars, c'est le titre Terre Rouge que nous venons d'écouter. Bonjour Sandra Nkake.
1: Bonjour.
0: On va parler de tout ça, mais avant toute chose, on se retrouve avant un concert et juste après une balance. C'est quoi le programme ensuite là? C'est on attend le concert, on va un peu se reposer à l'hôtel. Qu'est-ce qui se passe?
1: Alors ça va dépendre des personnes. L'idée avant le concert, c'est d'abord de s'assurer que le corps est réveillé, bien chaud, parce que notre instrument principal, c'est le corps, avant même la voix, avant même les autres instruments. Donc il faut être détendu pour pouvoir être ouvert à ce qui va advenir. Et quand je dis détendu, c'est que nos corps, ils sont les réceptacles de toutes les vibrations qu'on traverse et qu'on est en train de traverser une période assez tendue, assez violente. Et voilà, et en fait, le fait d'être concentré sur cette détente, ça nous permet aussi d'être concentré sur le geste qu'on va faire pour les gens et se rappeler pourquoi on a choisi de faire de la musique. Et qu'en l'occurrence, nous et moi, c'est une envie de créer des espaces où les gens vont échanger, discuter, partager parfois des visions communes, parfois des antagonismes sur le monde, mais en tout cas essayer de créer une matière commune.
0: Et ça, cet état-là, est-ce qu'on arrive à le sentir sur là, vu que tu sors de balance, sur les balances déjà un peu, de voir comment ça se passe au niveau de son corps, comment on est par rapport au lieu peut-être aussi?
1: Je pense que c'est important de savoir comment on se situe par rapport à soi-même. Et du coup ça permet d'être détendu avec les gens. Le moment de la balance, ce n'est pas que le moment de l'ajustement du son, c'est aussi le moment de prendre le pouls d'un espace, de dire bonjour aux techniciens, aux techniciennes, à toutes les équipes qui accueillent, de voir un peu dans quel espace on est et dans quelle ambiance on arrive et avec quoi on va devoir composer ou avec quoi on va pouvoir conjuguer. En l'occurrence, là, c'est une belle conjugaison, c'est un espace avec des humains assez tranquilles et généreux. Donc, j'ai envie de dire, même s'il pleut, on va tout donner et avec joie et tendresse, et il n'y a plus qu'à chanter en vrai.
0: Alors pour planter le décor peut-être plus largement, parce que là on a parlé de la musique, mais alors tu exerces alors plusieurs métiers, je sais pas si on peut parler de métier, mais tu es comédienne, tu as la musique, et la musique pas forcément avec toi sur le devant de la scène, mais tu as tes albums sous ton propre nom, mais aussi tu es sur d'autres projets, pas forcément en avant. Comment ça se fait? C'est à l'instinct comme ça, t'as envie de faire telle ou telle activité, tu y vas
1: Moi, ce qui me... Disons que je suis un animal artistique intéressé par le propos, par le sens. Quel que soit l'endroit où je me trouve sur la portée, quelle que soit la quantité de notes que j'ai à produire, que je sois... que mon nom soit en avant ou en arrière, ce qui est important, c'est que je sente que ma place va permettre au navire d'avancer. Donc oui, ce sont des choix qui se font avec le ventre, avec le cœur, avec l'envie, avec l'amitié, avec des convictions politiques aussi. Donc voilà, c'est un mélange de tout ça. Et je crois que c'est un peu ma boussole, faire des choix avec le cœur.
0: Moi, je voulais remonter le temps un petit peu, quelques années. Tu as une victoire du jazz en 2012, catégorie révélation jazz française de l'année. Cela permet de faire connaître son travail un peu plus largement?
1: Alors moi qui ne suis pas du tout une personne qui aime la compétition, qui suis plutôt anticapitaliste voire antilibérale, j'ai pris ça comme une manière d'encourager un geste artistique indépendant et un peu carrément hors des cases. Mais je ne me suis pas mise à chanter différemment tout d'un coup parce que j'avais eu cette victoire. Mais voilà, j'ai plutôt pris ça comme une... comme un ressort pour aussi un travail d'équipe. Et il se trouve que cette année, je suis nommée deux fois aux Victoires du Jazz, artiste vocal et concert. C'est assez drôle parce que à aucun moment j'ai eu l'impression d'être une chanteuse de jazz. Mais je crois que ce qui est intéressant, c'est de se dire il y a des personnes décisionnaires qui ont envie de mettre en avant la dissidence. Et il se trouve que moi, je suis à la croisée de plein de dissidences. Je suis femme née en Afrique, je suis noire, je suis autodidacte, je suis issue des classes populaires. Et je pense que rien que pour ça, rien que le fait que j'existe et que mon geste artistique continue à rayonner, j'espère que ça pourra donner... de la joie et de la force à d'autres personnes qui commencent ou qui rencontrent des difficultés. Il ne faut pas attendre d'être validé par les autres pour se sentir à sa place juste. Mais c'est vrai que de voir d'autres personnes, moi je sais que le fait d'avoir vu d'autres personnes, ne serait-ce qu'exister, je me suis sentie autorisée à...

0: Moi, je voudrais parler avec toi du titre de cet album, Scars. Qu'est-ce qu'on y met dedans? Enfin, c'est quoi ces cicatrices? C'est des cicatrices personnelles ou c'est un peu plus universel?
1: Bah, en fait, je suis partie de moi parce que je pensais que c'était intéressant de faire prendre conscience aux gens que l'intime était politique, mais par contre il s'agit pas d'histoire personnelle, donc vous n'irez pas lire ou entendre des choses de ma biographie. Mais quand je dis intime, ce sont des choses qui m'ont impacté de manière très très très puissante. Scars, donc ça veut dire les cicatrices, et les cicatrices, il y en a qui sont visibles, d'autres qui sont invisibles. Il y a les cicatrices qu'on a sur le corps et les cicatrices qu'on a à l'âme, et qu'elles sont la preuve que il y a un chemin qui a été parcouru, il y a une guérison qui a été amorcée, et que pour arriver à cette guérison, il a fallu avoir tout un tas de ressources. Et j'avais envie de parler de ça. J'avais envie que les chansons soient comme des talismans pour les personnes qui les écouteraient, et aussi des miroirs, et leur permettre de sentir en elles, en eux, qu'elles possèdent les ressources pour se reconstruire, pour se soigner ou pour aller chercher de l'aide. Parce que se soigner, c'est pas forcément quelque chose qu'on peut faire tout seul. Et que moi, en l'occurrence, mes ressources, ça a été la sororité, ça a été le chant, la voix tout particulièrement, le fait de faire de la musique avec d'autres personnes, donc l'amitié, les éléments et aussi la lutte.

0: de cette voix, c'est voilà, c'est d'abord mon ami, c'est un, ça a été une armure, ça a été ma manière de pouvoir m'extérioriser, de pouvoir sortir de ma coquille, de pouvoir ne plus avoir peur, ne plus avoir mal. Et c'est vraiment elle qui m'a permis d'être en lien avec les autres. Et ça, c'est quelque chose de merveilleux. Et elle a beaucoup évolué dans le temps. Et je pense que je suis arrivée à un endroit dans mon chemin intérieur où j'ai envie de la laisser tranquille. Et donc de la laisser libre de parfois être fragile, de parfois être sensible, de parfois être hésitante, parce qu'il y a une forte injonction, encore plus en ce moment dans le monde dans lequel on vit, à la surproductivité, à la surefficacité. Il faut forcément chanter fort, vite, haut, et en fait, même si ma voix elle peut faire tout ça, elle n'est pas que ça. Et puis nos voix, c'était une manière de renvoyer dans d'autres dimensions de la tendresse, de la douceur à pas mal de voix qui m'ont fait du bien, et notamment une, celle de Nina Simone, qui moi m'a accompagnée toute et qui et continue de m'accompagner d'ailleurs. Et voilà, et c'est une personne, une artiste qui a eu un chemin de vie très très complexe, très difficile, très violent, et qui était aussi quelqu'un de sensible, de fragile, de timide. Et je sais que la musique, ce sont des vibrations, et je me dis que voilà, peut-être que cette chanson, elle va traverser les dimensions et lui arriver. Et j'imaginais naïvement que cette chanson se transformerait en genre de, je sais pas, de doudou, et lui ferait du bien. J'avais envie de la prendre dans mes bras comme elle me prend dans ses bras quand je l'écoute, et qu'elle m'aide à, pleurer, elle m'aide à crier, elle m'aide à exprimer ma rage, à la rendre intelligible, et à la rendre à la transformer en outil de lien avec les autres.
1: Alors tu vas me dire si je vais trop loin, mais moi j'ai vu ça aussi comme un... Pardon, alors je vais trop loin, mais j'y vais quand même. J'ai vu ça comme un chemin, l'écoute de cet album, parce que déjà c'est bien d'écouter les albums dans l'ordre, parce que si on fait comme ça, c'est qu'il y a un sens. Et on part avec une voix et on finit avec plusieurs voix, donc on part de l'intime pour aller peut-être à l'universel, et entre les deux, on fait tout un chemin.
0: Oui, entre les deux, on fait tout un chemin qui passe par la rage, qui passe par la colère, qui passe par le silence aussi. J'avais envie qu'il y ait des endroits où on puisse s'autoriser à des silences, qui passent par des états où on accepte qu'il y a une partie de soi qui est morte pour toujours. En tout cas, moi, c'est comme ça que j'ai analysé les répercussions du trauma de l'inceste, en tout cas sur moi. C'est qu'effectivement, il y a une partie de moi qui est morte pour toujours. Et le travail, il est de, maintenant que je sais que j'ai survécu et que je peux continuer à survivre, c'est trouver un espace pour mettre ce trauma, réussir à le contenir pour pas qu'il prenne toute la place dans ma vie, dans ma tête. En fait, tout le travail de reconstruction, c'est construire une armoire et mettre le trauma dedans. Ça ne veut pas dire l'effacer, l'oublier, on ne peut pas l'effacer. Mais par contre, on peut décider de le ranger, de le mettre à sa place et de construire autre chose. Et en fait, tout autour, il y a tellement d'amour, tellement de joie, tellement de feu que j'ai envie de partager. Donc, dans cette chanson, il y a tout ça. 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

0: Là, Sandra Nkake, on vient d'écouter quelques secondes du titre Rising Up. J'ai dit que mon accent anglais n'était pas terrible. Dedans, tu dis, nous appartenons à cette terre, nous n'avons pas peur. Et le nous n'avons pas peur revient beaucoup, notamment sur cette réédition de l'album. Est-ce qu'on peut en parler de ce fait de ne pas avoir peur?
1: Oui, parce que la peur, c'est vraiment une émotion qui empêche de faire des choix éclairés. Qui passe vraiment que par les amygdales et qui nous empêche de faire face à des agressions, à des injustices. Et en fait, le fait de dire nous n'avons pas peur, le fait de dire nous déjà,

0: dans des moments où on peut être un peu en faiblesse, en doute, eh ben ça nous redonne de la force. Et que pour lutter, on n'est pas tout seul, on n'est pas toute seule, on est nombreuses et nombreux à vouloir une société qui soit respectueuse, qui soit inclusive, qui soit solidaire, qui soit éco-responsable. C'est complètement possible, mais la réalité, c'est qu'on est on est entouré de gens qui ne pensent pas comme nous et qui construisent un monde qui est violent, qui est raciste, qui est écrasant, qui est oppressant, qui est en fait, il faut leur ils prennent tout l'espace. Et
1: si en plus on a peur, c'est mort.
0: Mais en fait, si on a peur, on leur laisse encore plus d'espace. Et je ne suis pas suffisamment naïve pour imaginer que la méchanceté sera complètement effacée. Moi, ce que j'imagine, c'est trouver un équilibre des forces et faire pencher la balance dans notre sens. Et donc, je sais qu'il y a des jours où je suis fatiguée, où je suis épuisée, où j'ai peur, où j'ai mal. Mais je sais qu'il y a d'autres personnes qui luttent. Et je sais que le lendemain, ça va me redonner la patate. Donc voilà, on est ensemble.

0: quand tu es sur l'écriture de morceaux, comment tu, alors tu choisis, je sais pas si tu choisis ou si ça tombe dessus, le fait de l'écrire peut-être en français ou en anglais, comment ça arrive? C'est une question de sonorité, d'énergie?
1: Non, en l'occurrence, là, le choix de l'écriture des morceaux, bah, il s'est fait à quatre mains, avec Didru, avec qui j'écris, je compose, et on a produit aussi le disque. En fait, avant d'écrire, on s'est d'abord posé une semaine sur quels allaient être les angles, quel était le thème, qu'est-ce que je voulais raconter. Donc on est d'abord parti du sens, des thématiques dont on a dégagé des champs lexicaux. Et puis effectivement, moi, c'était important qu'il y ait plusieurs chansons en français. Parce que j'avais réussi à analyser que les chansons en français que j'écrivais pour moi étaient des chansons qui étaient souvent liées à du trauma pas géré. Et que c'est pour ça que j'avais eu du mal jusqu'à présent à chanter des chansons que moi j'avais écrites pour moi. J'étais tout à fait en capacité de chanter les mots des autres en français en n'étant pas en douleur. Et je me suis dit que tant que ça me ferait mal de chanter mes mots en français, ben je le ferais pas, parce que j'ai pas envie d'être mal d'abord. Et c'est pas ça que j'ai envie de transmettre. J'ai envie de transmettre évidemment de la force, mais j'ai envie de transmettre de la douceur, j'ai envie de transmettre de la joie, de l'amour. Donc voilà, j'ai envie de dire petit à petit. Et puis il se trouve que moi je suis née au Cameroun et qu'on a été colonisé et par les Français et par les Britanniques, donc on a ces deux langues là dans notre bagage culturel imposé. Donc je pioche dans ce qui fait aussi mon héritage.
0: En parlant de français, je fais un aparté parce qu'en préparant l'interview, je suis tombé sur un extrait d'émission, une émission sur France Inter d'il y a quelques années, je crois, où tu cites, enfin comme ça arrive le nom d'Anne Sylvestre très rapidement. Est-ce que Anne Sylvestre, c'est quelqu'un d'important puisqu'on parlait de chanter en français?
1: Alors Anne Sylvestre, c'est un totem, mais comme Colette Magny aussi. Ce sont des femmes indépendantes, productrices, et ça on en parle très très très peu. Donc ça veut dire qu'elles sont propriétaires de leur matrimoine, ce qui est quand même ouf. Et voilà, et qui n'ont jamais eu peur de parler de leurs engagements citoyens, qui ont fait beaucoup pour que aujourd'hui moi je me sente autorisée à ouvrir ma bouche et à me dire ah oui, mais en fait j'ai le droit d'être contre la violence, j'ai le droit de dire que on en a marre de compter nos mortes, on en a marre de compter les incestes, on en a marre de compter les viols, en fait on en a marre. D'ailleurs, Anne Sylvestre, elle a une chanson qui est incroyable, qui s'appelle Une maison douce, qui parle du viol. Et en fait, l'image, c'est l'image d'une maison. Une maison qui est tranquille à la campagne et qui est saccagée par des gens qui passent par là, qui écrivent des insultes sur les murs. Et en fait, cette analogie, elle est très, très puissante parce qu'elle parle de cette maison, en fait, qui est victime d'agression, mais dont on dit qu'en fait, elle l'a bien cherché puisqu'elle a voulu fleurir son jardin toute seule, sans gardien, donc sans mari, loin là-bas. Elle avait qu'à rester en ville comme tout le monde et à être dans le moule. Donc voilà, Anne Sylvestre, pour moi, c'est ça, c'est la puissance de la chanson pour fédérer. Il y a vraiment une écriture poétique très très singulière et puis une manière de chanter qui est vraiment unique. Donc c'est une grande dame.
0: Juste avant de terminer, j'aimerais bien qu'on parle ensemble de la scène. Comment on te retrouve sur scène? C'est-à-dire, c'est quelle formule? Avec combien de musiciens? Enfin, comment les morceaux de cet album arrivent sur scène?
1: Alors, sur scène, nous sommes cinq sur le plateau. Donc, Mathieu Penaud à la batterie, Jérôme Pérez à la guitare électrique, Didru à la flûte traversière, moi au chant et à la guitare, et Mathilda Haynes à la basse, ou Clémence Denoyer à la basse. Et puis, nous avons Alan Ledem au son, et Diliana Vekoff à la lumière, ou Maud Villeval à la lumière. Donc en fait, en tournée, on est sept. Et je dis on est sept parce que pour moi, le son et la lumière font vraiment partie de la narration, parce que c'est comme ça que je l'ai imaginé. Je l'ai vraiment imaginé comme un voyage. Et en fait, on s'est aperçu il n'y a pas longtemps que la transformation des morceaux enregistrés vers une énergie de scène, c'était un peu plus rock. Et avec peut-être un peu plus de rage que ce qu'on avait mis dans l'enregistrement, aussi parce que dans l'enregistrement il y a plein d'arrangements de cordes et de chœurs que là on n'a pas eu envie de transposer de la même manière, parce que en fait c'est un autre espace, la scène. C'est pas, si c'est pour que ça sonne exactement comme le disque, en fait ça n'a pas d'intérêt. Et là, c'était aussi une, le moyen que ce soit une histoire collective, que ce soit pas que l'histoire qui traverse mes oreilles, mais aussi les oreilles et le cœur de mes partenaires de scène. On est vraiment une équipe très très bienveillante, joyeuse. Voilà, c'est je mesure la chance que j'ai de pouvoir là être dans la deuxième année de tournée de ce spectacle et qu'on éprouve toujours autant de joie à se retrouver, de joie à rencontrer le public, à faire de la musique et en même temps à pouvoir gagner notre vie avec. Et on ne sait pas combien de temps ça va durer, parce qu'on ne sait pas combien de temps le régime de l'intermittence va exister. On ne sait pas si on ne va pas se taper une énième réforme des retraites et devoir travailler jusqu'à 70 ans. Enfin voilà, il y a quand même une forme de, enfin c'est même pas une forme, il y a une grande précarité dans nos métiers, même si on est censé donner le change de tout va bien, on sourit, mais la réalité elle est difficile. Et donc, comme elle est difficile, je pense à mes camarades et à mes partenaires qui ne peuvent pas travailler. Et bah, ça m'oblige. Ça m'oblige à être à ce que je fais, à le faire avec joie, avec force, humilité et puis tout donner, quoi.
0: Eh bien, merci beaucoup, Sandra Nkake, d'avoir été avec nous aujourd'hui. Moi, j'aimerais, alors, qu'on se quitte en chanson, si tu le veux, bien entendu, et que tu nous partages une chanson coup de cœur, c'est-à-dire une chanson que tu écoutes depuis toujours, ou une chanson que tu fredonnais ce matin. Voilà, on se quitte avec.
1: Alors, je dirais Laura Cahen, Nuit Forêt.
0: Pourquoi ce choix qui semble évident, là?
1: Parce que Laura Cahen, c'est une compositrice incroyable, et j'adore sa voix aussi. Et pour le coup, je pense qu'il y a une filiation directe avec Anne Sylvestre. J'aurais pu en citer d'autres, mais c'est vrai que là, j'avais envie de... Parce que en ce moment, je pense beaucoup à elle. C'est aussi une sœur de cœur, et que cette mélodie, elle est merveilleuse, quoi. La chanson, elle est incroyable.
0: Eh bien, on l'écoute tout de suite. Merci beaucoup, Sandra Nkake. Puis on l'a pas évoqué, mais j'imagine qu'on retrouve toutes les infos sur sandranekake.com.
1: Exactement.
0: Eh bien, merci beaucoup et à très bientôt.
1: À très bientôt.

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1: Et Chansomania, oui, mais Chansomania, c'est presque terminé. Il en reste une, c'est la chanson vinyle. Tu retrouves les podcasts où ça? Eh bien, sur toutes les plateformes de podcasts, comme quoi c'est bien organisé. Et tu peux même t'abonner à Chansomania sur ta plateforme préférée. Tu retrouves aussi ces mêmes podcasts avec plein d'infos sur le site sebdihl.fr. Cela s'écrit sebdihl.fr. Là, tu n'hésites pas à farfouiller parce que, en plus des infos, il y a vraiment tous les podcasts depuis pas mal de temps. Et ça représente un paquet d'heures de chansons. Allez, on se quitte en chanson vinyle, comme je te le disais il y a quelques secondes. Alors, pour la chanson vinyle, là, il faut que je te plante un petit peu le décor. J'étais cet été de passage à Rome. Oui, j'ai eu ce grand plaisir. Et quand je suis de passage à Rome, je vais saluer l'ami Gabriele, qui est disquaire dans le quartier de Trastevere. Sa boutique s'appelle Gorilla Blue. Ça se trouve Vicolo del Cedro. Et au passage, d'ailleurs, je te conseille vivement d'aller là-bas. Tu pourras parler musique pendant des heures avec Gabriele. Alors là, j'ai été intrigué cet été par le 45 tours de Garçon Fatal. Oui, intrigué par ce groupe italien qui chante en anglais et qui a un nom français. On va écouter le titre Fox on the Run. Il a été enregistré dans un studio de Rome à l'été 1987. Oui, je te l'ai dit en début d'émission qu'on voyageait allègrement dans le temps en chanson et instantanément. Allez, on écoute cette chanson vinyle. Et puis, bien sûr, si tu as le bonheur de passer à Rome, c'est un bonheur d'aller à Rome. N'hésite pas d'aller faire un coucou à Gabriele, à sa boutique Gorilla Blue. Allez, quant à nous, on se retrouve la semaine prochaine. Et d'ici là, surtout, tu n'oublies pas de vivre en musique. Bye!

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